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0: En vous souhaitant un excellent matin. On espère que vous allez bien, très content de s'installer avec vous. Là, je vais vous expliquer d'entrée de jeu pourquoi vous entendez des petits rires en studio. Bon, c'est que je pense que c'est mon mandat. Je pense que c'est mon travail comme animateur derrière la console de crinquer les troupes un peu. Et c'est ce que j'ai fait avant qu'on entre en onde. Donc, ça a fonctionné. Pascal rit déjà aux larmes. Bon matin, Pascal CV.
1: En totale forme. Merci, Nathan. Bon.
0: Ça a fonctionné?
1: Merci, ça a fonctionné.
0: Parfait. Génial. Oui.
1: Toi, comment vas-tu?
0: Moi, je vais très bien. Je vais très bien. Je suis légèrement, comment je dirais, irritable facilement.
2: On a remarqué un peu.
0: Je pense que c'est le manque de sommeil.
2: Ouais,
0: parce qu'il n'y a pas de manque de fatigue.
2: Non,
0: il y a
2: présence de la fatigue.
1: Pour aider, j'en ris. C'est pas irritant, ça.
0: Non, c'est parfait, ça. C'est parfait. On met l'ambiance déjà dès le départ. Alex Laramé, comment ça va?
2: Ben moi, ça va bien.
0: Ça va bien?
2: J'ai pas mal dormi hier, là. Fait qu'on a repris des forces un peu. Mais là, ça a l'air que c'est toi là, qui est plus en manque de sommeil ce matin. Puis...
1: Mais c'est vrai que c'est irritant, un manque de sommeil.
0: Oui, c'est ça. C'est que, tu sais, la dernière fois que j'ai vécu ça... une séquence aussi longue avec moins de sommeil de qualité, c'est quand les gars étaient petits, là. Quand les gars étaient jeunes.
1: Quand t'allaitais, là.
0: Quand j'allaitais. Quand fallait que je me lève pour allaiter, ça, c'était épouvantable.
2: C'était pas facile.
0: C'était pas facile, ça. C'était pas...
1: Ça se manifeste comment chez vous? Je pourrais poser la question à large, 88-971-1021, mais toi, c'est ça, c'est moins de patience.
0: Moi, c'est que j'ai moins de patience, ouais, c'est ça. Puis là, c'est qu'il y a une ballonne en studio... gonflée à l'hélium, puis elle est là depuis une semaine.
2: Ouais, depuis plusieurs jours.
0: Ouais. Puis là, c'est que j'essayais de reculer ma chaise tantôt, parce que moi, j'aime mieux travailler debout quand je suis derrière la console. Puis là, j'essayais de reculer ma chaise, puis ça marchait pas. Puis pourquoi qu'elle reculait pas? Puis depuis le début de la semaine, quand je donne ce petit coup de pied magique-là, la chaise, elle recule, puis tout va bien. Puis là, elle reculait pas, puis là, il y avait la maudite ballonne dans les jambes. Fait qu'elle a sacré le camp, la ballonne.
1: Je dirais qu'elle a passé bord en bord. Là,
0: a souligné un peu l'autre bord du comptoir, la ballonne.
2: Mais elle est encore là, tu sais.
0: Oui,
2: elle,
0: oui.
2: Elle tient encore debout.
0: Elle est encore là. Elle a perdu un peu de son... Comment je dirais? Elle a perdu un peu de sa verve. Sa rigueur.
1: Sa petite vigueur, là.
0: Mais elle est encore là. Mais bon, c'est ça. C'est que j'essaye de prendre le beat de l'émission du matin, étant habitué de travailler plus dans l'émission du retour à la maison. Tranquillement, pas vite, j'ai l'impression que ça se place, mais c'est quand même long. Puis ça, j'ai envie de vous lire là-dessus aussi, 971-1021. Puis tu sais, je sais que vous deux, chers collègues, vous l'avez vécu aussi, de travailler autant dans des shows du matin que dans des shows du midi, que dans des shows du retour. Mais quand t'as un changement d'horaire qui est drastique d'un coup comme ça, faut quand même que tu te donnes un certain temps, parce que t'as bien beau dire « Ah, je travaille tôt demain, je vais me coucher à 9h ». Et ton corps, il s'endort pas à 9h05.
1: Ah, là. Il comprend pas du tout, là.
0: C'est pas, tu sais. Puis, dans les derniers jours, finalement, je comprends Alex. Parce qu'Alex nous avait dit qu'il aimait pas les siestes.
2: Ouais.
0: Je me rends compte que moi aussi, les siestes, ça me fait pas. Et je me réveille d'une sieste, là. Puis, j'ai l'impression d'être dans mes premiers parties quand j'avais 17 ans puis que je venais de boire 4 Molson Dry.
1: Mais tu dors combien de temps?
0: Mais je dors, j'essaie de dormir une demi-heure.
1: Ouais,
0: je me mets un cadran une demi-heure maximum. Mais quand je me réveille après la demi-heure, c'est vraiment comme si mon corps me disait « Woup, woup, woup, woup, woup, woup, woup, m'en allais, moi. »
2: J'étais parti.
0: Je sais pas où tu essaies de revenir, mais moi, je m'en allais, mon grand. Là. C'est pas comme ça que ça va marcher. Ça
1: me tente pas. Un peu.
0: Fait que là, j'allonge un peu. Des fois, je snooze. Mais là, tu finis par te réveiller. Il est comme midi et demi. T'es comme, je fais quoi? Je suis supposé être off. Là, je sais plus où je suis.
1: Surtout
0: c'est...
1: l'hiver. La période de latence là, après la sieste, elle est éprouvante.
0: Mais
1: là.
0: Sans doute, parce que là, nous, on est bien. Là.
1: Ouais.
0: C'est quand même pas pire parce qu'on commence à travailler le matin. De un, le soleil est déjà levé. Même affaire quand tu fais ta sieste d'après-midi. Puis le soleil se couche quand même encore tard aussi. Mais les équipes du matin, là, puis les gens qui travaillent le matin en général... Là,
2: ça prend une force, là.
0: L'espèce de séquence là au retour du vacances des vacances de Noël là, pour vrai chapeau de vous lever le matin puis d'avoir fait déjà comme 2 heures de travail avant que le soleil daigne se pointer le bout du nez un
1: peu. C'est quand tu peux le voir parce qu'il y en a, tu sais, des infirmiers, des infirmières sont à l'intérieur,
0: en
1: pas vraiment sous fenêtre,
2: pas,
1: puis ils ont des horaires atypiques là. Ça veut pas dire si tu fais le matin ou une nuit que tu feras pas un après-midi le lendemain puis tu recommenceras pas une, tu sais, eux là, c'est fou là.
0: Ah non, c'est, mais j'ai envie de vous lire 971-1021 là, ceux qui sont là tôt le matin là, les lèvent tôt. Ceux qui font ça à cause de leur métier, ceux qui ont toujours été comme ça. Moi, ma grand-mère horaire était de même. Là. À 4h30, il y avait une brassée de lavage de fête.
1: Mais moi, c'est genre... J'ai fait un morning à peu près 10 ans, on va arrondir, là, puis je la comprends, la drill. Il y a un moment donné, tu y penses plus. La fatigue est constante. Puis là, c'est ça que je disais tantôt à mon copain en me levant. Là, c'est temps-ci, je me trouve lette, là. T'sais, ma peau est déshydratée, je suis bouffie, j'ai plus de teint. Je suis comme, ah, c'était ça. C'était ça. Ouais, ça me ramène à des souvenirs moins chaleureux là, sur ma personne. Sauf que la drill est constante. Tu t'habitues à un moment donné.
0: Ouais.
1: Tu y penses plus. Tu es toujours sur une énergie qui est un peu bizarre, mais tu y penses plus. Le hic avec ça, je pense, c'est ceux qui se lèvent à des endroits dans la journée où c'est jamais pareil.
0: Mais ça, quand faut que ça change, ouais, c'est ça, quand l'horaire change constamment.
1: T'as pas de drill, là, tu peux pas t'habituer.
0: Hey, ça aussi. Parce qu'il y a une chose, par contre, que je remarque, c'est autant il y a des gens qui vont dire se lever à cette heure-là le matin, ça a pas de bon sens. Tu sais, je pense à Gino Chouinard en a parlé quand il a quitté Salut Bonjour, tu sais, de dire à un moment donné, moi, je trouvais ça vraiment de plus en plus difficile de me lever. Quand t'es capable de faire ta journée sans faire de sieste, tu sais, je sais que j'en parle avec mes collègues, je sais pas, tu sais, l'équipe du matin ici, je sais pas, je pense que Yann, Jeff puis Max, c'est pas des gars qui font des siestes.
1: Jeff,
0: là,
1: à chaque jour ou presque, mais il va s'entraîner. Fait qu'il y a deux priorités. Ça va être de s'entraîner dans sa journée et de faire une sieste. Max, pas mal sûr que
2: ouais,
1: oui.
2: Max,
1: là,
2: on m'a confirmé sieste pas mal, là, ouais.
0: Hein, OK, je pensais que les trois gars faisaient pas de sieste. Yann fait pas de sieste.
1: Non, je penserais pas. C'est sûr que c'est difficile.
0: Mais Yann, en même temps, est un gars qui est tellement calme. Vous trouvez pas ça?
1: Je comprends ton point.
0: Il est d'un calme. Fait que, tu sais, moi, quand il a commencé à faire le morning ici, après une semaine ou deux, j'y ai demandé, puis comment ça va? Il fait, bah, tu sais, c'est le morning, là, c'est le temps de s'habituer. Puis je sais, mais pour vrai, dans ta face, ça paraît pas en tout que ça fait deux semaines que tu te lèves à 3h30 le matin,
1: mais
0: mon
1: gars. Mais il gère vraiment la minute, pas... Yann. Puis c'est pour ça qu'on peut rire sur son éthique de travail, parce que dans la minute, il est avec toi en onde.
0: Ouais.
1: Fait que dans la minute, pose pas une question de job. Puis dans l'autre minute, il va être dans son auto. Fait qu'il appelle-le pas pour une question de job. Fait que dans la piscine, je niaisais tout le temps là-dessus. Mais ça, je trouve que c'est très apaisant parce que il peut rien faire d'autre dans sa tête à ce moment-là. Fait que ça l'aide, je pense, à relativiser des horaires comme ça. Il va pas se stresser, genre, hey, merde, là, faut que je me lève à telle heure. Et là, hey, Colin, dans une heure, dans deux heures, il va falloir que je sois à telle affaire.
2: Il est dans le moment présent.
1: Il est vraiment dans le moment présent. Je pense que ça aide beaucoup, ce tempérament-là.
0: Ça, des switch on-off de même, là, ça, c'est un cadeau de la vie.
1: Ah oui,
0: c'est vraiment un cadeau de la vie là, de pouvoir réfléchir de cette façon-là. Mais
1: il est brûlé, là.
0: Mais c'est ça.
1: Là, il était vidé, là.
0: Mais le comme dans n'importe quel métier, parce que là, on parle de la radio, parce que c'est le nôtre, là. Mais le stretch entre le temps des fêtes, après le temps des fêtes et jusqu'à l'été, est excessivement long, là. Ouais. Ce stretch-là, c'est quand même, c'est un marathon, là.
1: Surtout quand l'hiver perdure, là, puis que là, t'es supposé
0: comme
1: être
0: là, on a eu un mois de mai qui était vraiment frisquet, le printemps était tardif, tu sais, c'est long avant qu'on aille la vraie vitamine D, là, qui débarque. Par contre, ce que je constate, c'est que... Puis là, ça fait juste une semaine, vous allez me dire « calme-toi le pompon, mon grand. » Ça fait juste une semaine que tu fais ça.
2: Le grand morning.
1: Non, mais tu peux faire des constats pareils.
0: Mais sur l'éthique de vie, je trouve qu'il y a quelque chose de franchement sain à faire le show du matin. Parce que c'est sûr que t'as pas le choix de te coucher plus tôt. C'est sûr que tu peux pas... Tu sais, moi, hier, là, c'était jeudi, là. Puis honnêtement, avec la fatigue que j'ai d'accumuler, même si ma blonde m'avait dit hey, « on ouvre-tu une petite bouteille de vin, on prend un verre ou deux », je sais qu'à matin, je l'aurais payé fois mille. Là,
1: ouais,
0: on parle juste de deux verres de vin, là, mais tu sais, le vino, la petite bière, rien avant ce soir, là, parce que là, on tombe en congé pour
2: ouais,
0: deux jours.
2: Là.
0: Fait que, tu sais, pas une goutte d'alcool. J'ai jamais cuisiné autant dans les dernières années que cette semaine. Parce que, tu sais, moi, quand je finis de travailler, là, on se parle nous autres un peu. Après ça, ça va plus aller dans l'après-midi qu'on se reparle pour le booking de l'émission du lendemain. Mais entre les deux, je pars, je vais à l'épicerie. J'ai fait des recettes, mes amis, cette semaine, là. J'ai fait un saumon avec une crème à l'avocat.
1: C'est vrai.
0: Un peu plus tôt cette semaine. Hier, j'ai fait un espèce de bol méditerranéen. C'était avec du bœuf haché. Puis c'était une sauce avec yogourt grec, ail, citron, puis un beurre au paprika.
1: Pardon?
2: Tabard,
1: t'as pas
2: ouais,
1: de reste de ça,
2: bon,
1: parce qu'on est...
0: C'est des... J'aurais vraiment pu vous en amener, en plus.
1: Acheteurs.
0: Il y en avait plein. Écoute, avec des oignons
1: parce
0: rouges
1: moi, j'ai
0: frais.
1: Zéro temps de cuisiner. Tu me dis ça, je suis juste...
0: Mais là, c'est sûr que toi, avec l'horaire que tu as en plus de l'émission du midi, je peux comprendre que quand
1: je
0: tu finis à 14
1: heures... Je suis sous-alimenté. J'ai une carence de sommeil.
0: Mal hydraté.
1: Mal hydraté.
2: Ça va bien. Hein?
0: Fait que, ben écoute, s'il y a n'importe qui, personnel en santé, qui nous écoute en ce moment, on prendra un bolus en studio pour Pascal CV pour les trois prochaines heures.
1: Hey,
0: ça ferait bien quand même.
1: Cook.
0: Mais écoute, c'est des recettes que je vois passer sur Internet depuis longtemps. Puis dans mon iPhone, j'ai une petite note, là, recettes à essayer. Puis là, ben, je vais fouiller là-dedans. Puis là, j'ai comme fait, OK, on essaye ça. Puis je me suis dit, les trois prochaines semaines, je vais en profiter aussi pour essayer des recettes pour la saison des lunchs. Là. Parce que là, tu sais, c'est l'été.
1: Attention, tu vas faire frissonner du monde à l'école.
2: Ouais, c'est des vacances. Là.
0: Ouais, ouais je sais.
2: Dans les lunchs,
0: je sais, vous avez raison. Vous avez raison.
1: Parce que c'est vrai que ça s'en vient.
0: Ben, c'est que ça va s'en venir. Puis, tu sais, moi, ils ont 7-10 ans. Puis, sont difficiles. Le truc pour ça, là, ça, c'est un autre. Je passe sur une autre affaire, une parenthèse vite, vite, là, mais envoyez vos enfants manger chez des amis. Parce que j'ai essayé de faire manger de la fondue chinoise, bien classique, là, mes enfants.
1: C'est un bonheur.
0: Vous voulez rien savoir. Hein? Des tacos, vous voulez rien savoir.
2: Des hein? tacos?
0: Mon plus vieux, à un moment donné, part, va chez un ami, il revient. Papa. J'ai mangé quelque chose, là, c'était tellement bon, là. C'était quoi? On avait des petits morceaux de viande, puis on trempait ça dans un bouillon, là.
1: Tu niaises.
0: Tu me niaises, mon grand, là. Puis là, ça a marché tempête à partir de là. Là, c'était son repas préféré. Même affaire avec les tacos aussi. Fait que ceux qui veulent pas manger puis essayer chez vous sont gênés de dire non chez les autres. Fait qu'ils goûtent pour vrai.
1: Ah, mais ils sont polis là, chez les autres. Félicitations,
0: ben oui,
1: par exemple.
0: Ben oui.
1: Ça, tu peux te dire que t'as élevé tes gars d'une belle manière.
0: Non, non. Puis moi, peut-être qu'ils sont à l'écoute à cette heure-là. C'est peut-être encore un peu tôt, mais tu sais, c'est les parents du meilleur ami à mon fils. Ils vont se reconnaître sans nommer personne. Mais ça fait une couple de fois qu'il va manger là, puis il revient, puis oups, on vient d'ajouter un plus sur le menu. Là. C'est extraordinaire.
1: Puis vous avez vu en mangeant à la maison,
0: oui, oui.
1: Vous avez dit...
0: Ça ne l'intéresse pas trop. Puis tu vois, comme la recette d'hier, là, avec la sauce, là, les gars, whoop, ils étaient moins certains. Puis finalement, on l'a juste essayé. C'était un riz avec un steak haché. Puis là, ça passait.
1: C'est sûr, c'était délicieux.
0: J'ai fait un poulet aussi avec une sauce barbecue maison. Je trippe travailler avec le yogourt grec ces temps-ci.
1: Polyvalent.
0: Fait que c'était une sauce barbecue, mais avec une base de yogourt grec au fond, avec du paprika fumé, avec il y avait un petit peu de coriandre là-dedans, de l'ail, puis il y avait...
1: T'es sûr qu'on peut pas t'acheter un lunch?
0: Ben écoute, j'ai jamais fait ça. Dans les 5-10 dernières années, j'ai jamais eu le temps de faire ça.
1: Est-ce que ça t'apaise?
0: Ben oui, parce que le temps libre que m'amène le show du matin n'est pas le même temps libre que le show du retour. Parce que le matin, je me lève avec les gars, je fais les lunchs, je les prépare, je vais les porter à l'école, là, je vais les porter au camp, puis tout ça. Après ça, je reviens à la maison. Il est déjà rendu presque 9 heures. Puis là, même si je me dis, OK, je me bloque une heure dans mon temps pour m'entraîner, pour courir, pour peu importe, souvent, l'actualité est déjà tellement effervescente que... Entre animateurs, on commence déjà à correspondre ensemble, faire OK, telle personne, puis là, ça pourrait être intéressant d'en booker un tel, puis dans. Puis l'espèce de faux mot, là, tu sais, la peur de ah, je vais remettre ça dans une heure, mais finalement, je serai pas capable de le booker, puis tout le monde s'aime dans l'industrie de la radio au Québec, c'est bien beau, mais en même temps, c'est tout le temps un peu chiant, pour être bien honnête, quand. T'as couru de 9h à 10h, puis dans cette heure-là, il y a une autre station qui a booké ton invité une demi-heure avant toi dans ton show, tu sais. On a cette rigueur-là quand même aussi, puis cette saine compétition-là de vouloir être les premiers à vous livrer l'information. Mais je pense que oui, tu sais, c'est normal. Fait que finalement, ben là, tu tombes dans le travail, puis là, ben, t'ouvres l'ordi, tu tombes dans la boîte courriel, puis là, finalement, tu regardes l'heure, puis il est rendu 11h, puis là, tu fais, ben, il faut que j'aille rejoindre mon équipe.
1: Pis... Ben, tu vis en après-midi pendant que les gens travaillent, puis ils vont pas... aller chercher l'information, ils vont pas te texter, ils vont pas te demander si tu veux faire quelque chose, ils vont pas. C'est moi j'appelle cette section là le no man's land.
0: Oui,
1: quand tu fais
0: c'est
1: un, quand tu fais un morning là, ou un horaire atypique là, j'appelle le no man's land. Tout le monde travaille, personne va te déranger, tout le monde est dans sa routine. Fait que t'as vraiment du temps pour toi. Les enfants sont à l'école, ta blonde est au travail. C'est du temps pour toi que tu peux rentabiliser d'une manière ou d'une autre, mais en même temps faut que tu prennes soin de ta santé. Tu sais, je serais la dernière à dire fais jamais de sieste. Si, mettons, tu avais un horaire comme ça à plus long terme.
0: À plus long terme.
1: Je dirais d'aller t'entraîner aussi.
0: Ouais.
1: Tu sais, l'éthique de travail, c'est une chose, mais l'éthique de santé en arrière des horaires fous comme ça est vraiment importante parce que tu peux avoir un laisser-aller très rapide puis la fatigue prend le dessus. J'avais rencontré ma médecin dans le temps parce qu'à un moment donné, j'étais comme, il y a quelque chose qui est bizarre. Puis elle m'a dit, il faut que tu aies un horaire comme un athlète.
0: Ouais. Ou que ça soit excessivement assidu. Ben pour un horaire comme celui-là, je pense que c'est tellement déstabilisant pour le corps de se lever à cette heure-là. Tu sais, déjà, là, j'ai été capable de prendre une routine. Puis déjà, juste depuis le début de la semaine, moi, je suis passé de 3 alarmes à 2 alarmes. Là.
1: Déjà bon, en une semaine?
0: Je trouve que c'est quand même pas pire en une semaine, parce que je sais pas comment vous autres vous fonctionnez, mais tu sais, moi, la première alarme sonne, puis je fais comme, j'ai besoin d'encore un peu.
2: Ah ouais,
0: là,
2: tu snooze, hein?
0: Une deuxième, puis une troisième, mais là, j'en ai sauté une. Là. Tu sais, déjà, à date, il y en a une qui est partie. Mais c'est ça, cette espèce de discipline, tu sais, tu dis prendre soin de soi. Ça fait un bout de temps, ma copine et moi, qu'on en parle de... Il me semble qu'on mange tout le temps les mêmes affaires. Là, on est vraiment dans une routine où est-ce qu'on a notre top of mind, puis les repas, on sait que ça va être simple avec les gars. Fait que quand on arrive de travailler, même si on s'était dit faudrait qu'on essaye telle recette, on va faire les quesadillas végé parce que c'est simple, parce que les gars vont bien manger, on se battra pas avec eux autres, puis ils vont en rester pour les lunchs demain. Puis bon, le quotidien, je pense, de bien des parents qui nous écoutent en ce moment. Mais là, j'ai comme le temps de faire « Hey, j'ai envie qu'on mange bien, fait que j'ai envie d'essayer des affaires aussi, puis de cuisiner. » Puis là, ben c'est drôle parce que t'en parlais, puis là, il y a des gens qui textent, tu sais, « Nathan, viendrais-tu cuisiner chez nous? » C'est pas tout le temps de même, là.
2: Ouais,
0: c'est pas tout le temps de même, là. C'est exceptionnel.
1: Mais ta blonde, elle doit triper aussi. Je sais pas quel air nouveau ça peut vous amener, ça, mais t'arrives à la maison, puis ton chum a fait une nouvelle recette qu'il a trouvée par lui-même. Il est allé faire l'épicerie, puis il l'a cuisiné. Excuse, c'est très sexy, là.
0: Ben, tu sais, là... C'était, on avait quand même un là, je cherche le mot, mais pas un doute, mais une petite crainte, mettons,
1: ouais,
0: par rapport à l'horaire du matin, parce que ça fait quand même 7 ans qu'on est habitué avec le show du retour.
2: Ouais, vous êtes rodés, là.
0: C'est ça. Puis ma blonde, elle a un travail qui, elle aussi, demande d'être physiquement présente, être en présentiel 100% du temps. Fait que le deal, c'est que le matin, elle se levait, elle se préparait, puis elle quittait vers le travail. Tu sais, oui, elle m'aidait un peu avec les gars, mais principalement, c'est moi qui se lève, qui fait les lunchs, qui les fait déjeuner, puis toute la routine, là. Tu sais, autant la soupe d'hiver, l'hiver, que la crème solaire l'été, là, parce que c'est ça, comme parent, il y a tout le temps de quoi. T'as jamais de break. T'as jamais de break. Il y a tout le temps quelque chose.
1: Alex,
0: c'est
1: con.
0: À gérer. Écoute, c'est tout le temps ça. Non, mais c'est parce que quand le printemps arrive, t'es comme, oh, tellement, c'est fini. Les bottes, puis les sauts, puis le... Hein, non, il y a la crème solaire qui rentre dans le décor. Mais bref, tout ça pour dire que cette routine-là était bien ancrée. Mais là, même ça fait juste une semaine, puis ma blonde en a parlé avec des collègues de travail, des collègues qui ont demandé, tu trouves-tu ça rough d'être seul le matin avec les gars, parce que là, t'es vraiment... Tu sais, moi, si j'ai besoin le matin, ma blonde est quand même là.
2: Ben ouais, c'est
0: qu'on
2: ça,
0: est quand même
2: sport.
0: Deux. Ben c'est ça, tu sais, on peut tacter sur
2: là,
0: deux,
2: toi,
0: trois
2: t'es plus
0: affaires.
2: Là,
0: pis...
2: t'es ici.
0: Là, moi, je suis disparu le matin. Là. Eux, ils sont même pas levés. Là. Ils se lèvent à 7 heures. Là. Ils se lèvent dans 10 minutes, là, à peu près. Là, dans... Puis finalement, même elle, force de constater, de dire à sa collègue, ah, « Colin, j'haïs pas ça, parce que c'est sûr que quand j'arrive à la maison, ben là, c'est ça, le souper est fait. Là, je m'occupe d'aller chercher les gars. Là, c'est sûr que c'est la période estivale, fait que je peux aller les chercher pas trop tard. Mais si c'était comme ça le restant de ma vie, les gars auraient peut-être pas besoin d'aller au service de garde non plus. En fin de journée, je serais capable d'aller les chercher à 3h15, 3h30, là, en fin de journée. » Je pense que la job de morning man, morning woman, quand t'as des enfants, quand les enfants sont en très, très bas âge, excessivement difficile, sans aucun doute. Parce que là, les nuits de sommeil sont déjà impactées par des enfants qui se réveillent.
2: Ben oui.
0: Moi, la tranche d'âge que mes enfants ont là, sweet spot. Puis à partir du moment où est-ce qu'ils sont adolescents, ben là, c'est encore plus facile parce qu'ils se gèrent par eux-mêmes.
2: Ouais, ils veulent même pas se faire gérer par leurs parents.
0: C'est ça. T'sais. Mais à un moment donné, c'est là où ça devient peut-être plus un sweet spot, c'est quand tes enfants sont rendus adolescents, te faire proposer une job de morning man, morning woman, rendu à 50, 55 ans, peut-être que ça te tente moins, là,
2: ouais,
0: rendu à cet âge-là, de te lever à cette heure-là. Mais clairement, on n'est pas les seuls à se lever tôt. Plusieurs textos, hein, tu sais, je me lève à 5 heures, congé, pas congé, peu importe l'heure de mon dodo. Ça, c'est Stéphane.
1: Ça, je le trouve bon parce que moi, ça serait mon pire cauchemar.
0: Écoute, c'est...
1: Que mon horloge interne soit réglée, là, comme ça, puis il y en a qui adorent ça parce qu'ils mettent pas de cadran, là. Mais une horloge interne réglée comme ça, puis que tu te réveilles, même si tu as dormi juste 2 heures, puis il n'y a rien à faire à 5 heures, tes yeux ouvrent. Là.
2: Le bonheur.
0: C'est quand même. Mais tu sais, t'es jamais en retard, nulle part. Là. C'est l'avantage. T'es tout le temps à l'heure, peu importe le rendez-vous.
1: 3h15 chaque matin sur la livraison. Wow!
0: Hey, 3h15.
1: Wow.
2: Mais c'est ça.
0: Bonheur.
2: Moi, je pense là-dedans aux travailleurs de la construction. Là. Ils sont en vacances, ils peuvent se reposer, mais. T'sais, ils n'ont pas des jobs faciles. Tu arrives sur la job, il faut que tu travailles physiquement. Il faut que tu sois en forme. T'sais, nous, on fait de la radio, mais ça reste, on parle dans un micro. Là. On est assis, on est tranquille. Fait que moi, j'ai une pensée pour les travailleurs de la construction qui doivent en plus faire du travail manuel, physique,
0: ah oui,
2: à très tôt le matin avec peu d'heures de sommeil. dormez là, cette semaine.
1: On comprend pourquoi ils ont leur tank de café. Là.
0: Ouais, mais ils n'ont pas le choix. Là. Moi, j'ai juste garoché un ballon puis j'ai le bas du dos barré. Là. Imagine, il fallait que je construise de quoi. Je me lève à 4h30, cuisinier. On s'habitue en masse ou on devient alcoolique. C'est ce que Simon a dit.
1: Et
0: on
1: toi,
0: le conseille
1: c'est
0: pas,
1: Simon?
0: Un des deux. Ouais, idéalement, non. Bon matin, je me lève à 3h. Je me claque 13h au travail. Je retourne me coucher à 8h. On finit par s'habituer. Ouais, vous êtes vraiment plusieurs là, quand même. Bon matin,
2: ouais, ça rentre
0: matin. Oui, même si je suis très matinal et que je suis une personne de plus de 70 ans, aucune sieste de mon côté. Si j'en fais une, c'est que je suis malade et je me lève marabout. Ben c'est ça. C'est un peu ça aussi là. C'est que tu te réveilles, tu croches, puis là t'es comme, puis là tu comme dire à ton corps. C'est comme si ton corps te disait, ça se peut pas.
1: Qu'est-ce que tu fais?
0: Ça se peut pas qu'il y ait deux jours dans la même journée. Qu'est-ce que tu me fais là? Dans le, t'es en train de tout fucker à patente. Alors, sieste, c'est pour les autres vieux. C'est Lisette qui nous écrit ça. Merci d'être là. Moi, j'ai 55 ans. Je me lève tôt tous les matins, 5 heures, peu importe l'heure à laquelle je me couche et peu importe la journée. Sylvie, même affaire que l'autre texto qu'on lisait tantôt. Je vous trouve exceptionnel.
1: Joël qui dit, moi, depuis secondaire, je me lève tôt 4h30, 5 heures le matin, fin de semaine. Semaine, travail sur la construction. J'ai 4 enfants et un de 1 an à 8 ans. Alors, on a trouvé notre gagnant.
0: Hey, c'est Joël. C'est
1: stock, construction, c'est stock, 4 enfants de 1 an à 8 ans. Depuis le secondaire, il s'élève à 4h30.
0: My God.
1: Comment vas-tu? C'est une vraie question.
0: Oui, s'il te plaît, c'est une vraie question. Comment vas-tu?
1: As-tu besoin d'un petit bol méditerranéen? Nathan peut aller dans le livret.
2: Il te fait ça, là.
0: Je vais vous faire des plats préparés maison sous vide dans les prochaines semaines. Mais vraiment content d'avoir la chance immense de se lever à cette heure-là pour se réveiller avec vous, pour être là, pour vous accompagner, pour vous réveiller. Jean de la Ville de Québec qui avait choisi Boulevard 102.1 pour vous accompagner. Cette émission-là s'appelle Marceau le matin. Marceau est en vacances pour 3 semaines. Là, il y a presque une semaine de fête déjà, mais pour les 2 prochaines semaines encore. Et nous, le trio que vous entendez actuellement, on va être ensemble la semaine prochaine aussi. Donc, de 6h30 à 10h, on est là pour vous accompagner. Pascal CV, Alex Laramé, moi-même, Nathan Meilleur. On est très, très content d'être avec vous. C'est votre émission. Plusieurs connaissent déjà le numéro, donc par texto 971-1021, continuez de nous écrire au téléphone 780-1021. Si vous voyez quelque chose aussi dans la ville de Québec, vous vous dites, ouais, ça pourrait peut-être les intéresser. Nous, notre job, c'est de relayer l'information. N'hésitez jamais à communiquer avec nous. Juste pour mettre la table un peu au courant de l'émission aujourd'hui, on va avoir la chance de s'entretenir, entre autres, avec Charles Englehart, qui est le président de la fête de la famille de Saint-Émile, qui va avoir lieu en fin de semaine. En fait, ça a débuté hier déjà, parce qu'on a ajouté une journée supplémentaire. Donc, ça débutait hier, jeudi. Ça se poursuit aujourd'hui et en fin de semaine. Puis, ils ont une grosse programmation.
2: Ouais, des bons artistes, là.
0: Beaucoup d'activités pour la famille, mais une grosse programmation musicale, mais il y en a vraiment pour tous les goûts, puis c'est 100% gratuit, cette affaire-là. Donc ça, un peu plus tard dans l'émission, on va recevoir Charles, qui est président de la fête de la famille, puis on va avoir la chance de recevoir aussi le maire de Lévis, Stephen Blaney, en studio aux alentours de 7h40 aussi. L'équipe Blaney a déposé hier un pré-bilan estival. Ça fait pas longtemps que je fais de la radio parler.
1: On est toutes là.
0: Des bilans, je comprends. Des pré-bilans, moins vu ça souvent. Pré-bilan estival, ça c'est une première.
1: C'est rare pour nous aussi qui en faisons depuis plus longtemps.
0: C'est une première, ça. Il y a eu beaucoup de premières cette semaine, dans ma semaine. Il y a eu mon petit saumon à la crème d'avocat, il y a eu mon petit bol méditerranéen hier, puis il y a un pré-bilan estival. Mais il y a quand même des choses fort intéressantes là-dedans, parce que ce qu'on a constaté, suite à la passation de chefferie du côté de la mairie à Lévis, c'est que autant on se faisait dire que les finances publiques étaient en pleine santé, autant je pense qu'il y a quelques constats qui ont eu lieu finalement, c'est peut-être pas tout à fait vrai.
1: Le leg, le houlier fait plus mal qu'on pensait.
0: Il y a une coupe d'affaires qui était chambranlante quand même pas mal, puis je pense que c'était l'objectif de l'équipe Blaney de présenter ce pré-bilan-là, c'est beaucoup de chiffres. C'est des chiffres qui ont été présentés sur comment on a essayé de remettre ça droit le plus rapidement possible et où vont les différents investissements jusqu'à maintenant. Donc ça, on aura la chance d'en parler avec lui un petit peu plus en détail, comme je le disais plus tard dans l'émission.
1: Ouais. Il va être là en studio, là, en présentiel. Fait que oui. Si vous avez des questions, 88-971-1021, on peut déjà préparer l'entrevue avec vous. Nous, on sait un peu où est-ce qu'on s'en va, puisqu'il y a le pré-bilan. Il y a tout ce qui se passe dans son équipe.
2: Ouais, il y a beaucoup de dossiers dossier, là. Je n'ai pas discuté avec lui.
1: Son adversaire, qui était à la course à la chefferie, rendu en politique provinciale aussi, va se présenter dans le chute de la Chaudière. Il y a bien des affaires qu'on peut aller jaser avec M. Blainé. Puis peut-être qu'en n'habitant pas à Lévis, il y a des petites affaires que vous dites, ça, là, ça jase à chaque semaine du côté
0: oui,
1: de Lévis.
0: C'est ça.
1: Vous devriez lui poser la question.
0: Donc, si vous en avez, comme Pascal disait, ben c'est ouvert 971-1021. Vous nous envoyez ça par texto. 6h55, nous, on va faire une courte pause et on va revenir avec un grand tour de l'actualité avec Alexandre Laramé. Merci de faire confiance à Boulevard 102.1. On est avec vous jusqu'à 10h.
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0: 16h59, vous êtes à l'antenne de Boulevard 102.1. Très content d'avoir la chance de vous accompagner. On en parlait un peu plus tôt. Plusieurs personnes par texto qui nous disent qu'eux aussi, ce sont des leftos. On est très content de vous savoir avec nous.
1: Ouais, il y a beaucoup de textos ce matin. Le monde sont en forme. Je sais pas si c'est vendredi, puis le monde sont...

0: Formatif, le cycle de sommeil fonctionne par tranche de 45 minutes. Si tu te réveilles patate après 30 minutes, c'est que ton corps arrivait au sommeil profond. Exact. Si tu dors 15 minutes de plus, tu vas te réveiller plus reposé.
1: Ça, c'est vrai. C'est con, là, mais...
0: Fort intéressant.
1: Ça, j'ai appris ça dans mes cours de sciences au secondaire, puis ça m'a suivi. Puis c'est tellement vrai. C'est pour ça que, tu sais, mettons, les experts, les médecins m'ont recommandé de pas se lever avec un cadran, ce qui, pratiquement dans la vie de tous les jours, se fait pas. Mais c'est ça qui arrive, c'est que lorsque tu te réveilles pas de cadran, t'es sorti de ton sommeil profond, t'es dans le sommeil léger, puis là, tu te réveilles, puis t'es pas poqué. Tandis que lorsque tu te réveilles avec un cadran, puis ça tombe directement dans ton sommeil profond, c'est là que tu te réveilles, puis t'as l'impression d'être rendu sur Mars. Hey, c'est directement à cause de ça.
0: C'est
1: que ton cerveau dort encore, au final.
0: Ben, c'est ça. C'est que ton cerveau, il est encore dans Watt, là.
1: Exactement.
0: C'est ça l'enjeu, là. C'est de le sortir de là, parce que là, ben, après ça, comme n'importe qui, t'as différentes responsabilités. Puis, fait que c'est pour ça, tu sais, deux journées cette semaine où j'ai fait des siestes, deux journées où j'en ai pas fait. Puis là, je suis comme en questionnement. Là, de,
1: qu'est-ce que je fais?
0: J'ai besoin de quoi exactement? Puis qu'est-ce que je fais? Parce que tu sais, hier, j'en ai pas fait. Puis je me suis dit, ben, je vais tomber plus tôt à la fin de la journée. Puis ça n'a pas été le cas. On en parlait en préparant l'émission tantôt, ouais. Alex. Je t'ai dit, j'ai vu comme 10h30, 10h45 hier. Puis moi, personnellement, c'est à l'heure à laquelle on se lève le matin, c'est trop tard. Je peux pas m'endormir à cette heure-là. Je me réveille, puis là, je suis tout croche le matin aussi. Mais regarde, il y a des affaires pires que ça.
2: Moi, j'apprendrai la sieste. J'en ai pas. Depuis le début du morning, je prendrais la sieste.
0: Mais tu la prendrais.
2: Parce que mentalement, si on parlait du travail physique, le travail mental, là,
0: ouais.
2: Parfois, sur l'heure du lunch, là, je déparle et ou j'utilise pas le bon mot et je cherche mon mot. Ça, c'est rare que ça m'arrive. Fait que là, mon cerveau, il est comme, donne-moi un break.
0: Mais moi, c'est mes yeux qui tombent dans l'une tout seul.
2: Pour vrai?
0: Je sais pas si vous l'avez remarqué, là.
2: C'est ça que tu viens de me faire en m'écoutant.
0: Ça arrive des fois.
1: Moi aussi, ça
0: c'est que je vais vous regarder dans le blanc des yeux pareil, mais je sens que mes yeux, je sais pas comment l'expliquer, tu sais quand tes yeux tombent dans l'une puis que c'est comme si tes paupières étaient sur le point de fermer là dans le, mais je suis là, je t'écoute, je t'entends, mais c'est juste que c'est comme si mon corps, ma face décide de se mettre en veille.
1: Oh, ouais.
0: Mais elle me parle pas, elle me le dit pas qu'elle se met en veille là. Puis là, après ça, ça reprend le contact facial là, comme sur le téléphone pour avoir ping. OK, c'est beau.
2: Je suis de
0: c'est
2: retour. Revenu.
0: C'est de retour, mais je le répète encore une fois, je sais que je le répète beaucoup, mais quelle chance extraordinaire d'avoir la chance de vous réveiller le matin comme ça, c'est vraiment exceptionnel. On a décidé d'être 100% parlé cet été. Ça fait partie de notre ADN maintenant à Boulevard. 100% parler la semaine, le meilleur rock de la business la fin de semaine. Ce pourquoi on voulait être 100% parlé, c'est qu'on voulait continuer à vous informer, à vous relayer l'actualité. Et là, on va faire un gros tour justement de ce qui retient l'attention aujourd'hui avec Alex Laramie.
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1: Beaucoup de sujets ce matin dans l'actualité, mais on va commencer avec Mark Carney qui a été assez clair. Il n'y aura pas de réplique du Canada face aux tarifs de Donald Trump, du moins à court terme. C'est le consensus qui est sorti de la rencontre des premiers ministres canadiens qui se déroulait du côté de Charlottetown à l'Île-du-Prince-Édouard cette semaine. Carney explique qu'il veut d'abord donner une chance aux négociations avant d'y aller avec une réponse peut-être un peu plus forte. Il s'allie donc à la stratégie qui était proposée par Christine Fréchette qui voulait aussi qu'on passe d'abord par des négociations. Ça semblait faire pas mal l'unanimité chez les premiers ministres des provinces, sauf chez Doug Ford de l'Ontario, là, qui souhaiterait une réplique un peu plus forte. La rencontre devait d'abord en fait se pencher sur les barrières entre les provinces, mais évidemment que les tarifs là, annoncés plus tôt cette semaine par Donald Trump se sont invités à la discussion. Il y a quand même 9 provinces qui ont signé une entente pour enlever certaines restrictions interprovinciales sur la vente d'alcool. La seule province qui n'a pas signé et qui n'était pas présente sur la belle photo, eh bien, c'est le Québec. Faut dire que le Yukon, aussi, qui est un territoire, n'a pas signé l'entente. Ottawa indique toutefois qu'ils devraient y ajouter leur signature dans un avenir rapproché. Donc, le Québec et le Yukon là, pourraient s'ajouter à cette entente qui a été signée cette semaine. Du côté de Québec, on a 20 millions de dollars. C'est le montant en factures impayées que cumulent les hôpitaux de la capitale nationale et de Chaudière-Appalaches. C'est un montant record et il augmente d'année en année. Ce qu'on explique dans le Journal de Québec, c'est que malgré le fait là, qu'on réussisse à faire payer quelques personnes chaque année, bien, le montant grimpe quand même. C'est principalement des personnes qui ne sont pas couvertes par la RAMQ. Un bon rappel que même avec notre carte soleil, là, les soins de santé, bien, c'est pas gratuit. Autant le CHU de Québec, Santé Québec, Capitale nationale universitaire, autant du côté de Chaudière-Appalaches, on assure que tout est en place pour éviter des situations de comptes impayés. Puis parmi les raisons évoquées pour expliquer ce nombre de factures, on parle du phénomène du tourisme médical. souvent des gens qui, par exemple, des femmes qui vont être enceintes, qui vont venir au Canada pour accoucher. Leurs enfants ont ainsi la citoyenneté, puis sont évidemment traités à l'hôpital là, pour leur accouchement, pour que ça se déroule bien. Fait que ça, c'est un phénomène qu'on voit de plus

0: en plus. Puis il y a également les étudiants internationaux hein, qui viennent étudier ici au Québec, à l'Université Laval notamment, et qui plusieurs ben n'ont pas d'assurance et ensuite ne payent pas leurs factures d'hôpital. Donc 20 millions de dollars à manquer là, dans la grande région de Québec. On a également un centre d'urgence pour traiter les surdoses qui serait sur le point de voir le jour au centre-ville de Québec. Selon ce qui est avancé par Radio-Canada, le lieu serait extérieur et temporaire, mais il devrait ouvrir assez rapidement. Là, on parle d'ici la fin de l'été et ça devrait demeurer en service jusqu'au début de l'hiver. On comprend que c'est à l'extérieur. Ensuite, ce sera plus viable avec les températures. Il y a des exemptions qui vont être accordées pour que ces activités-là soient possibles parce qu'on sait que c'est un centre de supervision. Là, donc, il y a des personnes qui vont consommer de la drogue, des substances illicites, mais évidemment, ça se fait sous la surveillance de travailleurs pour s'assurer de leur santé. On parle d'un lieu qui va servir principalement pour les drogues par inhalation. Donc, on parle notamment du crack, la méthamphétamine, le crystal meth. L'emplacement, ouais, c'est assez lourd. Là. L'emplacement exact n'est pas encore connu, mais on sait que ça va être au centre-ville de Québec. Évidemment, c'est là que la majorité des usagers se retrouvent, donc c'est assez logique. Puis ça répond un peu à une hausse des surdoses. Depuis le début de l'année, c'est 43 cas de surdoses mortelles qui seraient en attente d'analyse au bureau du coroner. Pour vous donner une idée, là, c'est 9 surdoses mortelles qui ont été confirmées jusqu'ici en 2025, mais il y en a 43 possibles. En 2024, c'était 24. Et l'année précédente, en 2020, c'était là qu'on en avait le plus. C'était 37, mais là, cette année, on serait possiblement rendu à 43, puis ça continue d'augmenter, là, évidemment, avec le reste de l'année qui va se dérouler. Donc, c'est un enjeu qu'on voit de plus en plus là, dans la ville de Québec, les surdoses mortelles liées à toutes les drogues.
1: Puis on vient d'avoir une confirmation, en fait, à l'instant. Là, on aura la chance de discuter avec le Dr Philippe Robert, qui est directeur de la santé publique de la Capitale-Nationale, justement, concernant ce sujet-là. Vous voyez peut-être ça passer sur vos réseaux sociaux, à quel point c'est un fléau dans bien des villes aux États-Unis. Des gens qui consomment des drogues puis qui se retrouvent directement au centre-ville, différents coins de rue. On parle du secteur de Saint-Roch. Puis tu sais, c'est rentré par texto là, il y a une seconde à peine. Là. WTF, c'est non ça, voyons donc. Faut comprendre que malheureusement, cette réalité-là fait partie du visage de notre ville maintenant et on est mieux de l'encadrer que d'avoir des individus qui se promènent un peu partout, en basse ville, en haute ville, en étant intoxiqués. Parce que là, on parle de surdose. Mais un des points que je veux aborder avec le docteur Philippe Robert tantôt aussi, c'est les psychoses. Puis ça... Ouais. C'est un autre point qui est excessivement important. Si ces gens-là se droguent, sont dans un lieu qui est encadré, tombent en psychose avant qu'il arrive un drame, qu'ils se mettent à poser des gestes, qu'ils se mettent à hurler sur les gens, qu'ils deviennent violents ou peu importe, au moins là sont encadrés, sont au même endroit. La problématique par rapport à ça, c'est comme tu disais, on ne sait pas encore ce sera où exactement. Puis je pense qu'on va être prudent parce que c'est encore un projet pour l'instant, c'est ce qu'il faut dire aussi. Ouais, il n'y a rien qui est confirmé.
0: Mais ça semble vouloir se concrétiser très bientôt quand même.
1: Très bientôt. Si la nouvelle sort, en plus, du côté de Radio-Canada, on peut confirmer la pertinence de l'information ce matin, ça, sans aucun doute. Mais personne veut ça dans sa cour. Fait que c'est l'autre enjeu aussi. Donc, qu'est-ce qu'on fait? Où est-ce qu'on fait ça exactement?
2: Est-ce que vous avez des enjeux à Montréal avec des centres du type? Là?
0: C'est omniprésent. Il y a un nouveau projet de loi là, qui a été passé du côté de Québec justement pour interdire ces centres d'injection-là là, de consommation de drogue supervisée près des écoles, près des garderies. Parce qu'à Montréal, il y en a qui ont été installés là, proches justement de garderies. Puis là, c'est les enfants... sont à la merci, si on peut dire, de ces gens-là, souvent qui, comme tu le dis, sont en psychose, ne sont plus en contact avec la réalité, souvent vont faire des gestes qu'on voudrait pas que nos enfants voient, donc ça cause beaucoup de problèmes. Tu sais, des fois, il y en a même qui vont aller consommer, une fois que l'école est terminée, ils vont aller consommer dans les cours d'école. Fait que là, il y a des seringues qui se ramassent dans les cours d'école. Il y a vraiment plusieurs enjeux autour de ça, puis je comprends les gens qui vont se dire, pourquoi on investit pour que des gens consomment la drogue? Ça semble un peu contre-intuitif. Mais ce qu'il faut se rappeler, c'est que si on n'encadre pas ça, ces gens-là se ramassent dans le système de santé, puis là, c'est des coûts aussi. Fait qu'on est encore mieux de prendre le devant, de s'assurer que ça se fasse bien. C'est sûr que, comme je disais, c'est pas très populaire de dire, hey, on va dépenser de l'argent pour que des gens consomment de la drogue, mais au final, on est gagnant. Parce que lorsque ces gens-là se ramassent à l'hôpital, ben là, la facture est encore plus importante.
1: Ben, puis il y a l'aspect du premier contact aussi, en travail de rue puis en travail social. Puis ça, c'est quelque chose que j'avais appris parce que j'avais discuté avec quelqu'un qui était sur le parvis de l'église Saint-Roch, justement, la nef. Maintenant, qui est une magnifique salle là, qu'on peut louer pour différents événements puis tout ça. Il y a souvent un gros autobus qui était dans ce secteur-là, justement, puis c'est du travail de rue qui était effectué. On avait du matériel qui était propre aussi, parfois, tu sais, justement, au niveau des seringues puis tout ça. Puis il y a un intervenant qui m'expliquait, puis il disait, tu sais, moi, ma job, juste d'être là, puis qu'un matin, quelqu'un vient me voir pour s'injecter une drogue ou fumer une drogue quelconque, comme on parlait il y a quelques minutes,
0: ouais.
1: Mais qui arrive en pleurant le matin puis qui me dit « Je suis tellement tanné, là. Je suis tellement tanné que ça soit ça, ma vie. » Il dit « Là, moi, ma job, c'est de prendre la main de cette personne-là puis de faire « Hey, si t'es vraiment tanné, moi, j'ai des ressources, j'ai des contacts, j'ai des endroits où je peux te diriger. » Puis là, peut-être qu'on va réussir à sortir quelqu'un.
0: Mais c'est ça aussi.
1: Ça, tranquillement,
0: là,
1: pas vite. Tandis que la personne se drogue toute seule au coin d'une rue en braillant le matin.
0: Elle recommence le lendemain.
1: Elle recommence le lendemain ou est tellement tannée de brailler qu'elle se donne malheureusement une dose un peu plus forte que d'habitude. Puis là, il arrive la surdose, puis il arrive le.
2: C'est là où c'est difficile parce que t'es divisé, là. Ce que tu dis, c'est complètement pertinent aussi.
1: Mais c'est. Oui, on est divisé, mais. Tu sais, je reviens un peu au discours que j'avais hier. Faut tout le temps se poser la question qu'est-ce qu'on a envie d'être comme société? Est-ce qu'on a envie collectivement de faire avancer les choses puis d'écouter les autres parce qu'il y a un paquet de dossiers qu'on ne connaît pas? C'est normal, on peut pas tout connaître dans la vie. Par contre, il y a un vieux de la vieille de la radio qui disait « À gang, on sait tout ». Puis ça, je pense que c'est encore vrai aujourd'hui. Donc, d'écouter ces gens-là pour voir comment ça peut fonctionner. En milieu carcéral, un récidiviste. Non, qui reste en dedans, on s'en fout. Ouais, mais si la science démontre que quand on essaie de réhabiliter ces gens-là, il y a beaucoup moins de gens qui restent dans les prisons puis ça fonctionne. S'il y a des gens qui sont capables de le démontrer, on va s'asseoir ensemble, je vais t'écouter, explique-moi ce que tu as à me dire, puis après ça, je me ferai ma propre opinion par rapport à ça. T'sais.
2: C'est un mélange, par contre, des connaissances, je pense qu'il faut avoir, parce
1: absolument.
2: Qu'on a échappé, puis là, tu parles du milieu carcéral, moi, ça va être un exemple, je trouve, qui est hyper pertinent. La façon d'agir et de réagir avec les prisonniers, on a été beaucoup plus dans la discussion, la santé mentale dans les dernières années. Il n'y a rien eu de coercitif. Puis qu'est-ce qui s'est passé? C'est que pour beaucoup, les détenus ont pris un peu possession du réglementaire dans les murs carcéraux.
1: C'est ça.
2: Puis ce qui a fait en sorte qu'on n'a plus d'autorité avec nos agents carcéraux. Il s'est perdu tellement de possibilités contraignantes
1: ben oui.
2: pour les prisonniers qui n'ont plus peur de rien.
1: Puis tout est dans l'équilibre. Puis il n'y a rien de plus tough que d'atteindre l'équilibre. Fait que c'est bien beau de dire ouais. que tout est dans l'équilibre, mais il n'y a rien de plus tough que de l'atteindre, ce fameux équilibre-là. Fait que c'est sûr que c'est normal en contrepartie d'avoir quelqu'un de l'autre côté de la table qui va te dire « Ouais, mais c'est bien beau essayer de les réhabiliter, mais regarde l'exemple que Pascal vient de donner. Là, on a des gars puis des filles qui sont au bout du rouleau puis qui sont en burn-out. Mais là, je vais poser une autre question que j'ai posée souvent depuis le début de la semaine. On leur demande de faire une job, ces gens-là. Est-ce qu'on leur donne les outils pour le faire? Est-ce qu'ils ont des conditions de travail qui se peuvent pour le faire? Est-ce qu'à un moment donné, ça se peut que quand tu sois face à des prisonniers...
2: À la DPJ aussi.
1: Ben, c'est ça, exactement, avec le dossier qu'on avait hier. Mais même affaire avec les agents en milieu carcéraux, tu sais, ça se peut que tu te sentes pas en sécurité quand ce que t'as autour de la ceinture pour te défendre, c'est une bonbonne de poivre de Cayenne puis une 6 mm matraque, là.
2: Puis il s'en fout de t'sais, toi, là. Le prisonnier s'en fout de toi, là, parce qu'il sait que tu pourras plus aller le mettre dans le trou comme auparavant, puis tout ça. Puis les affaires qui avaient pas de sens.
1: Mais c'est ça.
2: Il faut s'asseoir pour être capable de discuter et non juste propulser son point.
1: Mais ce pourquoi des centres comme ceux-là, regardons justement un peu ce qui se passe aux alentours puis essayons de ne pas faire ce qui s'est fait à Montréal, d'en avoir près des milieux scolaires. Je vais être bien honnête, là. Moi, j'allais à Saint-Maurice, à Limoilou, quand j'étais jeune. C'est une école qui n'existe plus aujourd'hui. C'est rendu le Centre Mère-Aimont, OK? C'est sur la 8e avenue à Limoilou, mais c'est un peu plus loin. Et il y avait un building en face, puis il y avait tout le temps un fantôme d'Halloween dans une fenêtre.
2: Okay.
1: Puis je savais pas ce que ça représentait jusqu'au moment où j'arrive en 6e année. Je suis brigadier scolaire en 6e année. Et là, la TES de l'école m'explique que ça, c'est un endroit à l'intérieur où les gens peuvent aller consommer de la drogue. Ce pourquoi le matin, quand t'arrives, je te demanderais de faire le tour des quatre coins de la rue pour être sûr que tu trouves rien. puis des seringues, ouais, comme tu parlais, dans les cours d'école du côté de Montréal, Alex. Moi, ça, je l'ai vécu, de retourner voir la TES en dedans, puis de dire, tel coin de rue, il y a des seringues ce matin. Puis là, elle sortait avec des gants, puis un sac, puis elle venait ramasser les seringues avant que les élèves...
2: Elle était en sixième année.
1: J'étais en sixième année, puis tu sais, dans ce secteur-là, à Limoilou, c'est sûr qu'à l'époque, c'était encore un peu plus rough. T'sais, on était proche encore de Saint-Roch. Ça faisait pas longtemps qu'on venait d'enlever le toit sur le mail, fait qu'il y avait eu une espèce de mouvance, là, de, tu sais, ouais, les gens sont partis de Saint-Roch pour se déplacer vers le bas de Limoilou. Il y a des spots où c'est pas une bonne idée de mettre ça. C'est sûr qu'autour de nos écoles puis de nos CPE, c'est pas une bonne idée. Mais personnellement, si vous me posez la question, est-ce que ça vaut la peine que la ville, que l'État investisse dans un lieu comme celui-là? Moi, je pense que oui. Parce qu'on est mieux d'essayer d'encadrer au moins un peu la patente pour être sûr que ces gens-là se mettent pas à consommer partout dans la ville. Puis surtout qu'il y a bien des gens qui consomment qui iront même pas dans ce lieu-là. Ça ouais, les intéresseront ça. Pas. Ils vont vouloir faire leur bébelle de leur bar. Mais de un, si on peut encadrer un peu. De deux, si on peut en sauver un dans la gang ou une dans la gang. On aura au moins gagné ça. Fait que moi, c'est tout le temps à ça que je me ramène. Qu'est-ce qu'on a envie d'être comme société? Quand j'arrête de penser à ma cour, mon jardin à moi, puis je veux pas ça chez nous, collectivement, où est-ce qu'on a envie d'être en 2026 puis comment on veut évoluer? Moi, je pense que ce genre de centre-là, vu l'itinérance qui est en augmentation dans la ville de Québec, c'est un pas en avant, là. Mais ça, c'est très personnel comme opinion. Moi, c'est comme ça que je le vois.
0: Oui, c'est très pertinent. Donc, centre de consommation supervisée là, qui pourrait voir le jour au centre-ville de Québec. C'est également pas toujours facile de vivre en basse ville. C'est que lorsqu'il y a des fortes averses, les résidents sont aux prises avec des inondations à répétition. Puis là, ils commencent à être tannés de la situation. Ils se tournent maintenant vers la ville de Québec. Certains de ces citoyens expliquent que dès qu'il y a de fortes pluies, l'eau s'infiltre dans leur sous-sol. En à peine 5 minutes, là, pour vous donner une idée, le 3 juillet dernier, en 5 minutes, c'est 1,5 pouce d'eau qui s'est accumulé dans le sous-sol de certains citoyens. Puis même avec l'ajout de clapets anti-retour, même après avoir corrigé certaines pentes qui amenaient l'eau près de leur logement, ça ne suffit pas. Donc, on pointe maintenant du doigt le réseau d'aqueduc qui ne fournit tout simplement pas, mais du côté de la ville. Mais on explique que parfois, c'est tout simplement trop d'eau en peu de temps. Puis ça fait un peu écho à ce qu'on voit du côté de Montréal aussi, parce qu'évidemment, moi, j'habite de ce côté-là, donc je connais un petit peu plus la réalité du côté de Montréal. Puis ce qu'on expliquait, c'est que le réseau d'aqueduc est fait pour fonctionner 99 % du temps, mais ce qu'on voit dans les dernières années, c'est des épisodes de pluie vraiment anormaux où il y a des quantités astronomiques. Parfois, c'est l'équivalent de comme un mois de pluie qui tombe en seulement quelques jours. Donc, le réseau d'aqueduc n'est pas fait pour ça. Puis on le sait, les besoins en infrastructure sont très grands. Donc, de changer toute l'infrastructure des aqueducs pour... Malheureusement, c'est plate à dire pour ces gens-là qui sont inondés, là, mais une à deux à trois fois par année, ça ne justifie tout simplement pas ces coûts-là. Mais malheureusement, ça risque d'être une situation récurrente là, pour ceux qui sont en basse ville, les inondations. On a également Statistique Canada qui vient de sortir les chiffres sur la criminalité pour 2025. La bonne nouvelle, c'est que la criminalité en général est en baisse, sauf chez les jeunes. Ça, c'est là que ça inquiète un peu plus. Elle augmente, puis c'est une tendance qu'on observe dans les dernières années. On parle notamment de l'indice de gravité de la criminalité qui a baissé de 5 % au Québec. Puis la bonne nouvelle, c'est que Québec, c'est la province où il est le plus bas. Donc, c'est là qu'il y a les crimes un peu les moins graves à travers toutes les provinces. Chez les jeunes, par contre, c'est autre chose. Et c'est particulièrement au Québec. Au Canada, l'indice de violence chez les jeunes est de 82, mais au Québec, il monte à 108. Hey. Puis parmi les faits évoqués, on parle notamment des retombées de la pandémie, les réseaux sociaux. On parlait de consommation de drogue. Bien, ça touche aussi les jeunes. Puis le recrutement de plus en plus précoce des jeunes, notamment chez le crime organisé. Dans le coin de Québec, je sais que vous avez le Blood Family Mafia là, qui a fait les manchettes ouais. à travers les années. Puis c'est une réalité, comme je disais, je ramène ça un peu à Montréal. C'est ce que je connais un peu plus, mais de plus en plus, on voit des contrats qui sont donnés, des contrats criminels pour des incendies, que ce soit des fusillades, de tirer des balles sur le domicile de quelqu'un. Puis c'est des contrats qui se donnent des fois à 13 ans, 14, 15 ans chez des adolescents, tellement qu'au SPVM, ils ont été obligés de créer une espèce d'escouade, là, puis on est en ligne 24 heures sur 24 sur des plateformes, notamment WhatsApp, où on donne des contrats, puis on surveille ça pour essayer d'intercepter justement avant que les crimes aient lieu. Mais donc
2: des comptes sur WhatsApp?
0: Ouais.
2: Puis qui réussissent à entrer dans certaines conversations privées.
0: Oui, on observe ces conversations-là okay. où les contrats se donnent tout bonnement. Là. C'est des membres du crime organisé, justement, qui vont contacter des jeunes, puis on parle, on se met dans la peau, là, t'es un jeune de 13 ans, tu viens d'un milieu un peu difficile, puis on t'offre 10 000 $ pour aller incendier, par exemple, un restaurant, ben ça devient quand même alléchant. Là. Puis eux vont dire, évidemment, c'est facile, blablabla. Fait qu'on peut comprendre l'attrait, mais ça t'amène vers une vie pas facile aussi.
1: Puis là, ça nous amène aussi vers une réalité sur laquelle je veux porter votre attention. Vous couvrez les médias, les deux, quand même, depuis quelques années. À quel point c'est arrivé de façon aussi récurrente que vous annonciez qu'il y a eu fusillade et qu'il y a eu erreur sur la personne?
0: Ça arrive relativement, j'en veux dire, souvent.
1: Mais le remarquez-vous davantage dans les derniers mois?
2: Absolument.
1: Parce que par rapport au contrat que tu parlais, qui sont donnés sur les réseaux sociaux. Tu sais, encore, là, je viens de sortir l'article là, qui date du début du mois de juin. Une jeune femme de 19 ans qui s'était retrouvée dans un état critique après une tentative de meurtre. Ça serait une erreur sur la personne, puis il y aurait eu un événement similaire quelques mois auparavant, encore là, à cet appartement-là. Fait qu'on prend le contrat sur Snapchat. Des fois, on descend du Saguenay ou de Montréal pour venir ici à Québec. Venir faire le contrat, on a une information, on a l'adresse, on a peut-être un petit descriptif de la personne, on tire sur quelqu'un, oups, pas là, c'était pas la bonne.
2: En 15 ans de faits divers, je te dirais que moi, c'est vraiment dans les 5 dernières années où les erreurs sur la personne, j'ai fait un sapristi de saut. Je me souviens très bien, c'est limpide dans ma tête de couvrir l'actualité pour un réseau médiatique. Là. Puis après la pandémie, fin de la pandémie, là, début de « on retourne à la vie normale », que ça pète en débile du côté de Montréal. Puis, mais voyons, qu'est-ce qui se passe? Puis peut-être 2 ans après, fait que mettons, allons autour de 2022, constater que c'est à Québec que c'est rendu aussi problématique. Fait que ça a migré. Le problème a migré au niveau du fait divers de ce qui arrivait à nos oreilles de journalistes. 2022 pour la ville de Québec. Gros coup important, la fois qu'on a que c'était un jeune qui était décédé du côté de la Beauce. Ça fait peut-être 2 ans.
0: Ça
2: avait
0: fait les manchettes jusqu'à Montréal.
2: Ça, c'était une première. Mettons, mis à part le jeune qui avait été abattu à Montréal, il y a peut-être 5 ans, 6 ans, c'était une première que ce soit un jeune qui soit hautement impliqué dans le crime organisé, qui est descendu de Montréal pour aller sur le territoire d'un clan ennemi. Quand on a su que c'était un jeune de 14 ans, c'était pas encore sorti dans les médias, on se dit « Oh, ça va fracasser ce qu'on a toujours connu dans le crime organisé. »
1: Puis il y avait eu une campagne il y a quelques mois de cela qui avait été faite par le service de police de la Ville de Québec. Je sais pas si vous vous souvenez, mais c'était des vêtements, entre autres, qui présentaient des traces de violence. Puis c'est de vrais vêtements. Fait que, tu sais, par exemple, t'avais un coat en jeans qui était troué, puis là, le policier pouvait t'expliquer ça, c'est un vrai trou de balle, puis ce coat-là, il appartenait à un kid de 15 ans.
2: Aïe, aïe.
1: De 16 ans, qui s'est impliqué
0: ça fait ça.
1: Dans un gang de rue. Les gangs de rue fonctionnent toujours de la même façon. Il y a des échelons à monter. Donc, pour monter les échelons, on va te mettre au défi de réaliser, tu sais, un vol, un incendie, de tirer sur quelqu'un. Puis, je me souviens d'être tombé sur une entrevue excessivement intéressante avec Roger Ferland, qui est un ancien enquêteur du SPVQ, que vous entendez souvent ici à l'antenne, à Boulevard 102.1, qui, lui, avait expliqué aussi la réalité de la possession d'armes, à quel point ça a changé dans les dernières années, à quel point c'est rendu de plus en plus facile de se procurer des armes à feu, à quel point il y a de plus en plus d'armes à feu aussi artisanales, avec, tu sais, imprimées avec des imprimantes 3D.
0: Ouais, c'est un nouveau phénomène qu'on voit dans les dernières années.
1: Ça, c'est un phénomène, puis c'est...
2: T'achètes juste le mécanisme, là, par la poste, mais toute l'arme, t'as conçoit.
1: Tu la conçois, puis c'est excessivement dangereux parce que ça chauffe tellement qu'après quelques utilisations à peine, c'est vraiment dangereux que ces armes-là explosent dans les mains de la personne qui va les utiliser. Puis même si c'est quelqu'un qui était sur le point de tirer sur quelqu'un d'autre, je comprends que c'est lui le pas fin ou c'est deux pas fins parce que sont dans des gangs de rue puis sont impliqués dans des affaires qui... Mais là, quand on parle de kids de 13, 14, 15 ans, tu veux pas ça, là.
0: Ben non, puis
1: tu
0: moi,
1: veux jamais ça,
0: moi,
1: là,
0: du côté de Montréal, je me suis entretenu avec certains policiers, là, des directeurs du côté du SPVM, puis ce qu'ils remarquent de leur côté, c'est que, tu sais, du crime organisé, il y en a toujours eu, là, la mafia, les motards, notamment, étaient toujours présents, mais il y avait une certaine éthique autour de ces groupes-là, notamment, tu sais, on s'attaque pas aux enfants, on s'attaque pas aux femmes, tu sais, ça reste, on s'attaque méchant.
2: C'est fini, ça.
0: Du côté des gangs de rue, c'est là que c'est plus du crime désorganisé. Puis c'est ça qu'ils remarquent, justement, c'est qu'on va recruter de plus en plus jeunes, puis que, justement, tu parles de cibles manquées. Ben ça, plus souvent qu'autrement, c'est les gangs de rue qui, justement, ont pas la même éthique. Ils vont y dire, hey, gars, on a des informations à peu près, on y va, tandis que... T'sais, c'est pas que c'est mieux, là, mais par exemple, la mafia, t'sais, on a des cibles vraiment précises, puis on s'attaque à d'autres méchants.
1: Entre
0: mais
1: ça a changé. Nous, c'est ça.
2: Ça a changé mais aussi. Les grandes têtes là, de la mafia ont été tuées. Les clans ont été décimés à travers les dernières années. Ça a amené le crime désorganisé ou sinon les petites gangs à côté à prendre beaucoup plus de pouvoir, à réussir à s'immiscer dans ce qui était encadré auparavant. Et là, ça a créé justement cette fracture de convention dans le crime. Il y avait même, un certain respect... Vous comprenez mes guillemets, entre la police et le crime organisé auparavant.
0: Oui, il y avait des communications.
1: Il y avait des communications, puis il y avait un code d'éthique. Il y avait un code d'éthique. Puis, tu sais, dans la ville de Québec, là, je ne sais pas si vous vous rappelez, mais on a parlé, c'est un des podcasts qu'on vous a présenté dans les derniers jours qui avait été enregistré avec la gang de Gravel dans le retour avec Audrey, Véro puis Denis qui parlait justement avec Roger Ferland concernant l'opération Scorpion. Puis l'opération Scorpion, si on retrace l'ordre chronologique à l'envers, là, quand ce gang de rue-là a pris possession de la ville de Québec, c'est principalement après la guerre des motards. Puis il y avait eu une grande frappe et plusieurs motards s'étaient retrouvés à l'ombre. Là, le territoire se retrouvait libre ou pratiquement. Il y a des jeunes qui ont décidé de prendre le territoire. Ça a commencé par la drogue et après ça, est arrivé rapidement le proxénétisme dans tout ça. Et là, on avait un problème de prostitution juvénile sur le territoire de la ville de Québec. Je dis pas que ce problème-là n'existait pas avant. Il existait avant aussi. C'est juste que là, on avait affaire à un gang de rue qui était... désorganisé, ce qui a été une bonne chose en soi parce que ça a permis justement des frappes policières qui ont démantelé une grosse partie de ce réseau-là où il y avait malheureusement des jeunes femmes, possiblement des jeunes hommes qui étaient pris dans un carcan épouvantable de prostitution. Mais quand on fait affaire à des nouveaux gangs de rue qui sont en train de se créer, faut être honnête, sur papier, c'est pas la même éthique de travail. Je comprends là, que c'est épouvantable de dire éthique et crime organisé dans la même phrase, là, mais il y a quand même une éthique de travail au niveau des motards puis au niveau de la mafia qu'il n'y a pas avec ces gangs-là. Pas pour rien qu'on parle de crime désorganisé justement dans les derniers mois.
0: Oui, effectivement, on va passer à un autre sujet. Tout le monde connaît le dicton, là, on n'est jamais mieux servi que par soi-même. Eh bien, c'est exactement ce qu'ont fait deux cousins qui étaient victimes de vols à répétition. Ça se passe à Sainte-Julie, sur la rive sud de Montréal. Les deux cousins se sont notamment fait voler un semi-remorque, là, c'est pas petit, là, en plus de différents vols d'aluminium. Ils ont signalé le tout à la police, mais l'enquête n'avançait pas vraiment à leur goût, donc ils ont décidé de prendre le taureau par les cornes. Ils se sont alliés à certains compétiteurs, puis ils ont remarqué que, ben, notamment pour le vol d'aluminium, ils n'étaient pas les seuls là, à se faire dérober de grandes quantités d'aluminium. Et ils ont essayé de regrouper leurs informations, puis ça les a amenés vers un terrain, justement, à Sainte-Julie. Et ensuite, on a amené la SQ dans tout ça, puis ça a donné une perquisition là, qui a eu lieu, notamment hier. Puis on a retrouvé vraiment beaucoup de stocks, là, des remorques notamment, des lingots d'aluminium, on parle même de bateaux, de véhicules tout-terrain qui étaient volés. Puis selon certaines personnes qui ont été contactées par le Journal de Montréal, ils pensent avoir découvert un réseau assez large là, de vols de marchandises. Plusieurs ont d'ailleurs demandé de taire leur identité là, par peur de représailles puisqu'il s'agit d'un réseau criminel qui serait quand même bien organisé, qui aurait été démantelé là, du côté de Sainte-Julie. On se transporte maintenant aussi à New York. Autre histoire assez difficile, celle de Luciano Fratolin, qui est accusé du meurtre prémédité de sa fille. Le procès s'est ouvert hier et M. Fratolin maintient sa version des faits. Je vous fais un résumé de l'histoire. Là, ça se passait l'été dernier. Alerte Amber qui est déclenchée puisque la fille de seulement 9 ans de M. Fratolin est porté disparu. C'est lui qui a appelé la police disant qu'elle avait été enlevée. Ensuite, on a découvert certaines incohérences dans son discours, dans les informations qu'il rapportait à la police. Et finalement, l'attention s'est tournée vers lui. Puis on a finalement retrouvé, malheureusement, le corps de la fillette de 9 ans qui aurait été noyée, là, selon les rapports des coronaires. Et là, évidemment, on a accusé le père qui est vraiment le principal suspect. Et là, le procès s'est ouvert. Et lui maintient que sa fille aurait été enlevée, qu'il n'est pas responsable de son meurtre et que c'est quelqu'un d'autre au final qui était au courant de rien. Évidemment, comme je disais, la police a de fortes raisons de croire que c'est lui qui serait le coupable, mais évidemment, ça va devoir être prouvé en cours. Donc, ça vient de s'ouvrir là, du côté de New York, là, un procès évidemment qui nous touche ici au Québec puisque M. Fratolin, ben, c'est un Montréalais. Sa femme vit encore au Québec. Donc, ça avait fait beaucoup jaser l'été dernier, là, puis on va continuer de suivre ça. Là, on parle d'un procès qui pourrait durer, un procès quand même de longue haleine, là, qui pourrait durer un total de 3 semaines. Donc, on continue de surveiller ça du côté de New York. On a également le conflit qui continue du côté de l'Iran. Les États-Unis se disent déterminés à poursuivre leur attaque et... Ce qui s'annonce un petit peu plus problématique qui va nous toucher ici, ben c'est le baril de pétrole. Parce que là, il y a des attaques qui se font aussi du côté de la mer Rouge. Mm-hmm. On sait que le détroit d'Ormuz est bloqué depuis des mois. Là, il y a eu une trêve en fait des attaques pendant quelques jours, quelques semaines. Mais là, c'est repris de plus belle. Puis là, même du côté de la mer Rouge, qui est un autre détroit un petit peu moins important là, pour le transit de carburant, mais... Ça bloque quand même de ce côté-là, puis ça va affecter le baril de pétrole que franchit le cap symbolique des 100 $.
2: C'est la première fois depuis mai. On pensait qu'on s'en était sorti puis il allait avoir une accalmie, mais pas du tout. Là.
0: Non. Donc, pour l'instant, ben on continue de tirer des bombes dans le Moyen-Orient. Tout est bloqué. Le trafic est bloqué. Puis là, ce que les experts disent, c'est qu'au cours des prochaines semaines, là, il pourrait avoir une nouvelle hausse du prix à la pompe. On en a vu une cette semaine, notamment dans le coin de Montréal. Là, c'est presque rendu à 2 $ le litre. Donc, je ne veux pas vous faire peur, là, mais ça risque de s'en venir aussi vers Québec. Là. Dernière nouvelle, je pense qu'on est autour du 1,90 $ là, dans la région de Québec, mais probablement qu'on risque peut-être de voir le 2 $ le litre ici.
1: Là. Bien, là, ce qu'on risque de voir beaucoup, d'après moi, là, dans les prochains jours, là, c'est le fameux 1,99 $. Là. T'sais, on va maintenir ça pour être sous la barrière psychologique du 2 $, mais combien de temps ça va tenir? Mais... Chose certaine, t'sais, ça ramène à une réflexion, c'est à quel point cette guerre-là menée par un seul homme a un impact majeur dans le portefeuille de millions, voire de milliards de personnes.
0: Ouais, parce que c'est ici,
1: en ce moment,
0: c'est partout ailleurs. Là.
1: Ben oui, c'est la même chose. Je vous en ai parlé là, du côté des États-Unis, là, on n'est pas beaucoup plus loin. Là, quand on fait la transition entre le prix du gallon puis au litre comme ici, ce que je payais moi quand j'étais là, c'était l'équivalent de 1,45, 1,50, 1,55 du litre. Fait que tu sais, on est à la même place, sauf que c'est 1,45, 1,55 US. C'est pas canadien.
2: Non, ça fait. Fait qu'au
1: final. On est pas mal à la même place, même plus cher aussi. Fait que non, ça impacte absolument tout le monde en ce moment. On se croise les doigts. On va essayer de voir le verre à moitié plein en espérant que tout ça se termine le plus rapidement parce que, tu sais, nous, c'est sûr que ça a un impact sur notre portefeuille, cette histoire-là. C'est très, très malheureux parce qu'on est dans un contexte économique qui est difficile, mais il y a des vies en jeu dans tout ça. Il y a déjà 17 militaires américains qui ont perdu la vie dans cette histoire-là aussi, dans une guerre qu'on comprend pas trop le pourquoi du comment, finalement. Tu sais... On va appeler ça un estifie de show de boucan qui a mal viré. Là.
2: Ah, ben c'est un show d'orgueil.
1: Show de boucan qui a mal viré. Là.
2: Ouais. Et on demande du côté des États-Unis, en fait, le Congrès d'arrêter de la guerre. Donc, le Congrès a adopté, oui, diverses actions pour que ça arrête cette guerre-là. Donc, on veut bloquer les décisions du président américain parce qu'on se rend compte que, un, ça coûte beaucoup trop cher. Puis les Américains, tu touches pas à une chose, leurs soldats. Si tu perds des vies dans un combat, c'est là qu'il y a bien du monde qui décroche. Parce que pour eux, l'armée américaine, c'est suprême. C'est la puissance mondiale. C'est l'armée. Quand ça commence à périr, les militaires du côté des Américains, le monde qui y habite puis qui ont voté pour toi commence à décrocher. Mm-hmm. Puis sur bien des points, on commence à décrocher Donald Trump, mais ça vient complexifier l'affaire parce que je sais pas si vous avez vu, mais les militaires qui ont été descendus là, ils étaient pas sur le territoire direct de l'Iran. Puis c'est du monde
1: en
2: de
1: plus.
2: C'est du monde de 19, 20, 22, tu sais, c'est jeune.
1: Ouais. C'est ça. Tu sais, puis je comprends, là, je veux vraiment pas comparer des pommes avec des oranges, là, loin de là aussi, là. Mais les images qu'on a vues, puis les visages qu'on a vus par rapport à ça, ça rappelle la guerre qui avait été menée par Bush il y a quelques années, où il y a plusieurs jeunes soldats américains aussi qui avaient perdu la vie, malheureusement. Fait que bref, oui, ça nous impacte, nous, directement dans notre quotidien, puis ça joue dans nos poches directement, mais au-delà de ça, il y a un effet domino autour de tout ça qui est immense, qui est énorme, puis on va juste espérer que ça se termine le plus vite possible. Ce serait ça la plus belle chose qu'on pourrait souhaiter, je pense. Est-ce qu'il y a des sports un peu, l'ami?
0: Bien, certain.
1: On fait ça. Les sports. Sports.
0: Au sport, ben on avait les Capitales de Québec qui poursuivaient leur série face aux Miners de Sussex County. C'était le dernier match de la série. Il y avait une victoire de chaque côté. Eh bien, Québec remporte la série. Là, on a vraiment sacré une volée hein, aux Miners hier. C'était 18-7. 18 points marqués pour les Capitals, 19 coups sûrs. Dans les performances, notamment, on a Eddie Aucoplan qui marque un total de 4 points. On a aussi Carl Kral qui est un des joueurs très importants du côté des Capitals. Lui aussi, 3 points produits dans une importante victoire des Capitals par la marque de 18-7. Évidemment, on se tourne vers le week-end maintenant pour les Capitals. En fin de semaine, on se transporte à Down East pour une série contre les Bird Dogs. Les Capitals qui sont bien en selle en premier dans leur division, deuxième dans la Ligue Frontière. Donc, ça va bien pour les Capitals. On pourrait aller chercher un autre championnat. On est des habitués ici à Québec des championnats. Donc, on est bien parti pour aller en chercher un autre.
1: On y prend goût, mine de rien. On prend goût à beaucoup de choses avec les Capitals. On prend goût aux excellentes soirées, on prend goût aux championnats et on prend goût à ce menu à 3$. Quelle idée de génie. Toujours de belles soirées qui sont proposées du côté du Stade Canadien. Est-ce qu'il y a autre chose?
0: Oui, une autre petite nouvelle. C'est vraiment léger, mais Martin Saint-Louis, je sais pas si vous vous souvenez, durant les séries, on avait posé la question au coach canadien. Comment tu fais pour décrocher pendant les séries? T'es tout le temps pogné dans le hockey. Puis lui, il avait dit qu'il écoutait la série Seinfeld du côté des États-Unis, série marquante des années 90. Eh bien là, il a rencontré son idole, Jerry Seinfeld, qui était de passage pour le festival Juste pour rire, en anglais Just for Laugh, du côté de Montréal. Donc, il y a eu rencontre entre Martin Saint-Louis et un de ses idoles, Jerry Seinfeld. Donc, un beau petit moment pour lui. Ils ont pris la photo, chandail du Canadien remis à Seinfeld. Donc, tout le monde était content hier du côté de Montréal.
1: Je sais pas s'il va le mettre, hein, le gilet.
0: Ben, c'est probablement pas le premier chandail que Seinfeld reçoit. Là. C'est une vedette aux États-Unis. Probablement qu'il a été voir tous les clubs sportifs inimaginables puis il a reçu un chandail de tous les clubs.
1: Sûrement.
0: T'sais, est-ce qu'il va remettre ce chandail-là? Je sais pas. Mais il va l'avoir.
1: C'est juste
0: si jamais revient à Montréal.
1: Ben écoute, puis tu sais, je voyais l'image justement ce matin, puis je me disais, imagine que le Canadien se rend en série super loin lors de la prochaine saison, aussi voire jusqu'à la finale de la Coupe Stanley, puis qu'il y a un Seinfeld justement qui fait juste envoyer une petite photo à Martin Saint-Louis avec son jersey du Canadien pour l'encourager, sachant maintenant que c'est un grand fan. Bref. Ça sera à suivre, mais c'est ça, c'est toujours le fun, ces rencontres-là. Puis le visage de Martin Saint-Louis qui est resté le même, là.
2: De classe.
1: De marbre dans le... En ce moment, comment ça va? Je suis heureux. Très heureux de vous rencontrer.
2: Fâché, heureux, triste, tout le temps la même affaire.
1: Il y a un petit sourire, tu sais, mais c'est Martin Saint-Louis, là.
0: Mais tu vois, moi, là-dedans, ce que j'avais trouvé quand même intéressant, c'est que... T'sais, de voir que t'sais, un joueur qui est au temple de la renommée de la Ligue nationale, qui est coach canadien de Montréal, il est un peu comme nous. T'sais, on a toute une petite série confort là, qu'on a vue plein de fois, puis qu'on se réécoute, puis ça fait du bien. Mais moi, je trouvais que ça humanisait un peu Martin Saint-Louis, qui est t'sais, justement, on en parle beaucoup dans les médias, il est partout, mais au final, il est comme nous. Le soir, il arrive chez eux, puis il est comme... Juste écouter quelque chose pour décrocher.
1: Ben, t'as raison, parce que ce gars-là donne l'impression, il a tellement de discipline de faire qu'il donne l'impression que qu'est-ce que t'écoutes le soir, Martin va t'écouter, ben j'écoute d'autres tapes de hockey.
0: Je regarde
1: du hockey. Fait que c'est sûr, quand t'es arrivé avec ça, tout le monde a comme fait wow!
0: Eh oui.
1: Ce gars-là doit manger de la nourriture aussi. Il boit de l'eau.
0: Il mange du poulet.
1: Il mange
0: avec du riz.
1: Du poulet. Avec
0: du brocoli.
1: C'est probablement ça qu'il mange vraiment beaucoup en plus aussi. Parce que je sais pas ce qu'il mange pour avoir des cuisses de même.
0: Ah ouais,
1: il mange. Vous avez déjà vu les cuisses de Martin. C'est épouvantable. C'est sûr que. Moi, j'aimerais ça faire un exercice. Je le croise une fois dans ma vie. Ce que je veux juste faire, c'est mettre une noix de Grenoble au milieu.
2: Non, t'es tellement.
1: Là, je dis contract. D'après moi, il est capable de casser une noix de Grenoble. C'est sûr qu'il casse une noix de Grenoble avec ça. C'est sûr et certain. Trêve de plaisanterie. On fait une courte pause. De l'autre côté, on va s'entretenir avec le maire de Lévis, Stephen Blaney, qui a présenté hier un pré-bilan estival. On a plusieurs questions pour lui, évidemment, parce qu'il se passe beaucoup de choses aussi du côté de Lévis. Il y a ce fameux moratoire-là sur la construction. Il y a les usines d'épuration des eaux qui sont de gros mandats. Puis finalement, aussi, évidemment, les états financiers de la ville qui n'étaient peut-être pas tout à fait ce à quoi on s'attendait quand M. Blainé est arrivé en poste. On fait une courte pause, vous écoutez Boulevard 102.1. On revient tout de suite de l'autre côté.
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0: 7h45 minutes, vous êtes toujours à l'antenne de Boulevard 102.1, votre radio parlée à Québec cet été. On voulait lui parler, puis on est content parce que on est toujours content de parler avec le maire de la ville de Lévis, même quand c'est au téléphone, je vais être bien clair avec vous, mais là, que vous soyez présent en studio aujourd'hui avec nous, ça c'est très très apprécié. Monsieur Steven Blainey qui est avec nous, bon matin.
1: Bon matin à l'équipe de Boulevard.
2: Vous sortiez pas beaucoup dans les dernières semaines, Monsieur Blainey, vous disiez que vous étiez dans le jus.
1: Oui, j'étais dans le jus parce que je vous ai apporté ce matin notre nouveau cadre financier. C'est le deuxième cadre financier dans l'histoire de la ville de Lévis qu'on présente. Également, notre rapport financier que je vous ai apporté. Fait que, puis on se prépare déjà pour l'automne parce qu'on a adopté un budget, mais il y en a un qui s'en vient. Et la dernière fois, on avait 2 semaines pour le préparer après l'élection. Là, on a un peu plus de temps. On a un plan quinquennal. Fait que la ville va bien, mais c'est parce qu'on a une équipe qui a le couteau d'un dent.
0: Puis là, ça pour les gens justement de Lévis qui nous écoutent, je veux vous entendre davantage par rapport à ça parce que à un moment donné, on savait plus comme sur quel pied danser. Hein? Quand vous êtes arrivé en poste, oui, finalement, au pouvoir, là, whoop, on s'est mis à regarder les chiffres un peu, puis on a comme fait, oh, là, et c'est pas tout à fait ce qu'on avait en tête. Non. Là, vous l'avez mentionné, vous avez eu 2 semaines quand même pour vous revirer de bord, ce qui fait en sorte que là, vous arrivez quand même avec un pré-bilan estival qui a été présenté. On a reçu le communiqué hier par rapport à ça. Ça va bien, Lévis, là, les finances?
1: On a reprend le contrôle de nos finances. Tu vois, quand on est arrivé, j'ai le tableau ici, c'était la stratégie financière qui nous a été proposée par la direction de l'administration. On avait un déficit à combler de 13,9 millions. Pour les gens qui nous écoutent, là, quand on augmente le compte de taxes de 1% à Lévis, on va chercher à peu près 2 millions. Okay. Fait que comment tu vas chercher 12 millions en gardant les taxes en deçà de l'inflation? On a fait, tu réduis tes dépenses et c'est ce qu'on a fait en travaillant avec la direction et c'est la volonté du conseil. Puis je dois dire de nos prospères qui ont dit, c'est pas vrai qu'on va augmenter les taxes. Puis ce que ça fait, c'est que ça fait que présentement, Q-Scale est en train d'investir 600 millions dans le parc industriel de Saint-Étienne parce que ils se disent, c'est une place où il fait bon vivre et investir.
0: Fait que ça fonctionne. On est en train de redresser tout ça tranquillement, pas vite. Quand on parle de coupure, est-ce qu'on parle malheureusement de perte d'emploi?
1: Non, pas du tout. Non, pas du tout. Au contraire, on embauche les gens qu'on a de besoin. J'ai fait une promesse, les feux de circulation. Je me suis dit, s'il faut embaucher du monde pour qu'on ait une meilleure synchronicité de nos feux sur Guillaume Couture, on va le faire. On cherche toujours la perle rare. Mais ça ne nous a pas empêché de faire un remboursement anticipé de la dette de 10 millions et de réduire notre taux d'endettement de 5 %. Fait que nous, ce qu'on veut, c'est investir dans nos infrastructures puis continuer à faire en sorte qu'on ait une charge fiscale raisonnable pour les contribuables.
2: Est-ce que vous en voulez à M. Lehoulier d'avoir laissé ce bilan-là entre vos mains? Parce qu'il y a des choses que vous saviez et d'autres que vous ne saviez pas du tout.
1: Bien, M. Lehoulier, il a amené la ville en croissance, une croissance importante. Vous le savez, hein, notre richesse foncière uniformisée présentement à Lévis, c'est 30 milliards de dollars. Ça, c'est notre source de revenus. Nous, là, une ville, là, ça va chercher ses revenus avec les taxes foncières. C'est une bonne taxe. Et cette richesse foncière-là a augmenté de 10 % dans les 5 dernières années. On était à 20 milliards au tournant des années 2020. On est à 30. Fait que ça veut dire plus de besoins d'infrastructures. Et là, c'est ça, on a comme une crise de croissance.
2: Oui, oui. Toutes les infrastructures de base, là, que ce soit pour l'eau, que ce
1: ben
2: soit...
1: Oui.
2: Vous en arrachez, vous ne pouvez plus construire. Là.
1: Les eaux, oui, justement, sur les 2/3 de notre territoire, présentement, on va reconduire ce qu'on appelle le moratoire. C'est qu'on dit à nos promoteurs, écoutez, on s'arrime pour mettre en opération nos 2 grosses stations, Saint-Nicolas et Saint-Nicolas et Desjardins, en 2029. Et en parallèle à ça, ben, on va travailler avec nos entrepreneurs. C'est la fameuse prévisibilité pour se remettre en mouvement. Mais effectivement, on doit investir 150 millions dans nos 2 stations de traitement des eaux usées. Et je te dirais qu'on a un comité exécutif la semaine prochaine ou l'autre là, pour donner le contrat d'appel d'offres. On ne veut pas perdre une journée pour garder les vies en mouvement. Mais ça construit toujours. Là, on ne les voit pas d'ici parce qu'on est un peu...
0: On n'est pas du bon bord.
1: On
0: n'est
1: pas
0: du bon bord.
1: Oui,
0: c'est ça.
1: Mais il y a des grues.
0: Sont pas
1: il y a des grues à Lévis, puis ça construit.
0: Mais ça, là, c'est pas parce que c'était pas dans votre cours. Parce que, tu sais, l'usine de traitement des eaux, les usines de traitement des eaux aussi, c'était vraiment pas dans votre cours, les deux, mais... Justement, on a voulu faire grandir la ville, mais à quelque part, on l'a échappé dans la courbe, ça, ce dossier-là. Oui. Parce que là, vous arrivez avec cette patate chaude-là, puis tu sais, je veux pas pelleter ça dans la cour nécessairement de M. Lehoulier, parce que je sais pas, ça fait combien d'années qu'on aurait dû repenser puis revoir ça, mais clairement, il y avait quelqu'un au niveau de l'administration de la ville qui devait lever la main depuis une couple d'années en disant « Hey, ça fait 3 ans, hey, ça fait 4 ans que je vous en parle, hey, ça fait 5 ans, là, ça marche plus pantoute, notre affaire. Oui. » Ça fait longtemps qu'on le sait, ça, c'est pas sorti des dernières semaines.
1: C'est pour ça que qu'on a, dès que j'ai fondé Prospérité Lévis, j'ai dit, on doit s'adresser à l'enjeu de la prévisibilité et des infrastructures. Et je te dirais, ben là, on travaille avec nos équipes pour justement s'allumer. Puis on travaille aussi en partenariat. On a rétabli le partenariat avec nos chambres de commerce, avec nos promoteurs. On a des rencontres. On est en transparence. Puis je dois te dire, présentement, on parle de Desjardins et Saint-Nicolas, les deux tiers. Mm-hmm. Mais on a aussi nos autres secteurs dans Lévis. On aime avoir des maisons unifamiliales pour les jeunes familles. On parle de Saint-Étienne, on parle de Bréquéville, on parle de Saint-Jean-Chrysostome. Et il y a des besoins là aussi pour avoir les infrastructures existantes. Fait qu'on est en action avec les promoteurs parce qu'on veut continuer à faire en sorte que la ville se développe, mais se développe en fonction de la volonté des gens. Et il y a beaucoup de gens, il faut le reconnaître, que les tours ont monté beaucoup à Lévis. Et là, les gens disent, « Hey, Steven, ça fait beaucoup de tours, puis ça fait beaucoup de trafic aussi. »
0: Ben oui, c'est ça, parce que ça a été centralisé. Les efforts ont été centralisés dans les dernières années.
1: C'est normal qu'on densifie. Hein? On sait qu'on a Guillaume Couture qui est notre axe de mobilité. C'est normal qu'on densifie dans ce secteur-là. C'est une volonté qu'on a, mais en même temps, ça doit se faire de façon intelligente. Et c'est pour ça là, qu'on veut consulter les gens pour savoir comment on poursuit ce développement-là de façon responsable. Puis on a lancé Lévis Plus. Les gens peuvent aller en ligne. Mais les gens, je leur dis, peuvent aller chercher notre cadre financier et notre rapport financier. C'est tout en ligne. Je vais le mettre sur mes réseaux sociaux parce que c'est important que les gens aient l'information et de la transparence pour savoir comment on gère les finances de la ville. Et pour l'instant, ben, c'est plutôt encourageant.
0: Ben, tant mieux. Puis après ça, je laisse la place à Alex parce que vous avez dit Guillaume Couture qui est notre axe de mobilité, mais tu sais, dans les derniers mois, on peut enlever le mot mobilité. Là. Sur Guillaume Couture, ça a été tough de se déplacer en tabarouette.
1: Ça a été tough, Nathan, parce qu'on a quadruplé les investissements en pavage. Tu sais, je te mentionnais tantôt, nous, ce qu'on veut, c'est pas nécessairement couper des nouveaux rubans avec des ciseaux dorés pour des nouvelles patentes. Ce qu'on veut, c'est entretenir ce qu'on a. On parlait des stations de traitement des eaux usées. Ils ont plus de 30 ans. Ils sont un peu vétustes. Les normes se sont resserrées. Les équipements sont vieillissants, désuets. Puis en plus, ben, on a une augmentation de la population. Fait que c'est la tempête parfaite. Mais présentement, on investit pour ce qu'on appelle la pérennité. Puis franchement, c'est plutôt encourageant. J'aime toujours aller visiter nos stations de traitement des eaux usées et voir les améliorations qu'on y apporte.
3: Ouais, c'est ça. Il y a beaucoup de positifs dans la ville de Lévis, mais j'ai pas le choix de poser la question, M. Blainé.
1: Oui.
3: La semaine dernière, Yannick Tremblay qui a décidé de quitter votre parti. Je vous demanderais simplement, qu'est-ce qui s'est passé avec Mme Tremblay pour qu'elle quitte votre formation?
1: Ben, je te dirais que c'est normal, des départs. C'est des choses qui arrivent en politique.
3: Tout simplement?
1: Ben oui, écoute, faut penser là, au cheminement de nos conseillers là, depuis qu'on a fondé un parti. La campagne électorale, je pensais à ça, ça a été une des plus intenses que j'ai vécues. Pourtant, j'en ai fait plusieurs en politique fédérale, même une provinciale. Mais il y avait trois partis qui veulent tous améliorer les vies, mais chacun avec sa perspective. Et donc, dès qu'on est arrivé, ben là, on a aussi modifié les structures de gouvernance. Fait que vraiment, là, on a roulé à 120 km/h, ça met beaucoup de pression et c'est normal qu'il y a des tensions, des différends. Et moi, mon rôle, c'est de s'assurer qu'il y a du respect. C'est tolérance zéro. Ça prend du respect.
2: Il en manquait-tu?
0: Parce que là, c'est ça, on parle quand même de Annick Tremblay qui a affirmé qu'il y avait un climat toxique. On sait qu'il y avait des tensions avec Mélanie Sicotte, qui est mairesse suppléante, conseillère municipale de Lauzon. Puis ce qu'on reproche du côté de Mme Tremblay, c'est justement le fait qu'elle considère que vous n'avez pas suffisamment agi. Puis c'est pour ça qu'on vous pose la question ce matin. Le but, c'est pas juste de vous mettre on the spot, là. Mais quand on parle de climat toxique en 2026...
1: Inacceptable.
0: On n'a pas le choix. On n'a pas le choix, à votre poste, à votre position, de sortir dans les médias puis de faire une mise à jour. Là, parce que c'est facile de mentionner climat toxique, mais il faut expliquer qu'est-ce que ça veut dire là aussi. Là.
1: Oui, ben pour moi, ce qui est important... Là, ma mère disait toujours, Nathan, on peut tout se dire, mais tout est dans la manière de le dire. C'est normal qu'on soit en désaccord. Mais deux personnes, un couple, une famille, un parti, on ne peut pas tous être d'accord. L'important, c'est d'exprimer nos divergences dans le respect. Ça, c'est ma responsabilité. Et c'est ce que je m'efforce de faire et c'est ce que j'ai l'intention de continuer de faire dans toutes les instances. Et c'est ça à quoi je m'attends de la part de toutes les personnes qui veulent faire avancer notre ville.
2: Mais à l'intérieur du parti, on dit qu'il y avait un manque de leadership sur consolider les points où les gens à l'interne, en se disant, écoutez, là, vous n'entendez pas, là, vous êtes à l'intérieur de mon parti, ça va fonctionner comme ça. Je vous demande du respect, vous vous entendez, ou on va prendre des mesures disciplinaires, ou on va prendre des mesures de séparation. C'est ça qui s'est passé?
1: Premièrement, je te dirais, si tu regardes le bilan, qu'est-ce qu'on a fait depuis 6 mois avec une jeune équipe, 15 nouveaux conseillers, un nouveau maire, toutes les recommandations du comité exécutif ont été adoptées à l'unanimité ou avec une large majorité. C'est ça le résultat. Le résultat est spectaculaire et dans les orientations qu'on s'est données, de ramener notre ville, de reprendre le contrôle en quelque sorte de nos finances et de notre développement.
2: Alors c'est un ménage qui était conséquent. Ménage, c'est peut-être un terme qui peut déranger, mais en voulant dire les gens qui ont quitté le bateau, ceux qui quitteront le bateau, c'est quelque chose qui est conséquent pour vous dans votre parti?
1: Bien, ça fait partie du cycle politique, de l'expérience politique. Moi, ce que je peux dire, c'est que j'ai beaucoup de gratitude pour des gens qui arrivent en politique et la politique municipale est exigeante. Hein, on le voit, il y a des maires qui démissionnent, il y a toutes sortes de choses, il y a des tensions. Puis avec les réseaux sociaux, je dirais que c'est amplifié. Alors, c'est dans ce contexte-là que les gens arrivent. Puis là, ils sont bombardés. Et j'ai beaucoup de respect pour tous les élus. Mm-hmm. Et ma foi, ben, pour ça, je dois vous dire, je suis extrêmement fier du chemin parcouru. C'est clair que là, c'est la période des vacances. Est-ce qu'il y a des ajustements? Sûrement. Mais je me donne là, l'été pour continuer puis revenir, comme je vous le mentionnais, parce qu'on a encore beaucoup de défis pour la ville. C'est juste le début. On fait juste commencer à tourner notre paquebot pour l'amener dans la bonne direction.
2: Regrettez-vous, M. Blainé, d'être retourné en politique?
1: Bien, franchement, j'aime la politique. J'adore. Puis je dois dire, ça me rappelle mes belles années quand j'étais avec le gouvernement Harper, pas le nommé. Moi, j'ai du respect pour mon chef. Et c'est important, vous savez, j'ai appris une chose en politique, c'est la loyauté. Je parlais à des gens, vous connaissez sans doute Dimitri Soudard, oui. Ce qu'on voit souvent en ondes. Oui. Dimitri, il peut être assez cassant. Je l'ai connu quand j'étais député. Et ma foi, des fois, on trouvait qu'il était un peu cassant. Mais on comprend que c'est normal qu'on ait des divergences. Mais à un moment donné, avoir une convergence et prendre des décisions. Les gens ne nous ont pas élus pour palabrer. Les gens nous ont élus pour prendre des décisions et agir. Et puis, à chaque année électorale, ben, ils ont l'opportunité de nous dire s'ils sont contents du bilan ou pas. Mais à date, on n'est pas en élection, mais je serais très fier d'en aller en élection ce matin avec le bilan qu'on a fait en 6 mois. Extrêmement fier.
3: Là, il y a des élections qui s'amènent du côté provincial. De votre côté, comment vous voyez ça? Parce que dans le coin de Lévis, c'est des chaudes luttes. Là. Je regardais notamment M. Drainville. C'est nez à nez avec les conservateurs. Avec les péquistes. Vous êtes prêt à travailler avec tout ce monde-là, peu importe qui va rentrer?
1: Oui, et je travaille déjà avec M. Drainville. Vous savez, rappelez-vous, en campagne électorale, Prospérité Lévis, on a dit pour nous, ce qui est important, c'est l'élargissement de l'autoroute 20 en direction ouest. Bien, ça se fait présentement, ça. C'est des résultats concrets et c'est important d'avoir une bonne collaboration avec les élus provinciaux. J'en ai, je dirais, une très bonne avec M. Drainville et je m'attends d'en avoir aussi avec les autres personnes, si c'est les mêmes personnes ou pas, qui vont continuer. Je vous dirais les 3 enjeux pour Lévis les plus importants présentement. Évidemment, pour nous, on veut continuer à avoir de la prospérité à Lévis. Vous voyez, on a 2 axes, l'autoroute 20 et le boulevard Guillaume-Couture, qui sont congestionnés. On a besoin d'avoir une mobilité accrue tant au niveau du transport en commun. Puis en passant, on est un chef de file en autobus électrique présentement. On est en train de réussir notre conversion, mais également au niveau du bouclage périphérique. Je sais que vous avez travaillé beaucoup à Montréal, là, vous me disiez ça avant d'entrer en onde. Bien, vous pourrez dire aux gens de Montréal là, qu'on a besoin d'un bouclage périphérique. Puis j'étais content quand j'étais dans le gouvernement un peu d'avoir fait l'autoroute 30, qui est un bouclage périphérique. Puis tout le monde a payé, puis tout le monde est content, puis c'est un pont à payage. Puis aujourd'hui, tout le monde en profite. Puis j'ai pas besoin, quand j'allais à Ottawa, je passais pas par métropolitain. T'as pas d'affaire à aller dans le centre-ville de Montréal quand t'as pas besoin d'y aller. Bien, c'est la même chose à Lévis puis à Québec.
3: C'est ça que vous avez besoin.
1: Deuxième point, je veux vous le dire aussi, c'est le bouclage. Je sais que j'ai beaucoup à dire, mais c'est ça.
0: Allez-y.
1: C'est la route 132, c'est la route des rivières, en fait.
0: Ouais.
1: On a un boulevard urbain. C'est une route qui appartient à Transport Québec. C'est à Saint-Nicolas, Saint-Rédempteur, Bernière. C'est une artère qui a besoin d'avoir un aménagement complet. Et ça, on a besoin de Québec. C'est clair que je le demande à tous les candidats qui sont dans Chaudière-Ouest. Inscrivez ce projet-là, réalisez-le. On a besoin d'avoir des infrastructures, un boulevard urbain avec la mobilité pour continuer à soutenir toute la croissance qui s'est faite et l'intensification.
0: Ça aiderait peut-être à ralentir le trafic aussi à cet endroit-là, parce que je ne sais pas si vous êtes allé dernièrement ou si.
1: Je reste dans ce coin-là,
0: mon frère. Mais c'est ça. Mais c'est parce que des fois, moi, pour l'emprunter, ça aussi, je trouve que ça roule vite. Malgré le fait que même si c'est un boulevard urbain, des aménagements, des fois, justement, avec...
1: Ça roule vite, c'est parce que tu vas pas aux heures de pointe, parce qu'on c'est très congestionné.
0: Ben, c'est ça. C'est peut-être que je suis chanceux, vous avez raison. Vous avez parlé de M. Drainville tantôt, puis je veux revenir avec ça. Est-ce que ça a changé la façon de travailler avec M. Drainville depuis la course à la chefferie? Est-ce que c'est encore le même homme ou est-ce qu'il a changé d'attitude?
1: Ben, écoute, je dois dire, M. Drainville, j'ai vu beaucoup de députés, puis... M. Drainville livre beaucoup pour Lévis présentement. Il n'y a pas eu de changement. Au contraire, je dirais qu'il livre beaucoup. On a un Hôtel-Dieu de Lévis présentement. C'est 1,5 milliard qui s'investit. Le chantier Lévis, c'est 1,5 milliard qui s'investit. Vous savez, là, on a le plus gros contrat de brise-glace. J'en parlais un peu avant d'entrer en onde. Mais le chantier est en mesure de construire d'autres brise-glace pour le gouvernement canadien. Et ça, c'est des investissements très importants. Donc, on travaille là-dessus. Et là-dessus, ben, le ministre Drainville a livré la marchandise parce qu'on est en train de moderniser notre chantier. chantier. Puis évidemment, bon, il y a les écoles primaires de Rimène Desjardins. C'est un député, un ministre qui livre beaucoup pour Lévis. Ça, il faut le reconnaître.
0: C'est sûr qu'il l'a déjà dit, puis on l'entend souvent en ondes aussi. Il salue les gens de Lévis. Il ne faut jamais oublier les gens de Lévis. Ça, c'est une cote qui joue régulièrement.
2: Mais il est
0: sur
2: sincère. Bernard Drainville en politique, puis c'était le cas quand il était du côté de. Bon, aux abords de Montréal, là, c'en est un qui, quand il est dans une circonscription ou un endroit, un territoire, il prend à cœur.
0: Même quand tu as pleuré pour le troisième lien, tu trouvais que c'était sincère?
2: Honnêtement, là, c'est un gars qui avait
0: C'était des larmes sincères.
2: Quand tu te fais élire sur un enjeu, puis tu te fais couper les pattes, l'herbe sur le pied,

0: candidat du Parti québécois dans Chute de la Chaudière. Comment ça va se passer? Vous êtes déjà prêt à répondre?
1: Ben oui, je suis prêt à vous répondre parce que c'est facile. Vous savez, en politique, on n'est pas des ennemis, on est des adversaires. Monsieur Bonin, à sa manière, à lui, il veut faire avancer Lévis. Moi aussi, je veux. C'est sûr que là, il va avoir beaucoup de travail à faire avec le Parti québécois pour leur dire que nous, à Lévis, on a besoin d'un bouclage périphérique. Puis il peut compter sur mon appui pour dire à son parti, on a besoin d'un bouclage périphérique. Je le dis à toutes les formations politiques, on a besoin d'un bouclage périphérique à Lévis. Et on respecte les gens de Montréal, là, mais on leur dit pas comment faire leur développement. Ben nous aussi, on sait comment. On peut se prendre en main pour assumer notre développement. Alors, voilà. Fait que je vous dirais, Monsieur Bonin... En fait, j'habite dans son quartier.
2: Fait que vous allez être pas loin, vous allez pouvoir aller cogner à sa porte, faire « j'ai besoin de sucre,
1: oui, venir à ma
2: j'ai deux, trois
1: aussi,
2: dossiers
1: si nous
2: à jaser en même temps ». Je trouve ça quand même rassurant et intéressant, honnêtement, M. Blainé, de vous entendre parler de cette façon-là, d'être prêt à collaborer avec les gens, parce que je veux pas rebrasser la soupe non plus pour rien, mais ce qui s'est passé avec Annick Tremblay nous rappelle quand même des époques où ça a été des one-man shows. Mmh. Avec M. Lehoulier, c'est un one-man show. Avec M. Labeaume, ici à Québec, c'est un one-man show. Oui, il y avait des administrations en arrière de tout ça, mais on sentait vraiment qu'il y avait un leader dans la place, puis tu le suis, puis si tu le suis pas, ben ça marche pas, va-t'en ailleurs, puis ça va être ça. Fait que c'est pas du tout l'intention que vous avez avec votre parti.
1: Ben, je te dirais oui et non. En fait, on a besoin de prendre des décisions, je l'ai dit, puis on a besoin de converger. Moi, je veux qu'on ait une formation politique qui se tient debout et qui, lorsqu'elle prend une décision, ben, on se tient ensemble et on avance comme une famille. Un parti politique, c'est une famille. Maintenant, ben, il y a toutes sortes de façons. Chaque chef est différent, mais les principes de base demeurent les mêmes.
2: Fait que ça va être à suivre. Là, vous allez partager ça sur vos réseaux sociaux.
1: Oui,
2: possiblement.
1: Oui, le cadre financier.
2: Le cadre financier.
1: Il est déjà sur Internet, ouais. Il est disponible à la ville, mais je vais aussi probablement vous envoyer la petite présentation où on voit comment on a fait un revirement spectaculaire dès notre arrivée pour faire en sorte qu'on ait en équilibre les revenus et les dépenses et qu'on continue dans cette direction-là.
2: Puis, tu sais, c'est beaucoup de chiffres, c'est beaucoup de colonnes de chiffres, c'est des tableaux, c'est tout ça, mais tu sais, je pense qu'en même temps, pour les gens de Lévis, habiter à Lévis, je pense que ça vaut la peine quand même de prendre quelques minutes puis de faire l'exercice d'aller voir ce bilan-là. Même si on est en période estivale, ne serait-ce que justement pour comprendre où étaient les finances de la ville puisque c'est passé dans les 6 derniers mois. Parce que comme citoyen, c'est facile de chialer, mais là, quand on a la possibilité d'avoir les yeux sur un cadre financier puis un plan qui est présenté, ben pourquoi pas prendre un petit 5 minutes dans votre journée, au moins pour aller jeter un coup d'œil au travail qui a été fait. Monsieur Blainé, je vous remercie beaucoup pour votre temps, votre passage aujourd'hui en studio. Prenez-vous des vacances un peu cet été?
1: Oui, les deux premières semaines d'août. Juste pour revenir, je vais mettre juste la présentation PowerPoint qui résume le rapport financier. Fait que c'est plus simple. Il y a 5-6 diapositives. C'est moins que se taper peut-être un rapport de 20 pages, mais ça donne un portrait global parce qu'on a d'autres choses à fouetter. Des fois, sur le bord de la piscine avec un petit drink, là, regardez ça.
2: Puis vous voyez, ça confirme qu'il n'est pas encore en vacances. Parce que j'ai demandé s'il prenait des vacances. Oui, les deux premières semaines d'août, mais je vais mettre... Hey, merci beaucoup pour votre temps ce matin. Merci beaucoup pour votre passage, M. Stephen Blainé, maire de la...
1: Bonnes vacances à toutes. Ceux qui ne les ont pas prises encore.
2: Oui, effectivement, profitez de l'été qui va passer très, très rapidement.
0: Peut-être trop rapidement pour vous, parce que, en tout cas, moi, je vous trouve courageux en ce moment de faire avec ce que vous avez eu comme bilan et contestation.
1: Merci.
2: Lâchez pas. Bonnes vacances à vous aussi, puis on se reparle très, très bientôt. Donc, le maire de Lévis, Stephen Blainé, qui était de passage en studio. On fait une courte pause et vous êtes à l'écoute de Boulevard 102.1. On est de retour dans quelques minutes.
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32: En Québec.
33: Pas le vrai Venise.
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33: le
32: vous
33: Venise
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32: 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Vous allez pouvoir aussi texter facilement avec nous parce qu'il y a la petite bulle de conversation. Là, pouf, vous cliquez là-dessus. Puis là, vous pouvez nous envoyer vos différentes questions. Des questions qui sont rentrées d'ailleurs par texto là, pour M. Blainé. Malheureusement, vous nous excuserez. Le temps manquait, mais sûr et certain que M. Blainé va être de retour en studio. Il nous en a fait la promesse. Puis de toute façon, va falloir avoir Lévi dans Mire dans les prochains mois pour voir qu'est-ce qui va se passer avec tout ça. Parce que l'annonce de 2029 pour les usines d'épuration des eaux, moi personnellement, je trouve que c'est un délai qui est très très court. On est déjà en 2026. Il y a déjà beaucoup de promoteurs qui sont traversés du côté de Québec parce qu'avec le moratoire, on est en mesure de construire du côté de Québec. Tout est sur les freins du côté de Lévis ou à peu près. Ça, c'est une question que je lui ai pas posée là parce qu'on n'est pas rendu là, mais j'ai hâte de voir aussi quelle sera la stratégie de Lévis pour convaincre les promoteurs de revenir du côté de la Rive-Sud quand ça va être fini, parce que on a allégé quand même certaines choses du côté de la municipalité ici à Québec pour que les travaux puissent débuter plus rapidement. Est-ce qu'on est à la même place du côté de Lévis? Tu sais, ça aussi, il y aura une période d'adaptation. Sans doute. Donc, chose certaine, M. Blainé sera de retour en studio, j'en suis pas mal certain. Même à la Guadeloupe, Québec, c'est rentré par texto. Oui, Christian, si tu télécharges l'application... Autant en Guadeloupe que la Guadeloupe-Québec.
33: Parfait.
32: Ça rentre partout. Oui. Tu vas pouvoir le faire. Continuez à nous texter. C'est toujours agréable de vous lire 971-1021. Cette émission-là, on l'a fait pour vous, mais on l'a fait avec vous. Fait que c'est intéressant de vous voir intervenir dans l'émission. On va parler d'un dossier qui retient l'attention concernant un centre de supervision pour consommation de drogue, centre extérieur. C'est encore un projet qui semblerait pratiquement ficelé, mais on va parler quand même avec le docteur Philippe Robert, qui est le directeur de la santé publique de la Capitale-Nationale, dans quelques instants. Mais d'abord, on va faire un tour de l'actualité, les manchettes, avec Alex Laramé.
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0: Mine de rien, ça fait déjà 100 jours qu'on a une nouvelle première ministre au Québec. Madame Fréchette, qui célèbre ses 100 jours au pouvoir avec une vidéo publiée sur ses réseaux sociaux vraiment dans les dernières minutes. Là, je pense que c'est sorti il y a environ une quinzaine de minutes. Je pense, Tantan, on a l'extrait, on va pouvoir le jouer.
15: 100 jours. Depuis 100 jours, on exécute notre plan pour faire avancer vos priorités. On modernise nos hôpitaux dans les régions du Québec. On finance 1 million d'heures de plus en soutien à domicile pour nos aînés. Et enfin, on sort le fax du réseau de la santé. On rembourse la taxe de bienvenue pour les premiers acheteurs. Et on a lancé un programme pour construire des maisons à moins de 350 000 $. On a accéléré la conversion de 5 000 places de garderie non subventionnées en places subventionnées pour aider les familles. On a baissé les impôts de 75 000 PME et on rembourse la taxe carbone pour 15 000 agriculteurs. Et on a offert 200 $ aux plus vulnérables pour faire face à l'inflation. On a déposé 2 projets de loi pour protéger le français et mis en place une nouvelle stratégie pour transmettre la culture québécoise à nos enfants. Tout ça en 100 jours parce que j'ai un seul objectif en tête, faire avancer vos priorités pour bâtir l'avenir du Québec.
0: Donc,
15: 100 jours.
32: La vidéo est franchement bien faite. D'un point de vue marketing, là, la vidéo est franchement bien faite. On est comme à mi-chemin. On est entre deux. D'une vidéo qu'on est capable de déposer sur TikTok puis qui va parler peut-être à une génération un peu plus jeune. Tout ça est en mouvement. Elle est toujours en train de fermer des affaires. Je sais pas si vous avez vu aussi, c'est un peu ça le clin d'œil.
33: Ouais,
32: je ferme des dossiers.
33: Choisi, ouais.
32: Je ferme mon iPad, je ferme un dossier, je ferme une porte, je déplace une chaise. Elle ferme des affaires, Madame Fréchette, là-dedans. C'est vrai que c'est beaucoup en 100 jours, mais il y a énormément de dépenses là-dedans.
0: C'est ça.
32: C'est ce qui retient mon attention.
0: Oui.
32: Puis c'est un beau 100 jours de... Elle avait pas le choix, je le comprends, mais elle était en pré-campagne électorale, elle déjà. C'est juste qu'elle est partie avec une longueur d'avance, le gros bout du bâton, c'est-à-dire devenir première ministre du Québec, parce qu'elle a été élue par les membres de la CAQ et non pas par le peuple québécois. Ouais. Mais c'est sûr que quand tu startes une campagne électorale, déjà dans ce siège-là, dans ce poste-là, c'est une lame à deux tranchants, je suis d'accord. Mais en même temps, jusqu'à maintenant...
33: Elle livre la marchandise. La
32: faut
33: seule
32: lui donner
33: chose,
32: ça.
33: C'est que faut qu'elle fasse attention avec tout ce qui a été déjà vu en politique avant les élections, avant une campagne électorale. Des fois, c'est très interprété comme étant « on achète vos votes ».
32: Oui.
33: Fait que dans des dossiers super importants, c'est le fun de voir qu'on a bougé, qu'on a avancé, qu'on n'a pas choisi le protocole habituel, puis on a vraiment fait arriver des projets importants. Puis d'un autre côté... l'image qu'on a à avoir si vous voulez vous faire réélire. Puis la CAQ a nagé longtemps là-dedans et à peu près tous les partis politiques.
0: Ouais, mais tu sais, tu parles des cadeaux. On a juste à penser aux dernières élections. François Legault qui annonce le fameux 500 $ donné à tout le monde. Est-ce que c'est ça qui a fait pencher la balance? Je le sais pas, mais il est rentré avec une des plus fortes majorités à l'Assemblée nationale. Fait que c'est plate à dire. Souvent, on leur reproche ça, mais la réalité, c'est que ça marche quand même. Là. Il y a une raison pourquoi la CAQ, en ce moment, multiplie les annonces. Là.
33: Absolument. Par contre, ce que j'aime, puis tu sais, j'ai pas envie d'être juste dans le négatif de ça, que Christine Fréchette soit arrivée, puis nous laisse croire qu'elle a dit à tous ses ministres en place, sortez-moi la liste là, des choses que vous avez envie de faire arriver d'ici la campagne électorale ou pendant la campagne électorale. Je trouve que c'est un leadership qui est intéressant. Ça veut dire qu'ils ont eu des meetings. Il n'y a rien qui a été dit en ce sens. Mais on écoute des Antonine Iaccarini, on voit comment ça se passe aussi dans les nouvelles, on voit ce qui est annoncé. Il y a quelqu'un qui a brassé la soupe.
1: Bien, il y a quelqu'un qui a brassé la soupe. T'sais, tu parles d'image, justement, puis cette image-là très, très forte du Boys Room, Cigar Room, avec M. Legault puis Fitzgibbon, avec un scotch à la main de voici comment on va faire, puis c'est de même qu'on va... Cette image-là, on l'a tous en tête. Là, on l'a tous imaginé de non, moi je vous écoute pas, c'est ça qu'on va faire. Puis à partir de là, ben, il est arrivé des fiascos. Puis il y en a eu une couple de fiascos. Là, il y a eu sa clique, mais la filière batterie, c'est un fiasco, ça aussi. Là, on a perdu du cash. C'est épouvantable à quel point il y a de l'argent qui a été jeté par les fenêtres. Fait que c'est pour ça qu'en même temps, j'essaye de voir encore là les deux côtés de la médaille. Je le dis beaucoup, mais tout le cash qui a été jeté par les fenêtres dans les dernières années, est-ce que c'est budget-là, justement, que Mme Fréchette s'est dit, on a de l'argent qu'on peut réinjecter de façon différente. Il y a des textos qui rentrent en disant, le fax est loin d'être parti des hôpitaux, elle me fait rire, elle, à matin. Effectivement, il y a quand même un pas en avant qui est pris pour essayer d'informatiser le réseau. Ça sera pas simple. C'est une grosse machine, c'est compliqué. La seule affaire que j'y demande, si c'est elle qui est élue, c'est qu'on reproduise pas la même chose que du côté de la SAQ. C'est la même affaire. Ouais. C'est que là, ça prend des lanceurs d'alerte, pour vrai, qui vont lever les flags au bon moment puis dire pop, pop, pop, pop, pop, pop. Soit il y a du monde qui sont en train d'essayer de se graisser à la pape, ou ça part en vrille, cette affaire-là. Mais faut qu'on revoie le dossier.
33: Au début là, de cette vague-là d'implantation, il y a eu des gens qui ont lancé des alertes ou qui ont amené des interrogations sur la place publique. Puis on a couvert un peu ces voies-là parce qu'à un moment donné, ils se disaient faut qu'on y aille quand même, on n'a plus le choix. J'espère que on va les ramener dans l'actualité, à la limite dans le cocon politique, en disant regardez, au début, on ne pouvait pas vous écouter de cette manière-là, on ne voulait pas alerter personne, mais venez jaser avec nous. Là, comment ça se passe?
1: C'est la meilleure chose à faire pour être transparent puis être honnête. Ça serait de dire même, on engage une firme externe qui va servir à ça, lancer les arrêts, les alertes puis lever les flags au besoin. C'est la meilleure chose à faire si tu veux regagner la confiance des Québécoises puis des Québécois. Avec ce qui s'est passé avec sa clique, au lieu d'arriver à des conférences de presse avec des cartables vides, dans des boîtes de carton vides, avec pas d'informations, avec, tu sais, à un moment donné, là, ce qui est plate, c'est que dans les dernières années, il y a un gouvernement en place qui a tellement pris les Québécoises puis les Québécois pour des crapets que là, sont alertes. Fait qu'inquiète-toi pas que ça va monter aux barricades.
33: Mais une fois élu, mettons, penses-tu que...
1: J'ai espoir. Mais tu sais, en même temps, je pense que je suis un gars de même dans la vie. Je pense que je suis un gars qui va souvent avoir des lunettes roses pour bien des affaires. Puis je pense que mon problème, c'est que j'oublie de les enlever, ces lunettes roses-là, des fois. Puis c'est un peu plus tard que je fais comme, oh, j'avais oublié de les enlever. C'est vrai, c'est ça la vie, c'est de la politique. Tu sais, c'est comme M. Blainé tout à l'heure en studio, son discours par rapport à son parti puis les membres de son parti, il m'a pas convaincu par rapport au climat actuellement. T'sais, on a essayé d'y tendre une perche. Mon but, c'était pas de le squeezer dans un coin. Là. T'sais, ben honnêtement,
0: fallait l'aborder.
1: Il fallait l'aborder, mais c'est exactement ça. Je pense que c'était professionnel de notre part de l'aborder, mais ça fait pas assez longtemps que je fais de la radio parler encore pour squeezer quelqu'un dans un coin puis presser le citron pour qu'il se sente mal. Moi, je te tends une perche pour que tu puisses expliquer sur la place publique qu'est-ce qui se passe à l'intérieur de ton parti. À partir de là, est-ce que je suis convaincu? Non. Là où est-ce qu'il m'a convaincu, c'est financièrement, moi, ça, c'est ma tasse de thé. On est arrivé avec un bilan, puis c'était pas ça que c'était finalement. On est en train de redresser ça. C'est pour ça qu'on arrive avec des tableaux et des PowerPoint à matin. Bravo pour le travail, bravo pour l'effort. Ça, là-dessus, vous m'avez convaincu. Puis oui, je vais jeter un coup d'œil à ce travail-là parce que ça m'intéresse dans le cadre de mon travail, mais je trouve ça intéressant de voir une équipe qui se revire de bord. C'est ce que Mme Fréchette fait en ce moment, se revirer de bord. Est en train de démontrer je pense que la CAQ, c'est pas mort, ce projet-là, nécessairement. Mais à partir de là, il faut que les bottines suivent les babines après les élections. Parce que c'est sûr que tout ça, j'espère y croire, puis je touche du bois, mais ça se peut que ça soit du vent parce qu'on va être en élection au mois d'octobre prochain.
0: Mais t'sais. Deux points peut-être à ajouter là-dessus. On parlait du fameux fax, le dossier de santé numérique. Où est-ce que ça diffère un peu de la SAAQ, là, puis de tout le dossier SACLIC? C'est qu'en ce moment, on est en projet pilote. Là. On n'a pas lancé de dossier numérique partout au Québec, puis là, ça pète de partout. On l'a lancé dans le nord de l'île de Montréal, puis on l'a lancé en Mauricie, centre du Québec. Donc, on essaie à différents endroits en premier. On regarde comment ça va pour ensuite l'implanter ailleurs au Québec. C'est pour ça, d'ailleurs, qu'on a des textos. Dans la région de Québec, c'est pas implanté encore, là. Il y a encore des fax, on est encore là-dedans.
1: Oui.
0: Mais dans deux CIUS, ben maintenant, ça s'appelle Santé Québec, nord de l'île de Montréal.
1: Ouais.
0: Là, c'est implanté dans ces deux régions-là.
1: Mais on n'a pas tant consulté les gens avant d'implanter le projet pilote non plus.
0: Non, mais en même temps, je veux dire, on est tous d'accord que de fonctionner encore avec le fax, ça a comme pas de bon sens. Faut
1: c'est
0: s'en
1: sûr.
0: Aller vers le numérique. Donc, la transition est obligatoire. Là,
1: est je veux obligatoire.
0: Dire, si on veut progresser en tant que société, s'amener dans les années 2020, ben, on s'en va vers là. C'est sûr qu'il y en a qui vont être rétractaires, comme dans n'importe quel changement. Moi, j'ai discuté là, avec une médecin, justement, du nord de l'île Montréal, qui disait, moi, j'ai des inquiétudes par rapport à ça. C'est valable. Mais la réalité, c'est que si on veut avancer, on n'a pas le choix d'y aller. Il va y avoir des difficultés. C'est de faire ça de la bonne manière. Puis ce que je vais lui donner, au moins, c'est que là, on n'a pas implanté ça d'un coup à travers le Québec. Puis là, justement, partout où on a des enjeux, on essaie de faire ça à plus petite échelle pour ensuite l'implanter à la grandeur du Québec.
1: On a fait un pas en avant. C'est sûr que ça, t'as raison. On a fait un pas en avant par rapport au dossier SACLIC. Puis on l'a dit ça aussi au début de la semaine, là, tu sais, c'est que là, avec Santé Québec, on a engagé des personnes qui sont des Top Gun là, en ce moment. Puis ces Top Gun-là nous promettent qu'elles vont sur le terrain puis qu'elles rencontrent les bonnes personnes puis qu'elles parlent aux bonnes personnes. Mais moi, pour parler à des gens qui sont dans le domaine de la santé, il y en a plusieurs autour de moi qui m'ont dit « Moi, j'ai pas vu aucun de ces Top Gun-là jusqu'à maintenant. J'ai pas serré la main de personne, j'ai pas vu personne. » Puis tant et aussi longtemps qu'on va se dire « On crée Santé Québec puis on va essayer de gérer ça comme si c'était une business. » Il y a des façons de fonctionner au niveau de la motivation des employés puis au niveau des outils qu'on va offrir qui fonctionnent au public, qui fonctionnent au privé, qui peuvent pas fonctionner au public avec une structure qui est déjà en place. Puis ça, moi, autour de moi, il y a déjà des clashs. Des façons de faire au niveau de l'évaluation des performances, que si t'es pas performant, on va couper dans ton... T'sais, nous, mettons,
33: tout ce qui a
1: là,
33: été crié par la crise avec les médecins.
1: Ben, exactement. T'sais. Mais t'sais, nous, mettons dans l'équipe, là, les sondages sortent. Là. On n'a pas des bons sondages, donc on n'est pas performant. Donc, c'est sûr qu'il va y avoir des coupures. Éventuellement, c'est comme ça que ça fonctionne. On est dans une entreprise privée, on peut s'en attendre. Mais en même temps, ces coupures-là vont amener vers d'autres embauches. C'est ça qu'on va faire. On va modifier l'équipe en place parce que l'objectif, c'est de redevenir performant puis d'avoir de meilleurs sondages par la suite. Quand on arrive dans des structures où est-ce qu'on dit « Si vous n'êtes pas performant, on va couper les effectifs en place. » Puis que les effectifs en place disent « Si on n'est pas performant, c'est parce qu'on n'a pas assez de monde pour gérer la quantité de dossiers puis de demandes qu'on a actuellement. » Fait que si vous coupez du monde, on va être encore moins performant, on vous le dit. Puis que la réponse qui vient d'en haut, finalement, c'est « M'en fous, je veux que tu sois performant. » Ouais, mais je t'explique que là, on est 4, faudrait qu'on soit 10. On va être rendu 3, on va être encore moins performant. Ça peut pas fonctionner de cette façon-là. Fait que c'est bien beau, ces belles grandes annonces-là. Chose certaine, est-ce que Christine Fréchette bouge? Oui. En 100 jours, est-ce qu'elle en a fait beaucoup jusqu'à maintenant? Oui, ça, faut lui donner. Chose certaine. Mais il faut pas oublier le fait qu'elle a quand même le gros bout du bâton d'être dans le siège de première ministre alors que les élections s'en viennent. Puis elle avait quand même un budget aussi discrétionnaire qui venait avec cette passation-là. Et ça, c'est quand même bien des choses que les chefs des autres partis n'ont pas en ce moment.
33: C'est
1: là.
33: Un cadeau. Ben... Puis dans une ère inflationniste extrêmement difficile, avec des déficits qui sont grandissants, c'est une partie d'un avantage qu'elle a eu. Après, là, une fois élu, là, c'est pas la même chose. Là. Puis là, c'est tous les syndicats avec qui tu dois négocier, les conventions collectives qui sont échues, le problème de chacun de nous en ce moment, là, de façon unique, à joindre les deux bouts à la fin du mois, qui doit être une priorité. Alex parlait de la transition dans le système de santé technologique. Ben, ça, c'est il y a 10 ans qu'on aurait dû embarquer là-dedans. Puis le problème aussi, c'est de laisser des entreprises privées qui travaillent sur des projets publics peser sur le crayon pour un chèque qu'ils veulent recevoir. Puis finalement, ça nous coupe le double, le triple, le quadruple parce qu'on n'a pas les gens qui sont capables d'évaluer combien ça coûterait pour vrai un projet comme ça.
1: Non, oui, c'est ça. Puis ça, c'est pas normal qu'on n'ait pas ces gens-là pour vrai aussi. Mais ça, c'est un autre dossier. Partez-moi pas là-dessus non plus le matin, parce que ce genre de mandat-là, il y a tout le temps quelqu'un quelque part qui va se graisser la patte. Puis je vais revenir au même. Je comprends que c'est compliqué ce qui va être installé dans les murs, mais comment ça se fait que les Trudel sont capables de construire des grandes tours de je sais plus combien d'étages à ce qui était Place Fleur-de-Lys auparavant en quelques mois à peine, puis ça fait quand même pas loin de 7 ans, peut-être 8 même, qu'on est en chantier pour le méga hôpital du côté de l'Enfant Jésus. Que quelqu'un m'explique ça, s'il vous plaît, en me disant qu'il n'y a pas des enjeux économiques, puis il n'y a pas... Ça, c'est le principe du pare-brise. Là, connaissez-vous le principe du pare-brise?
33: On t'écoute.
1: Vous recevez une roche dans votre pare-brise. Le pare-brise casse. Vous allez au garage pour le faire changer. Votre pare-brise va vous coûter 500$. Vous décidez de le faire changer puis de passer par votre compagnie d'assurance. Whoop! Le pare-brise est rendu à 1000-1200.
33: Ouais.
1: Comment ça se fait que le même pare-brise est rendu à 1200$? Quand ça passe par la compagnie d'assurance, c'est la même affaire avec les contrats qui sont octroyés. Ça, vous m'aurez pas là-dessus, là. Mais j'aimerais bien ça m'asseoir avec un ingénieur ou avec quelqu'un de la ville à un moment donné pour comprendre comment ça se fait que ça coûte des fois le double, peut-être même le triple du prix, puis que ça prend 2-3 fois plus de temps pour construire ce genre d'affaires-là, même si c'est un hôpital, puis c'est compliqué, puis qu'il y a de la technologie. Expliquez-moi comment ça se fait. C'est la même affaire avec ces transformations numériques-là. Comment ça se fait qu'on a des firmes au Québec qui travaillent partout à l'international, qui sont ferrées, qui sont reconnues, puis quand vient le temps de faire ce genre de virage-là, on le voit bien là dans les contrats, puis dans la commission par rapport à sa clique, là, qu'il y a des compagnies qui se sont graissées à la patte avec ça, là. Tu sais, à un moment donné, il y a cette réalité-là aussi, puis ça, ben, ça empêche le Québec d'avancer de la bonne façon. Mais partout où il y a de l'homme, il y a de l'hommerie. À un moment donné, fait que ça, malheureusement, ça fait partie aussi du mandat. Là, je me sens emporté encore, puis il reste des manchettes, puis on a un invité qui attend l'autre bord. Je commence à y prendre goût, moi, à ce format de radio-là.
0: Ben ouais, parler, c'est le fun. Hein?
1: Bon, c'est ça qui arrive.
0: Donc, oui, en manchette, on va y aller rapidement, là, mais Mark Carney a été assez clair. Il n'y aura pas de réplique du Canada face aux tarifs de Donald Trump. Du moins, ça, c'est à court terme. C'est le consensus qui est sorti de la rencontre des premiers ministres canadiens qui se déroulait du côté de Charlottetown à l'île du Prince-Édouard. On veut d'abord donner une chance aux négociations. C'était d'ailleurs ce qu'avait proposé Mme Fréchette. Ça semble faire vraiment l'unanimité chez les premiers ministres. Il y a seulement Doug Ford là, qui souhaiterait une réplique un petit peu plus forte. Et justement, on parle de notre invité. On va le recevoir sur ce centre d'urgence pour traiter les surdoses là, qui serait sur le point de voir le jour au centre-ville de Québec. Ce serait un lieu extérieur et temporaire. Ça devrait ouvrir d'ici la fin de l'été et demeurer en service jusqu'au début de l'hiver. Là, on le comprend, c'est dehors. Donc, en hiver, c'est vraiment plus difficile. Il va y avoir des exemptions qui vont être accordées pour que les usagers aient le droit de consommer des substances illicites sur la surveillance de travailleurs de la santé. On parle principalement de drogues par inhalation comme le crack, la méthamphétamine et le cristal maître. On ne connaît pas encore l'emplacement exact du centre, mais ça va être au centre-ville de Québec. Et évidemment, c'est là que la majorité des usagers se trouvent. Donc, c'est pour ça qu'on va offrir le service à cet endroit-là. Et on observe une hausse là, des surdoses mortelles là, dans la région de Québec. Il y a 43 cas mortels qui sont en attente d'analyse au bureau du coroner en 2024. C'était 24 surdoses mortelles. Et le record dans les dernières années, c'était 2020 avec 37. Donc déjà cette année, là, on est en voie de dépasser ce nombre-là de manière fulgurante. On est rendu quoi à la mi-année? Puis on est déjà rendu à potentiellement 43 là, surdoses mortelles là, au niveau de la consommation de drogue.
1: Donc, comme tu le disais, ça va être fort intéressant d'avoir la chance de s'entretenir sur ce sujet-là avec Dr. Philippe Robert, directeur de la santé publique pour la Capitale-Nationale. On fait une courte pause. Vous écoutez Marceau le matin avec l'équipe de remplacement Pascal CV, Alex Laramé et moi-même, Nathan Meilleur. Très content d'avoir la chance de vous accompagner comme ça jusqu'à 10 heures. On fait une courte pause. Restez là. Hey, j'ai oublié de vous dire.
33: Dis-nous ça.
1: Il y a des gens qui nous écoutent en ce moment de Las Vegas.
0: Oh!
33: Hey, vous faites quoi? Vous êtes où?
1: Ben, je leur ai demandé, puis là, ils me répondent plus.
33: Voyons, ben là, ils sont allés chercher un petit cocktail.
1: Ben, ça, ou sinon, hey.
0: Table de poker.
1: Ah, c'est Anne-Patricia, je l'ai, son Anne-Patricia. Toute sur le rouge. Toute sur le rouge, Anne-Patricia.
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0: 8h35. 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Magnifique journée qui est en train de s'installer sur Québec au moment où on se parle. On est déjà à 15 degrés ressentis. J'en parle-tu de ça? Non. À 30, j'en parle pas. Moi, quand j'avais 30 dans mes bulletins, je passais pas. Fait que ça compte pas, j'en parle pas. Fait que c'est du beau soleil comme ça toute la journée. Ciel peut-être couvert par endroits, mais ça va être fort agréable. Ce soir, minimum de 15 degrés attendus. 29 avec du soleil pour demain. 28 pour dimanche avec du soleil encore. 27 alternance entre soleil et nuages pour lundi. Vraiment un magnifique week-end qui s'installe. Puis, je sais pas vous autres, mais moi, j'ai tout le temps chaud dans la vie, là. Je pense que mes collègues sont au courant.
1: Toi, t'as chaud des oreilles. Je comprends pas comment ça peut
2: s'expliquer. Ah ouais, les oreilles.
0: Là. Les deux sont au courant. Docteur Robert, merci d'être là. Je veux juste vous saluer, mais là, c'est parce que des fois, on part sur des chires comme ça aussi. Fait que donnez-nous juste une petite minute, puis après ça, on...
1: Avez-vous pris votre café? C'est pour votre état mental?
0: Oui, c'est fait. Ça, c'est fait. OK,
1: bon,
0: parfait.
1: On est sauvés.
0: Parce que c'est ça. Docteur Philippe Robert, qui est directeur de la santé publique pour la Capitale-Nationale, est en studio avec nous et on va discuter avec lui dans quelques instants. Mais oui, moi, j'ai tout le temps chaud dans la vie. Puis les nuits comme on a dans les dernières nuits, là, moi, ça, je trouve ça extraordinaire.
1: C'est bonheur.
0: De pouvoir ouvrir la fenêtre, tu fais juste sortir un pied de la couette, whoop, là, t'es la température exacte, parfaite. Puis quand tu parles du fait que j'ai chaud aux oreilles, c'est qu'on a deux modèles d'écouteurs, nous autres. En studio, il y a des écouteurs standards, puis il y a des écouteurs avec...
1: C'est la deux... mousse mémoire épaisse comme trois matelas.
0: C'est deux lazy boys, là,
1: ouais,
0: chaque bord des oreilles. Qui ont... Puis ça fait en sorte que ça devient tellement chaud...
1: Ben là, ça dépend pour qui.
0: Moi, c'est ça, effectivement. C'est ce pourquoi j'ai deux collègues devant moi avec des lazy boys chaque bord de la tête et des cotons ouatés. Puis moi, j'ai des écouteurs normaux
1: et
0: je suis
1: t-shirt.
0: En t-shirt et je suis très, très bien en ce moment. Donc, on mène chacun nos combats. Hein? Tout ça pour dire qu'on mène chacun nos combats. Il y en a des beaucoup plus légers que d'autres. Et il y a des gens qui s'occupent de s'assurer justement que la ville va être en mesure de fournir, la capitale nationale va être en mesure de fournir différents outils pour des personnes qui sont plus vulnérables. On en a parlé plus tôt dans l'émission de ce projet-là et c'est pourquoi on reçoit le docteur Philippe Robert qui est directeur régional de santé publique dans la capitale nationale ici concernant cette hausse importante des surdoses mortelles et non mortelles depuis le début de l'année 2026 ici chez nous. C'est ce qui a été remarqué du côté de Santé Québec, ce qui fait en sorte qu'on a un projet en ce moment. On voudrait instaurer un nouveau site extérieur qui serait consacré à la consommation de drogue par inhalation. Monsieur Robert, à partir de quel moment au niveau de la santé publique on se dit, OK, ça nous prend un projet comme celui-là?
3: Bien, on suit la situation en tout temps, puis on savait que ça peut arriver. Hein. La crise des surdoses, ça varie parce qu'on dépend de ce qui est sur le marché noir. Donc, à tout moment, les substances peuvent être plus contaminées. Et là, au printemps, là, depuis avril, on voit vraiment une augmentation des surdoses dans notre site de consommation supervisée, l'Interzone. Donc, en trois mois, on a eu 22 surdoses hein, qui nécessitent d'intervenir pour sauver une vie. C'est plus que l'année précédente au complet. Alors, on voit quand même une accélération. On espère que c'est pas évidemment une tendance qui va durer. On peut pas faire des prédictions, mais il faut se préparer dans ce contexte-là. Donc, considérant tout ça, on pense qu'il faut augmenter notre capacité à accueillir des personnes qui ont des grands besoins, être capable d'intervenir, de prévenir les surdoses, garder le contact aussi hein, pour aider à faire le lien avec les services de santé, services sociaux, etc. Puis offrir une alternative aussi sécuritaire à la consommation là, dans l'espace public.
1: Excusez-moi, je viens de payer en deux minutes parce que j'ai lu l'article ce matin. On était au courant qu'on vous recevait, on vous a appelé pour. Mais là, dans ce que vous venez de dire, ça me frappe encore plus. Vous avez dit 22 surdoses en trois mois. C'est plus que la totalité de l'an dernier. Concrètement, pourquoi? La qualité de la drogue? Des gens qui sont en détresse psychologique extrême vu la hausse du coût de la vie, le manque de...
0: L'augmentation de l'itinérance, c'est sûr que c'est une question qui se pose, effectivement.
3: On pense que c'est principalement la drogue. T'sais, ça repose sur un marché noir, donc où le but, c'est le profit. Alors, les substances voyage peuvent être coupées et on voit des contaminants différents, nouveaux. En ce moment, dans les drogues, il y a des contaminants qui même pour lesquels l'analoxone ne fait pas effet. On recommande toujours de l'utiliser. Il n'y a pas de risque là, à l'administrer en surdose, mais on constate certains contaminants pour lesquels ça ne fait pas effet, d'autres contaminants. Donc, on ne sait pas. En fait, les gens, on ne peut jamais savoir exactement qu'est-ce que c'est.
1: Mais là, c'est une crise que vous constatez au niveau de la qualité de la drogue. Puis c'est bizarre à dire de même, là, la qualité de la drogue. Là. Mais là, vous sentez qu'il y a eu un volte-face extrême sur ce qui est à l'intérieur?
3: Parce qu'on sait que dans les derniers mois, il y a plus de, on pense qu'il y a plus de contamination dans les substances, puis ça amène des surdoses, surtout dans les groupes de population plus vulnérables, là, dans les âgés, notamment à l'interzone ou des personnes au centre-ville. Ouais.
0: Donc, on n'aurait pas nécessairement une augmentation de la consommation, mais on aurait une augmentation des risques de surdose. C'est ce qu'on comprend. On n'aurait pas plus de gens nécessairement qui consomment sur le territoire de la capitale nationale.
3: Pas à si courte échéance, on pense pas à courte échéance, là, donc on pourrait pas le dire.
2: Ouais, le projet qui est avancé ici, on parle d'un centre qui serait temporaire, extérieur. Pourquoi? Est-ce que c'est un espèce de projet pilote qu'on lance? Pourquoi avoir choisi quelque chose de temporaire plutôt que d'ouvrir un autre centre permanent?
3: Oui. Évidemment, on veut agir rapidement dans le contexte de besoins urgents. C'est pour ça qu'on va vers un site de besoins urgents. Donc, c'est un site qui est temporaire, qui est à l'extérieur. On va avoir une capacité d'accueil puis on veut l'aménager très rapidement. Il y a beaucoup de personnes qui consomment aussi par inhalation. Donc, on ne peut pas aménager ça à l'intérieur. Ça prend de la ventilation mécanique. C'est quand même très, très long à aménager.
0: Pour ne pas mettre le personnel en danger non plus, c'est ça, ouais.
3: Exactement. Donc, on se tourne vers un modèle qui peut fonctionner, qui a été testé ailleurs au Canada, mais qui permet d'être à l'extérieur, avec aussi un espace plus grand avant et après la consommation, que les gens puissent rester, prendre le temps de se déposer après, avant de repartir. Donc, ça nous donne plus de latitude, puis ça nous permet de le faire plus rapidement aussi pour répondre aux besoins. Puis on va évaluer qu'est-ce que ça donne, puis comment ça se passe.
2: Ouais, puis tiens, nous, ce matin, on a reçu des textos. Il y a beaucoup de gens qui ont de la misère à comprendre ça, là, des centres de consommation supervisés qu'on paye pour que des gens consomment la drogue. T'sais, vous travaillez là-dedans. Pour ces gens-là, comment vous pouvez expliquer les bienfaits de ce genre de centre-là pour les populations qui sont vulnérables?
3: Bien, d'abord, il faut savoir que les centres s'adressent vraiment à des personnes en grande vulnérabilité, grande précarité. La dépendance, c'est pas un choix. Hein. Souvent, les gens ont dans leur vie vécu plusieurs choses difficiles. C'est pas évident de s'en sortir. C'est possible de se rétablir, mais le parcours pour se rétablir varie selon les personnes. Puis notre objectif, c'est d'accrocher les gens justement là où ils sont rendus, puis de les accueillir. Donc, pour certains, mais on est rendu plus à l'étape d'éviter les surdoses, d'éviter les décès, les infections. Et en gardant le contact, des soins, etc., ben éventuellement, oui, ça peut être le moment pour la personne de faire une thérapie ou d'avoir d'autres services. Mais notre but, c'est de garder un contact avec les gens et de prévenir des décès. Parce que des gens qui consomment, il y en a toujours eu, ils vont en avoir. Il y a une multitude de facteurs. Il y a des facteurs génétiques, il y a des facteurs sociaux, des expériences de vie. Donc, il y a beaucoup de choses. Mais on veut quand même être là dans un espace qui est bienveillant, empathique. Puis on préfère aussi que ça soit dans un endroit encadré, sécuritaire. Je pense que c'est un message important. Sinon, ça va se faire ailleurs. Puis il faut offrir une alternative.
0: Évidemment, le terrain occupé par les gens qui vont faire face malheureusement à cette grande vulnérabilité-là, on a évidemment la Basse-Ville, une partie de la Haute-Ville aussi de Québec. Est-ce qu'on est encore concentré là? Est-ce qu'on est encore centralisé là? Ou est-ce que vous remarquez qu'il y a un étalement des gens qui consomment en ce moment?
3: Ben, des gens qui consomment, il y en a dans toute la région. Des surdoses, il peut y en avoir dans toute la région aussi. On remarque par contre des besoins plus importants au niveau du centre-ville de Québec. C'est pour ça qu'on analyse vraiment toutes les options, parce que c'est un peu un casse-tête. Hein. On veut trouver un endroit qui a un terrain qui est disponible, un terrain qui est assez grand, qui est éloigné des écoles, des services de garde, qui est pas immédiatement à côté de logements, de commerce. Un terrain où les gens peuvent se rendre à pied aussi, parce qu'il faut que les gens puissent y avoir accès, sinon ça sert à rien là, si les gens peuvent pas y avoir accès. Donc, c'est tout ça qu'on doit prendre en compte puis dans nos analyses.
0: Il est où cet endroit isolé, mais pas trop isolé là, l'espèce d'entre-deux parfait?
3: Bien, c'est ça qu'on analyse en ce moment. Donc, on n'est pas à identifier un endroit précis là.
0: Je vais quand même tendre la perche là, parce que je le disais tantôt avant que vous rentiez en onde, je le rappelle, on est avec le docteur Philippe Robert, qui est directeur régional de santé publique. Si jamais vous êtes un entrepreneur, un propriétaire, vous avez quelque chose actuellement peut-être pas loin du centre-ville, un entrepôt avec un grand terrain derrière parce qu'on veut quelque chose à l'extérieur, puis que ça vous parle, ce que vous entendez ce matin, puis vous vous dites « Ouais, j'aurais peut-être envie, moi, d'aider puis de redonner à la communauté. » je le dis, là, puis j'en suis bien conscient en disant ça, que oui, souvent j'ai des lunettes roses, là, mais si jamais votre présence ce matin peut permettre qu'on crée un pont avec quelqu'un qui aurait cet endroit-là, puis qui est au privé, mais qui pense que ça pourrait fitter, est-ce qu'on peut communiquer avec vous? Est-ce qu'on peut communiquer avec la direction de la santé publique?
3: Ben oui, si quelqu'un souhaite, là, on a un numéro de téléphone 418-666-7000, donc ça peut être une option. Oui, si quelqu'un pense avoir quelque chose, ça va nous faire plaisir de regarder ça.
0: D'avoir au moins peut-être cette option-là. Moi, il y a quelque chose qui me frappe dans ce qu'on lit ce matin aussi. Le crack, le crystal meth. Pour moi, ça, c'était dans les films, Dr. Robert. C'était quelque chose qui n'arrivait pas chez nous dans la ville de Québec. Il y a toujours eu de la consommation de drogue, il y a toujours eu de la consommation d'alcool, mais ça fumait du cannabis. On était conscient du fait qu'il y a déjà eu de la cocaïne sur le terrain. Il y en a encore de la cocaïne probablement sur le terrain aussi. Mais ça, le crack puis le crystal meth, est-ce que c'est encore mon problème de lunettes roses qui fait en sorte que je le vois pas? Est-ce que ça fait longtemps qu'on a ces drogues-là, ces substances-là sur le territoire de la ville de Québec?
3: Oui. La réponse courte, oui. C'est pas une nouveauté. Donc, ça fait des années, hein, de très nombreuses années, là, qu'on a différents services en dépendance ou des services de prévention. Juste la distribution du matériel de consommation, etc., ça fait longtemps. Puis, ça nous a permis d'éviter beaucoup de VIH, de VIH-SIDA, d'hépatite, etc., au cours des 20 dernières années. Donc, c'est pas nouveau qu'il y ait de la consommation, là, de drogues comme celle-là. Par contre, ce qui augmente au cours des dernières années, c'est la contamination de ces drogues-là par des fois des substances plus puissantes, et ça amène plus de surdoses et de
0: surdoses. Ouais.
1: C'est des drogues quand même trash, là. Je vais utiliser le terme.
0: Oui.
1: Dans
0: c'est
1: nos
0: trash,
1: têtes, oui. C'est trash. Puis il y a quelque chose qui n'a pas fait l'unanimité. Je ne sais pas si vous avez un commentaire à faire là-dessus. Au niveau de la seringue, au niveau de l'injection là, intraveineux, le bout de la salubrité, de la santé publique, puis dire, regarde, on va distribuer des seringues propres parce que ça amène beaucoup d'enjeux, des problématiques dans le système de santé, dans tout ce qu'on voit à travers la ville. Il y a une distribution aussi par certains organismes de d'autres matériels pour de la drogue qui n'est pas par seringue. Ça a fait réagir négativement autant certains policiers, ex-policiers, des gens de la ville de Québec, où ils ne comprenaient pas cette distribution-là de matériel pour consommer leur drogue. En disant, c'est correct, intraveineux, santé publique, on est là. Drogue, point, on décroche.
0: Inhalation.
1: C'est quoi votre opinion par rapport à ça?
3: En fait, on le distribue pour les mêmes raisons. Hein. Avec une pipe à crack, il peut y avoir du sang, puis on peut transmettre aussi des infections. Donc, le but, c'est de distribuer le matériel qui permet d'éviter des infections comme le VIH, l'hépatite. On préfère de loin prévenir que de traiter par la suite le VIH. Donc, il y a un traitement, mais ça se reste toute la vie. Donc, c'est des interventions qui sont démontrées efficaces et on a vraiment réduit chez les utilisateurs la transmission de ces infections-là depuis qu'on transmet, on distribue du matériel.
0: Même avec ces objets-là.
3: Et on le récupère aussi, si vous le mentionnez. Là, il y a beaucoup de récupération qui se fait aussi du matériel.
1: Est-ce qu'il y a un couteau à double tranchant là-dedans aussi en se disant, regardez, nous, on va prendre le pourcentage du positif qui en découle, soit moins de transmission de maladie, mais on est au courant que ça peut être un incident. Ou une facilité.
3: On ne pense pas que c'est un incitatif. Je pense que les gens qui viennent en chercher, etc., auraient consommé de toute manière parce que c'est pas de distribuer du matériel, par exemple, ou d'avoir un site qui n'est personne qui se lève le matin qui se dit « Ah, je vais aller commencer à consommer parce qu'il y a ça. » On répond à des besoins de gens qui consomment, qui ont des troubles de dépendance et qui c'est très difficile d'arrêter. Je pense qu'il faut le reconnaître, c'est possible de le faire. Et c'est ce qu'on souhaite, on accompagne les gens, mais c'est très difficile quand même, il faut le reconnaître. Donc, ça n'encourage pas la consommation, ça ne fait pas débuter la consommation. Quand on est dans ces situations-là, c'est qu'il s'est passé beaucoup de choses avant. Et nous, notre but, c'est l'inverse, en fait. C'est de réduire les impacts négatifs et d'accompagner, d'être présent, d'avoir le lien pour la suite.
0: Il y a le côté humain qui est priorisé là-dedans, effectivement, mais il y a le côté monétaire aussi. Puis, tu sais, ça, je pense qu'il ne faut pas l'oublier, qu'entre l'État qui fournit des seringues puis des pipes à crack versus ce que ça va coûter à l'État par la suite, justement, pour des traitements de trithérapie ou des traitements concernant l'hépatite ou XY traitement, ça coûte beaucoup moins cher à l'État d'acheter des seringues puis de fournir ce genre de matériel-là aussi. Puis vous l'avez mentionné un peu en début d'entrevue, mais ne serait-ce que le point de contact. Puis c'est un exemple que je donnais un peu plus tôt avant que vous veniez nous rejoindre en onde aussi. J'imagine juste la personne qui se présente un matin à ce nouveau centre-là extérieur, les larmes aux yeux, puis qui va dire à l'intervenant, « Je suis au bout du rouleau. Je suis tanné. Je suis écœuré de vivre de même. » Puis là, au moins, on est dans un centre encadré. Puis cette personne-là peut la prendre par la main puis dire, « Hey, moi, j'ai des ressources pour toi. Si t'es vraiment tanné puis que tu veux qu'on essaie de passer à autre chose, on peut parler à un paquet de gens. » Parce que cette personne-là, si elle n'est pas dans un centre encadré, puis ce matin-là a la même réaction, c'est là, malheureusement, que ça se peut qu'elle décide de se donner une dose un peu plus grande puis qu'on va la perdre, cette personne-là. Puis c'est un problème de santé, la consommation. C'est pas tout le temps un choix. La première fois que t'en prends, je comprends que c'est un choix. Mais ça, je pense que comme société en 2026, faut qu'on s'enlève ça de la tête, que les problèmes graves de consommation, comme dans ce cas-ci, faut qu'on s'enlève de la tête que c'est un choix rendu là. Malheureusement, ça en est plus un. C'est une dépendance, puis ça, c'est une maladie. Puis c'est drôle, hein, parce que je trouve qu'on est plus tolérant avec l'alcool. Quelqu'un qui est alcoolique anonyme, on est beaucoup plus tolérant à comprendre que, ah, ben, tu sais, t'es tombé dans l'alcool, puis là, t'as un problème d'alcool, puis vous parliez d'antécédents tout à l'heure, ben, son père est alcoolique, puis son grand-père est alcoolique, puis c'est toujours l'image qu'il y a eu, puis ça, on dirait que on l'accepte mieux, mais avec la drogue, on l'accepte moins bien, puis je pense qu'on est rendu là en 2026 de se rendre compte qu'il y a une grande partie de maladie puis de détresse là-dedans, puis on est aussi bien d'encadrer ces gens-là, puis de leur offrir peut-être la possibilité. Je le disais à mes collègues tantôt, si on en sauve juste une, déjà c'est ça de gagner. Quelqu'un qui arrête de consommer au cours des prochains mois parce que ce centre-là existe, parce que justement le centre existant en ce moment, de ce qu'on comprend, bon, déborde, on a besoin d'avoir d'autres points de chute. On n'a toujours pas l'espace, on n'a toujours pas le lieu, comme vous disiez tantôt, Dr. Robert, on est toujours en train d'analyser ça, cette partie-là, puis de chercher l'endroit parfait.
3: Analyser, préparer. C'est beaucoup de travaux, hein. On ouvre ça. C'est très réglementé aussi. On ouvre pas ça n'importe comment. Donc, il y a beaucoup de choses à préparer. Mais oui, ça va venir.
0: On a pour l'instant l'interzone. Ça, c'est important pour moi de le mentionner quand même aux auditeurs, auditrices. Si vous avez quelqu'un dans votre entourage, si vous avez quelqu'une dans votre entourage, si vous-même, ce matin, vous entendez, vous écoutez Boulevard 102.1, puis vous avez des problèmes de consommation, puis ça vous parle, sachez-le qu'il y a l'interzone qui est déjà là, qui existe. Puis c'est pas parce qu'on veut lancer quelque chose d'autre que l'interzone ne vous accueillera pas. Les portes sont encore ouvertes. Donc, l'interzone, vous allez trouver ça assez facilement sur le site du CIUS de la Capitale-Nationale. Merci beaucoup, Dr. Philippe Robert, directeur régional de la santé publique, d'avoir pris le temps de venir nous parler de ce dossier-là ce matin qui, selon moi, c'est très personnel. Puis le but, nous autres, ici à Boulevard, c'est pas de vous mettre une opinion dans la gorge, mais mon opinion à moi, très personnelle, c'est que ça nous prend ça. Faut qu'on bouge sur ce genre de dossier-là. Puis là, clairement, c'est ce que la santé publique est en train de faire. Fait qu'au plaisir de vous recevoir quand la destination sera déterminée puis que vous aurez peut-être plus de détails des différents services qui sont offerts qui seront offerts à ce sujet-là.
3: Bien, avec plaisir. Puis c'est sûr qu'à ce moment-là, on va communiquer avec les gens qui sont au pourtour aussi, le milieu, etc., pour bien expliquer. Puis expliquer ce qu'on va faire aussi pour favoriser la cohabitation, puis la propreté, la sécurité.
0: J'ai vraiment le sentiment que ça sera bien fait. Donc, c'est très rassurant tout ça. Docteur Philippe Robert, je le rappelle, directeur régional de santé publique. Merci beaucoup pour votre temps ce matin, votre passage en studio. Puis je tiens à le mentionner, ça aussi, parce qu'on parle d'un sujet qui est quand même rough. Si vous êtes à l'écoute en ce moment puis vous avez des problèmes de consommation, parce que j'ai donné l'exemple un peu plus tôt aussi, puis je pense que ça fait partie de notre travail d'un point de vue professionnel de le rappeler, si ça va pas bien puis que vous filez pas, il y a le 1-866 appel aussi. Puis ça, vous pouvez appeler. S'il y a quelqu'un autour de vous qui a des problèmes de consommation en ce moment puis vous avez l'impression que cette personne-là file pas, il y a le 1-866 appel aussi, parce que c'est jamais une solution de se rendre jusque-là. Merci de faire confiance à Boulevard 102.1. Merci de nous texter 971-102.1. Vous pouvez nous appeler aussi, je vous le rappelle, quand vous le voulez, 780-102.1. C'est notre mandat de continuer à vous informer, vous renseigner au courant de l'été, d'avoir ce genre d'entrevue excessivement pertinente en ondes. On prend une courte pause et on va être de retour dans quelques minutes.
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3: Bon vendredi à tous. Tout à fait, on est sur place. 31e édition des Fêtes de la famille de Saint-Émile. Ça se passe au Parc Réal-Cloutier tout le week-end. Ça va être une belle fin de semaine. Je vous parle en direct. Il y a déjà une belle ambiance festivalière à l'extérieur. Il y a beaucoup de monde. Le sourire est là. Beaucoup d'activités. Je vous en parle dans quelques minutes. C'est gratuit en passant. Quelle belle programmation musicale diversifiée encore cette année. Ce soir sur scène à 18h, DJ CC The Red. Elle était au Festival d'été de Québec. À 19h30, William Cloutier, chanteur-acteur, sera là. La talentueuse Mia Tinard également et l'incroyable Marie-Mé. Des excellents shows à ne pas manquer. Un gros vendredi pour cette 31e édition. Beaucoup d'activités, je vous le disais. Hein. Il y a mascotte, jeux gonflables, des spectacles canins, Jack Sparrow, l'expérience K-pop live. Il y a du maquillage. Profitez-en. C'est le temps de sortir puis de s'amuser. Jérôme 50 et Sarah Dufour seront là aussi demain soir sur scène. Et LBA Ben et DJ Champion seront là, eux, dimanche soir. On vous attend au Parc Réal Cloutier avec beaucoup de plaisir.
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0: que vous venez d'entendre il y a quelques instants, c'est une image sonore donc qui fait la promotion de notre programmation estivale où on explique qu'il y a Marceau le matin, qu'il y a le point de Max, qu'il y a On en jase, qu'il y a l'émission du retour. Comme quoi, la grille reste pas mal la même au final. C'est la décision qu'on a pris d'être là puis de vous accompagner. Pis ça, chapeau au patron. Steven Croiteau, directeur des marques ici chez Leclerc Communication. Les boss, Jeff, Nick Leclerc aussi, qui... ça fait longtemps que les gars disent « Hey, on fait de la radio à Québec pour les gens de Québec. » Puis c'est pas vrai que les gens de Québec sont en vacances à partir de la Saint-Jean jusqu'à la fête du travail. Là. Les gens, en moyenne, ont 2 semaines de vacances. Peut-être 3, peut-être 4 si t'es chanceux, quelque part à travers tout ça. Fait que c'est normal qu'on soit là pour vous accompagner parce que c'est la promesse qu'on vous fait à longueur d'année. Donc, pourquoi ne pas continuer pendant la période estivale? Bref, tout ça pour dire que c'est bien important pour nous de le mentionner. Puis je voulais quand même vous présenter Pascal CV. Parce que...
1: T'es tellement niaiseux.
0: Arrête. Je trouve ça drôle parce que dans l'image sonore, on présente tout le monde, mais Pascal, t'es vraiment beaucoup là cette semaine, la semaine prochaine, parce que t'es avec nous dans tout le show du matin.
1: Ça fait un mois que je suis là, là.
0: T'es
1: je passe
0: très
1: à la
0: là.
1: Journée avec vous.
0: Bon, fait que Pascal CV est là aussi. Sachez-le, si vous écoutez le 102.1, là, est avec nous dans l'émission du matin, 6h30 jusqu'à 10h. Pascal CV, Alex Laramé, moi-même Nathan Meilleur, on vous accompagne pour starter votre journée comme il faut. Et un peu plus tard, tu reviens pour l'émission On en jase qui a été devancée d'une heure
1: oui.
0: aussi. Parce qu'habituellement, dans la grille standard, c'est midi à 14h. Là, c'est 11h à 14h avec le collègue...
2: Mathias Turcotte.
1: C'est pas Mathias Marcotte?
2: Mathias Marcotte.
0: Moi, ouais, c'est ça. Ça va être ça, mon personnage. Ah, c'est bon, j'aime ça.
1: Ah oui, t'es sa doublure.
2: Salut, moi, c'est Mathias Marcotte. Je vais être là pour vous accompagner à la radio.
1: Je laisse une minute pour apparaître dans le cadre de porte pour dire « Tu m'as-tu encore imité, toi? »
2: J'aime ça faire de la radio.
0: Non, mais il a pas le temps de venir me voir. Il est très occupé à trouver des sujets en ce moment. Mais on a une belle équipe du côté de Boulevard. Puis ça, c'est vraiment quelque chose qui est trippant. Puis textez-nous donc, 971-1021. Est-ce que c'est de même aussi dans vos entreprises, dans vos business? Est-ce que vous travaillez avec des collègues avec qui vous êtes capable d'échanger? Puis vous êtes capable de changer d'équipe puis de vous revirer sur un 17? Parce que ça, on a cette chance-là ici. Ouais. Là, on travaille les trois ensemble. C'est la première fois qu'on fait de la radio, les trois ensemble. C'est la première fois que je fais de la radio en présentiel avec Alex Laramé.
3: Ouais.
0: Ça fait des années qu'on se connaît et qu'on travaille ensemble, mais vu que tu es du côté de Montréal...
3: Toujours à distance.
0: On a toujours travaillé à distance avec l'émission du midi, entre autres, du côté de week-end. Si on a besoin d'un remplaçant dans le show du retour, même affaire, Mathias a levé la main à pied levé cette semaine. Notre collègue Audrey Pinchot a dû s'absenter. J'ai remplacé avec Véro puis avec...

0: On est déjà rendu à 100 jours du règne de Christine Fréchette sur le Québec, elle qui a été élue par les membres de la CAQ au mois d'avril. Et elle dresse quand même un bilan assez positif là, de ses 100 premiers jours au pouvoir. Il y a une vidéo qui a été diffusée sur les réseaux sociaux. Elle mentionne notamment plusieurs gains qu'elle a faits pour les Québécois et les Québécoises. 5000 places de garderie non subventionnées qui sont maintenant des places subventionnées pour les familles. On a baissé les impôts pour des PME. On parle aussi du fameux fax qui va être aboli un peu partout dans le réseau de la santé. En ce moment, il y a des projets pilotes qui sont menés pour le fameux dossier de santé numérique, notamment au nord de l'île de Montréal, en Mauricie, centre du Québec. Donc, elle s'approprie aussi ce gain-là. Donc, vidéo, comme je te disais, qui a été publiée sur les réseaux sociaux dans les dernières heures. Donc, déjà 100 jours pour Christine Fréchette à la tête du Québec. On a également Mark Carney qui a été assez clair. Là, il n'y aura pas de réplique du Canada face aux tarifs de Donald Trump. Du moins, ça, c'est pour à court terme. C'est vraiment le consensus qui est sorti de la rencontre des premiers ministres qui avait lieu cette semaine. Carney veut d'abord donner une chance aux négociations avant d'y aller avec une réponse peut-être un peu plus forte. Il s'allie vraiment avec la stratégie proposée par Christine Fréchette et ça semble faire l'unanimité chez les premiers ministres. Il y a seulement Doug Ford là, qui souhaite une réplique un petit peu plus forte du Canada. On en parlait dans les derniers instants avec Dr Robert, mais il y a un centre d'urgence pour traiter les surdoses qui serait sur le point de voir le jour au centre-ville de Québec. Ça répond vraiment à la demande. Hein. Il y a une hausse des surdoses mortelles à Québec. On parle depuis le début de l'année de 43 cas, vraiment dans toute la région, là, qui sont analysés au bureau du coroner. Puis en 2024, on en avait seulement 24 surdoses mortelles. Donc, on dépasse déjà les chiffres pour 2024. Même les chiffres de 2025 également. Donc, on connaît pas encore l'emplacement de ce centre-là, mais ce serait vraiment pour de la consommation supervisée, notamment des drogues par inhalation. L'endroit exact reste à déterminer, comme M. Robert nous l'expliquait. Là, il y a beaucoup d'enjeux par rapport à être loin des garderies, tout ça. Ça nous prend un espace qui est libre aussi. Donc, ça va se faire. Ça devrait ouvrir à la fin de l'été jusqu'au mois d'hiver. Donc, un nouveau centre pour la consommation supervisée.
1: Puis, ça m'a rassuré, moi, je ne sais pas si c'est votre cas, mais ça m'a rassuré cette conversation-là, avec Dr Philippe Robert, parce que il l'a mentionné aussi, tu sais, de trouver le spot, c'est beau, mais c'est énormément de travail en amont, de faire le tour aussi des citoyens qui sont dans le secteur. Est-ce que c'est des citoyens? Est-ce que c'est plus un parc industriel? Si oui, parler avec les propriétaires d'entreprise, s'assurer que tout le monde s'entend bien, puis leur expliquer exactement c'est quoi le travail qu'on vient faire. Un homme qui est excessivement posé, puis moi, ça m'a rassuré de voir que il était le leader de ce projet-là en ce moment. Ça donne l'impression que ce sera bien fait. Si évidemment on trouve un terrain, parce qu'on est toujours à la recherche de celui-là, souhaitons-le qu'on va être en mesure d'offrir cet encadrement-là aux gens qui ont cette problématique de consommation.
0: Ouais, M. Robert, qui semble bien l'idée, le projet. Mmh. Un leader en quel on a un petit peu moins confiance, c'est Donald Trump, hein, aux États-Unis. Puis là, il y a un dossier qui sur Radio-Canada ce matin sur l'état de santé du président américain qui inquiète de plus en plus. Il faut savoir qu'il est devenu le président le plus âgé à rentrer au pouvoir là, lorsqu'il a été réélu en 2024, entré au pouvoir officiellement en janvier 2025. Il est rendu à 80 ans, hein, Donald Trump, là, donc commence vraiment à être âgé.
2: Il pointait du doigt tellement souvent Joe Biden aussi sur sa condition de santé. Là, peut-être qu'on s'en va dans quelque chose du type. Là.
1: Sleepy Joe,
2: oui.
1: Lui aussi, là, il fait des petits power naps, là, des meetings. Là.
0: C'est exactement ce qui est mentionné, en fait, c'est que les épisodes de somnolence, là, comme on appelle, se multiplient. On explique même que ces journées ont été réduites. Là. Au début, on parle qu'il faisait des engagements publics. Ça pouvait s'étaler sur une période de 12 heures. Là, on a réduit ça parce que, visiblement, il manquait de sommeil. Là. Vous pouvez aller voir sur Radio-Canada les nombreuses images où, visiblement, M. Trump dort. Là. Dort lors d'annonces, lors de réunions avec des membres du cabinet. Et tu l'as dit, il y avait Sleepy Joe. Ben là, peut-être va falloir donner le surnom aussi à M. Trump. Des ecchymoses aussi sur les mains. Au début, on expliquait ça par le nombre de poignées de mains qu'il donnait. Là, finalement, ça semble vraiment être plus dû à de la vieillesse. Là. Je veux dire, il y a 80 ans. Là.
1: Ben oui, il y a 80 ans, c'est ça. Puis c'est normal à ce moment-là que ça soit plus fragile aussi. Puis tu sais, même si c'est dû aux poignées de mains, si tu fais des bleus ses mains parce que tu donnes des poignées de mains, il y a quand même un problème ici. Là. J'ai pas besoin d'être médecin pour vous dire que va faire une prise de sang à body, là.
0: Puis ça, c'est
1: quelque chose qui marche pas.
2: Il y a les meilleurs experts autour de lui, là.
0: Ben ouais. C'est ça, il y a les meilleurs médecins américains. Puis là, on parle du dossier physique, mais ce qui inquiète particulièrement...

0: particulièrement, c'est le cognitif.
1: Ah oui.
0: Qui semble régresser aussi. On donne comme exemple, notamment à son premier mandat, dans ses allocutions, tu sais, des fois, Donald Trump, on le connaît, il utilisait des termes vulgaires.
2: Ouais.
0: On estime que c'était 40% des allocutions qui contenaient au moins un terme vulgaire. Là, depuis son retour, c'est 93%. Donc, est-ce qu'on régresse dans sa capacité de s'exprimer? Du moins, cette donnée-là semble l'indiquer. On parle, il y a toutes sortes de mesures là, qui ont été prises comme quoi ben, son état psychologique se dégrade. On parle aussi d'un sondage qui a été mené chez les Américains et c'est 59% qui considèrent qu'il n'a ni l'acuité mentale ni la santé physique pour exercer ses fonctions. Et c'est d'ailleurs une des raisons pour laquelle il pourrait être retiré là, de son poste de président si jamais on juge qu'il n'y a pas les facultés mentales pour gérer les États-Unis, qui est une des puissances majeures. Là, on voit ce qu'il fait en Iran. Ça prend quelqu'un qui a toute sa tête pour gérer le pays. Donc, on pose vraiment plusieurs questions. Évidemment, du côté américain, on réfute toutes ces allégations-là. On dit qu'il est en santé, les bilans de santé sont bons, blablabla. Mais...
1: Ouais, faut pas que dans le monde, il y ait une rumeur quelconque, là, puis surtout aux oreilles de gens avec qui des discussions diplomatiques, là, que son état de santé diminue.
2: Mais tu sais, c'est pour ça qu'il y a les meilleurs experts autour de lui, mais tu sais, c'est les meilleurs menteurs aussi. Là. À un moment donné, on peut pas se mettre la tête dans le sable. Là, c'est sûr qu'eux autres, ils ont malheureusement une job à faire, de faire « Non, vous inquiétez pas, on surveille ça de près, tout va bien, tout est beau. » Puis tu sais, pour le côté cognitif... Ça aussi, là, si vous m'écoutez depuis une couple de jours, vous l'avez bien entendu que je suis pas un médecin, mais je pense pas que ça prenne nécessairement un doctorat pour se poser des questions là-dessus non plus. Puis tu sais, dans tous les cas, on en a parlé de ça en début de semaine avec Luc Laliberté, entre autres aussi, de combien de temps ça va prendre le après-Trump, t'sais, le post-Trump, combien de temps ça va prendre pour rétablir la patente, puis ça prend quoi comme figure? Est-ce que ça prend... Un Barack Obama, est-ce que ça prend quelque chose de peut-être plus tempéré, de plus entre les deux? T'sais, est-ce qu'il faut vraiment retourner plus du côté gauche pour ramener le truc? Ça, c'est l'avenir qui va nous le dire. Mais tu sais, c'est quand? Là? C'est le 7 novembre 2028, les prochaines élections présidentielles américaines, ce qui fait en sorte qu'on arrive là à l'automne. Là. Dans tous les cas, sur papier, légalement, il reste 2 ans.
0: Il va avoir 82.
2: Il va avoir 82 ans. Est-ce qu'il va se rendre à la fin de son mandat? Puis, hey, soyons bien clairs, qu'on l'aime ou qu'on l'aime pas, on souhaite jamais de malheur à personne dans la vie. Là. Ça, c'est bien important. Là. Puis, c'est pas ça que je suis en train de dire. Je souhaite pas de malheur à l'homme, là, à l'individu. C'est pas ça. Là. C'est... Mais rendu à cet âge-là, c'est normal, c'est légitime de se poser la question. Est-ce qu'il va se rendre à la fin de son mandat en santé? Est-ce qu'il va se rendre tout simplement à la fin de son mandat? Mais dans tous les cas, ceux qui sont tannés, qui sont écœurés, même s'il est en pleine forme puis il est en pleine santé... Le 7 novembre 2028, il y aura un nouveau président ou une nouvelle présidente du côté des États-Unis. La démocratie est ainsi faite chez nos voisins du Sud. Mais c'est sûr que là, c'est de plus en plus difficile de le cacher parce que, comme tu le disais, les médias ont des trucs tangibles à nous présenter. Il y a des photos, il y a des vidéos. Ça a circulé il y a quelques mois aussi, une vidéo où est-ce qu'on se posait des questions sur sa digestion. Ils sont en meeting dans le bureau ovale. Je ne sais pas si vous avez vu ça passer. Ils sont en meeting dans le bureau ovale, puis on met fin à tout ça d'un coup. Puis il y a certains médias potins là, qui sont sortis en disant que... Ça a l'air que c'est plus difficile au niveau des sphincters chez M. Trump en ce moment. Puis paraîtrait qu'à ce moment-là, il y a eu un petit accident. Puis il a fallu que tout le monde sorte du bureau ovale. Mais le bonhomme a 80, c'est normal.
0: Ben moi, je ramène ça un peu.
2: Ça arrive, ça, à 80, à n'importe qui, que tu sois Donald Trump ou pas, là, tu sais.
0: Ben moi, je ramène ça un peu à mon grand-père, là, tu sais. Je l'adore, mon grand-père. Il est décédé maintenant, mais tu sais, il est arrivé à l'âge de 80 ans. Puis tu sais, il était en forme, là, mais est-ce qu'il était capable d'être président d'un pays? Probablement pas. Là.
2: Ben,
0: ça faisait des années qu'il était à la retraite. Puis, tu sais, on parle de signes probants. Mais dans sa dernière évaluation, en fait, l'avant-dernière évaluation de M. Trump, il y avait 14 spécialistes qui ont été consultés. Là, on est rendu à 22. Fait que tous ces chiffres-là augmentent. On voit les épisodes, comme tu parlais. On en renvoie les journalistes. Mais on a bien beau nous dire du côté de la Maison-Blanche que son état de santé, tout va bien. Ses facultés cardiaques, pulmonaires, neurologiques sont bonnes. Je pense qu'il y a quand même des questions qui se posent sur ses facultés psychologiques là, pour gérer, comme je le disais tantôt, là, un des états majeurs là, à travers le monde.
2: C'est légitime. T'sais, on ferait la même chose ici, chez nous, si Mark Carney avait 80 ans puis qu'on se posait des questions. T'sais, là, c'est ça, c'est au-delà de l'individu puis de ses décisions puis de ses prises de position. C'est vraiment son état de santé, mais en même temps, un vient avec l'autre. C'est sûr que ses décisions et ses prises de position sont automatiquement impactées par son état de santé physique et mentale. Donc ça sera à suivre sans aucun doute au courant des prochaines semaines, prochains mois.
0: Et peut-être en terminant dans les manchettes au sport, victoire des Capitales de Québec hier soir contre les Miners de Sussex County. Vraiment une volée là, que, dans le dernier match de la série, là, victoire de 18-7 pour les Capitales de Québec qui concluent leur série face aux Miners de Sussex County. On s'embarque maintenant contre les Bird Dogs de Down East pour trois matchs en fin de semaine.
2: C'est toujours des magnifiques soirées du côté des Capitales de Québec. Donc, dépêchez-vous là, si c'est pas fait là, de mettre la main sur des billets parce que ça aussi, là, c'est quand même 85% d'occupation chaque soir. C'est pas toujours simple d'avoir des billets, ce qui est un magnifique problème, mais vous devez vivre ça au moins une fois dans votre été. On l'a gardé en studio avec nous, quoiqu'elle est en préparation pour sa prochaine émission déjà, parce qu'il y a un sujet dont tu voulais nous parler, un sujet que tu voulais aborder concernant les maisons. Mais concernant les micro-maisons, les mini-maisons...
1: Êtes-vous claustrophobe? C'est quoi votre limite, 88-971-101, ou vous, les gars, tu sais, dans un endroit clos, est-ce que vous avez déjà senti que c'était votre limite?
0: Moi, jamais. Ça m'est jamais arrivé de me sentir oppressé dans un petit endroit, mais tu sais, j'ai jamais été dans des endroits plus anxiogènes. Là, donc,
1: t'as jamais étouffé un endroit, mettons, une foule de festivals qui évacue lentement, puis là, il y a beaucoup de gens.
2: Ça, moi, c'est sûr que les 5 ans que j'ai fait de la tôle quand ils m'envoyaient au trou...
1: Non. C'est ça le linge que t'as gardé.
2: Oui, c'est ça. C'est pour ça que c'est rayé tout le temps. Non, blague à part, mais rarement à l'intérieur. C'est ça, plus à l'extérieur. Okay. Tu sais, le Festival d'été de Québec, quand je suis vraiment dans foule, puis comme tu dis, le show fini, puis là, whoop, tranquillement, pas vite. Là, des fois, c'est là que j'ai comme besoin de... Concentre-toi, prends des grandes respirations. Tout va bien aller. Parce que là, je me sens coincé, puis c'est que je sens qu'il n'y a pas d'issue.
1: Pas d'échappatoire.
2: Il n'y a pas d'échappatoire. Nos studios ici, on est chanceux, on a une magnifique fenestration. Mais je pense que même pas fenestré, ça serait vivable parce qu'il y a une porte.
1: Ouais.
2: Fait que psychologiquement, à n'importe quel moment, je peux sortir. Si on est dans le même studio ici, puis que là, c'est bondé de gens, puis que je suis pogné dans ce tapon de personnes-là, puis j'ai besoin de sortir là, je pense que c'est plus ça. Mais si j'ai un accès à une sortie...
1: Mentalement, ça va mieux.
2: Je pense que je suis pas trop pire. Ouais.
1: Vois-tu, moi, j'avais vécu ça aux îles de la Madeleine. En ayant fait... On se promenait
2: tu voulais
1: avec...
2: sortir des îles, t'étais pogné là.
1: Non, un wetsuit, on était dans des parois rocheuses, puis il fallait passer sous des trous... en dessous de l'eau.
2: Ouais.
1: Puis tu sais, le trou, il est pas gros, là.
2: Ouais.
1: Puis t'as rien autour, là. C'est une genre de grotte. Il y en a qui l'ont peut-être vécu en voyage, quoi que ce soit. C'est la seule fois et l'unique fois où je me suis sentie prise dans un endroit avec pas vraiment d'issue. Et je l'ai senti dans ma respiration. Donc, si je vous disais qu'avec la crise des logements, avec l'augmentation de tout et rien, finalement, dans la vie, votre salaire qui monte pas nécessairement en flèche, peut-être qu'il va falloir que vous diminuez de loyer à chaque fois et donc de superficie. Peut-être que ça vous angoisse un peu, vous avez besoin d'espace, mais imaginez qu'à Hong Kong, il y a des logements qu'on appelle des logements cercueils ou encore des maisons cercueils ou des logements cages, ça dit pas mal tout, qui désignent des espaces de vie qui sont restreints à 1 à 3 mètres cubes.
0: Hey, ça, c'est pas gros, là.
1: 1 mètre cube jusqu'à 3 mètres cubes.
2: 1 mètre cube, moi, je suis visuel dans la vie.
1: 1 mètre cube. Trois grandes enjambées. Pis c'est un côté de votre pièce. Sinon, faites une bonne enjambée et demie.
0: Ouais, Nathan fait ça dans le studio en ce moment.
2: Tu fais quoi, là? T'as quoi là-dedans? T'as un lit, t'as pas... Tu peux pas avoir un lit, une toilette, une douche, t'as pas ça. Fait que dans le building, il y a des douches communes, il y a une salle de bain commune. Ça, là-dedans, t'as un lit.
1: T'as pas de fenêtre, t'as quatre murs, t'as un lit... Dans ton lit, c'est comme une optimisation avec certains tiroirs. T'as une étagère, un lavabo, puis effectivement, t'as des aires communes. Mais t'es dans un minuscule espace où il y a impossibilité de sortir s'il y a quelque chose qui bloque ta porte et où un incendie derrière ta porte. Puis c'est là que tu vis, puis c'est là où la majorité, sinon la totalité de tes choses sont.
0: Pas sûr que ça me tente, ça.
3: T'as quand même l'air d'un innocent si le matin, quand tu te lèves, tu fais bon, sont où mes clés?
1: Tourne sur toi-même.
3: j'ai mis dans le... Tu peux pas rien perdre, c'est l'avantage. parce que tu peux pas rien avoir non plus, là, à part un lit. Puis les vêtements, c'est dans l'espace de tiroir dont tu parlais.
1: Tu es couché sur ton lit en avant de toi, dans le mur, peut-être un petit tiroir intégré, puis c'est tout. T'as pas de commode, t'as rien, y a rien qui rentre là-dedans, mis à part peut-être une étagère de trois petites planches de bois.
2: OK.
1: C'est 250 à 500 $ canadiens, le loyer mensuel du côté d'Hong Kong. Assurément, c'est insalubre parce que c'est pour une partie de la population qui a pas d'argent. Et c'était en populaire montée. Là. On était vraiment dans quelque chose d'explosif. Les gens en souhaitaient parce qu'ils ont de la misère à arrimer les deux bouts là, à la fin. C'est un territoire qui est très, très limité. Puis en plus, c'est des grosses tours qui ont été montées en ce sens-là. On vient de passer une loi pour dire qu'on ne pourra plus avoir ce genre de micro-maison-là, de maison-cercueil, sauf si elles sont adaptées, soit avec des fenêtres ou encore avec certaines commodités à l'intérieur. Écoute, c'est tellement insalubre qu'on mettait des plaques de mousse collées sur le bas des portes pour empêcher les rats de rentrer.
0: Yes.
1: Donc, en plus d'être dans un endroit qui est exigu, où t'étouffes, c'est horrible comme climatisation, t'en as pas vraiment. C'est horrible parce que t'as pas de fenêtre, puis t'as peut-être la visite de petits amis non souhaités dans ta chambre.
3: Puis t'as, tu sais, il y a pas de place pour eux là.
1: Ton cuiseur à riz est à terre, ta bouilloire est à côté sur le bord de ton lavabo.
2: C'est pas non, c'est sûr que c'est pas vivable. Tu sais, ce genre de truc là, mettons de vivre l'expérience parce que je suis en voyage une nuit ou deux. Je dis pas non. Là, je dis non parce que c'est insalubre. Mais tu sais, parce qu'il y en a ce genre d'hôtels-là qui existent en Asie, entre autres, tu sais, où est-ce que c'est vraiment des petits pods que tu peux justement louer puis emprunter.
1: C'est là j'allais, j'étais allée chercher les autres styles de maison qui existent parce que celui-là qui est insalubre et tout ça, c'est vraiment pour une clientèle qui en a pas d'argent.
2: Okay? Qui ont besoin de payer pas cher.
1: Exactement. Puis parfois, c'est partagé. Là. Fait que, mettons, t'as un petit peu plus que 3 mètres cubes, mais t'es deux là-dedans. C'est vraiment triste.
0: Ah,
1: c'est
0: ouais,
1: une grande détresse financière et même psychologique pour certaines personnes.
2: Imagine si les deux le matin, quand ils se lèvent, ils font comme...
3: Ils sont où nos clés? C'est qu'on a mis nos clés. On a perdu nos clés, maudit.
1: Fait que ces micro-maisons-là, c'est vraiment le plus petit qu'on peut avoir. Après, la capsule japonaise. Celle-là, elle est de 2 à 4 mètres cubes. Puis elle est popularisée aussi pour les voyageurs qui veulent juste dormir puis retourner dans la ville, vaquer à leurs occupations. Le sac est au bout de tes pieds, puis t'as vraiment juste l'endroit où tu rentres, comme dans un lit de bronzage. C'est ça. Point.
2: OK.
0: Mais tu sais, pour un voyageur à court terme, mais tu sais, de te dire, hey, je vis là à longueur d'année, pendant des années, tu sais, oui, je comprends que là, tu parlais du prix là, du côté d'Hong Kong, tu sais, 250 $ par mois, ça reste abordable. Mais je pense que je paierais plus cher pour avoir plus gros. Là. Pour un voyage comme ça, ça fait, mais
2: c'est ça. Tout, c'est parce qu'à moyen, long terme, c'est une question de santé mentale. Là. C'est sûr et certain que tu peux pas bien te développer, tu peux pas être heureux de savoir que ah, c'est la fin de journée, génial, je m'en vais m'enfermer dans un... Puis là, t'es sous vide pendant les 12 prochaines heures jusqu'à temps que tu te déballes pour retourner travailler le lendemain. Ça n'a pas de bon sens, tu sais, ça n'a pas de sens. Puis en même temps, c'est ça, il y a cette réalité monétaire-là. Il y a la réalité de l'espace aussi, souvent dans ces pays-là où on en cherche, on en crée. C'est pas pour rien qu'on est rendu en hauteur à ce point-là aussi. Mais tu sais, l'accès à la propriété est difficile en ce moment. Ceci ne devrait jamais être une solution, là.
1: Puis on parle de l'Asie, qui, bon, c'est quand même des sociétés qui nous surprennent énormément à travers les années pour des bonnes et des mauvaises raisons. Mm-hmm. Mais en France, il y a beaucoup de gens qui vont payer un loyer de ce type-là, peut-être un petit peu plus grand, où tu entres dans l'appartement, c'est une pièce et une mini-pièce pour une salle d'eau, là, mm-hmm. où ta toilette est vraiment, t'as les deux jambes dans la douche, là. Puis quand tu entres dans ton loyer, il faut que tu tires ton lit vers le bas. Là, on parle de la France, là.
2: Ah oui.
1: Tu tires ton lit vers le bas,
2: ouais.
1: Tu dors la nuit et tu le retires vers le haut pour avoir une possibilité de marcher dans ton appartement. Je regardais les prix, on est à 700-800 Canadiens mensuellement. C'est pas des gens qui vivent dans la pauvreté, là. C'est des gens comme vous et moi qui ont un salaire normal, mais qui n'ont pas d'argent pour se payer quelque chose à X, Y, Z euros.
2: Puis tu sais, c'est pour ça qu'il n'y a pas que du mauvais dans l'étalement urbain aussi. Parce que tu sais, des endroits comme Paris, justement, sont des exemples où on a énormément centré les différents services. Il y a un service de transport en commun aussi là-bas, bon, avec les métros puis tout ça, qui fait en sorte qu'il y a une grande partie de la population qui, c'est vrai, n'a pas besoin d'avoir de véhicule nécessairement pour se déplacer, pour se rendre au travail. Mais à un moment donné, il y a une limite à l'espace quand même, ou du moins, il y a une limite à la qualité de l'utilisation de l'espace. Donc, de vouloir concentrer dans les grands centres. Puis, tu sais, à Québec, on est loin de là, là, comprenez-nous, parce que, tu sais, il y a des textos qui rentrent en disant c'est vraiment triste, puis on est vraiment loin de là. Tu sais, il y a encore de l'espace à Québec, au centre-ville de Québec, ou un des centres-villes de Québec. Ça, c'est une autre affaire aussi, là. Vous pouvez nommer ça comme vous voulez, mais, tu sais, le Bourgneuf, on est rendu pas loin d'être un autre centre-ville dans la grande région de Québec aussi, parce que quelqu'un qui habite ici n'a pas besoin de sortir de Le Bourgneuf pour faire toute sa vie au grand complet, là. Puis on est capable de se déplacer avec le transport en commun aussi, de monter des buildings qui sont plus hauts, d'avoir des logements qui sont bien pensés pour qu'on reste en ville puis que ce soit accessible. Je pense que ça se peut, mais il faut pas atteindre ce genre de produits-là, de services-là qui sont proposés. Puis on n'est pas à même place en termes d'espace, mais en termes de prix, on est rendu au même endroit. Parce que moi, j'ai des amis qui, à Limoilou, en ce moment, ont des 4,5, des 5,5 et payent plus cher mensuellement leur loyer que ce que je paye d'hypothèque.
1: Vous mais t'as acheté en quelle année, toi?
2: J'ai acheté, ça fait 10 ans.
1: Ah, c'est ça.
2: Fait que c'est sûr que tout le monde va me dire « j'ai acheté au bon moment ». Puis tu sais, ça, c'est une affaire aussi que je pensais jamais vivre. Parce que quand nous, on a acheté la maison, on était comme « fuck, c'est cher ».
1: C'est cher mensuellement.
2: Puis là, le courtier nous avait dit « il y a déjà 3-4 personnes qui ont visité. D'après moi, il faudrait surenchérir. » Là, vous allez rire, vous allez rire, vous allez brailler de rire.
1: J'ai hâte.
2: Puis là, on était comme, hey, surenchérir, qu'est-ce que tu veux dire? Surenchérir combien de...
1: Il y a 10 ans.
2: Il dit, moi, pour vrai, là, je proposerais 3000 de plus.
3: En plus de tout ce qu'on... 3000 de plus.
0: Hey, c'est des peanuts
2: OK,
0: aujourd'hui.
2: Ben on va le mettre, puis on l'a mis, puis on a eu la maison. C'est une joke. Je vous compte ça, on dirait que c'est une joke que je vous raconte en ce moment. Tu sais, de faire, on a eu la maison, on est super contents. Puis déjà, à l'époque, nous, on avait le discours, quand on parlait à nos parents, mais vous comprenez rien, vos maisons, vous les avez payées 70-80 000, puis eux autres disaient, ouais, mais on était à 21 % d'intérêt. Puis là, je pensais pas vivre le moment où quelqu'un allait me dire, hey, ta maison, là, le prix que t'as payé, c'est une joke, mon gars. Puis la pandémie est arrivée, puis j'ai un ami qui a acheté une maison dans le coin de Stoneham, 500 000, puis je regardais ma blonde puis mes amis dans le blanc des yeux, puis j'étais, comment il fait pour se payer ça? Comment il fait pour payer 500 000 $? C'est de l'argent en tabarouette, là.
1: Puis encore là, il s'est expat de la ville de
0: ben
1: Québec.
0: Oui,
1: parce
0: il est pas à côté,
1: que il y a un discours en immobilier qui est souvent répété pour faire de l'argent. C'est location, location, location.
2: Location, oui.
1: Où est localisée ta maison? Même si la tienne peut-être est moins luxueuse ou je sais pas quoi qu'une
2: vraiment?
1: Maison moderne à l'extérieur de la ville de Québec, elle va prendre beaucoup plus de valeur.
2: Ben.
1: Parce que dans le temps, ce qui va arriver, c'est quand les gens auront plus la possibilité de payer leur hypothèque à 1,5 du côté de Stoneham, ils vont vouloir se rapprocher, puis là, ils vont dire, OK, parfait, ben, qu'est-ce que j'achète? Des maisons qui valent peut-être moins au niveau visuel,
2: oh oui.
1: au niveau de la... Mais
2: oui.
1: c'est ça qu'ils vont vouloir.
2: Des maisons plus vieilles, ils n'auront pas le choix aussi, parce que, tu sais, lui, la localisation, c'est sûr que dans le secteur où est-ce qu'il était, c'était écœurant. Il y avait une vue sur Stoneham, il était, tu sais, c'était magnifique, cette maison-là. Mais c'était le genre de maison que moi, je regardais, puis je me disais, ouais, peut-être un jour à 50, peut-être à 60 ans, je vais m'offrir ça, tu sais, dans le. Puis mon voisin d'en face a vendu, il y a une couple d'années, une maison plus petite que la mienne. Moi, j'appelle ça, les petites maisons style militaire. Là. Il y en a beaucoup, ça, dans le secteur à Limoilou. C'était les maisons d'ouvriers à l'époque, au fond. Rénovées, bien entretenues, mais correctes, tu sais. Puis il a vendu ça 480 000. Puis c'est mon voisin d'en face. Puis là, j'étais comme, tu sais, on est rendu là. Fait que je vis même à peine en 10 ans, me faire dire, t'as tellement acheté ta maison au bon moment. Puis effectivement, on a vraiment été chanceux. Puis l'accès à la propriété, ça fait partie des discussions qu'on a avec mes amis avec qui on a des enfants. On a tous un bassin d'amis avec des enfants du même âge à peu près. On fait quoi? Je reçois des amis pour souper, là, justement ce soir. Là. La dernière fois qu'il est venu chez nous, mon ami me dit, on vient d'acheter un condo. Ah ouais, pourquoi? Il dit, pour les enfants. Il dit, c'est un placement. S'ils veulent, quand ils vont vouloir déménager là, à l'école, à l'université, ils l'auront, mais éventuellement, ça va juste être à eux, puis je vais leur dire, vous le gardez, vous le revendez, mais Wow. J'avais besoin d'acheter quelque chose. Comment qu'ils vont faire nos enfants? Tu sais, moi, ça fait une couple de fois que je dis à ma blonde, nous, on va garder la maison. Il y a possibilité d'avoir deux logements dans cette maison-là parce qu'on a une entrée indépendante sur le côté. On a cette chance-là. Puis j'ai dit, si les gars sont jamais capables de s'acheter une maison, ben, ils se splitteront celle-là à deux. Puis nous autres, ben, rendus à l'âge qu'on sera rendus, on partira en condo locatif où nous, on s'en ira puis on leur laissera la maison. Mais ça, dans les prochaines années, là, des legs de maison, des héritages offerts aux enfants de leur vivant, là, ce qu'on voit de plus en plus, j'ai l'impression que c'est vraiment quelque chose qu'on va voir. Parce que moi, comme parent, c'est quelque chose qui m'inquiète. Tu sais, les études de mes enfants, c'est correct, j'ai le REE, tu sais, on en met des sous de côté, on va s'arranger,
1: parce
2: si on va être correct.
1: Parce que t'as pas eu peur d'en parler et d'aller demander des conseils, ça, c'est bon de le
2: préciser. Ben, il faut le faire, ça, absolument. Mais à partir de là, moi, un des trucs qui m'inquiète dans notre réalité de parents, j'ai 39 ans en 2026 avec deux kids de 10 et 7 ans, c'est sûr que comment ils vont faire pour se loger plus tard, ça n'a pas le choix de faire partie de tes questions.
1: Sauf que tu dis en héritage et tout ça. Mais moi, c'est un sujet que je traîne sur des semaines, puis je trouve ça le meilleur moment, c'est là, là pour l'amener. Combien de personnes se disent, OK, mais c'est pour ma retraite. Ma maison, j'en achète une là.
2: C'est sûr.
1: Mais dans mon plan pour la suite de ma vie, ce sera de la vendre à un moment pour aller dans un petit condo, une plus petite affaire, puis avoir des sous pour finir mes jours.
2: À la limite, tu vois, moi, l'investissement de la façon dont je le vois, c'est qu'au moins l'argent resterait dans la famille.
1: Oui.
2: Fait que c'est-à-dire de dire au gars, regardez, sur le marché en ce moment, la maison est rendue qu'elle vaut tant, mais l'évaluation municipale est à tant, l'évaluation municipale étant souvent plus basse que le marché, tu sais, ça a toujours été comme ça, puis là, l'écart s'est vraiment creusé dans les dernières années en plus. Si financièrement, j'ai les moyens de dire à mes enfants, on va vous la vendre la maison au prix de l'évaluation municipale, vous allez prendre une hypothèque ou vous allez nous verser un montant par mois. Au moins, là, mes garçons qui vont être rendus sur le marché du travail vont avoir accès plus facilement à une propriété ou à un bien immobilier, puis vont nous redonner l'argent qui va nous permettre de faire cette location-là. Je sais pas si vous comprenez ce que je veux dire. T'sais, l'argent va passer de la poche gauche pour aller dans la poche droite, là, mais au moins, ça reste dans la famille. Là, t'sais. Ce genre de stratégie-là, bref, tout ça pour dire que je pense qu'il va falloir y réfléchir au fil du temps. On le voit beaucoup du côté de Vancouver. On le voit de plus en plus du côté de Toronto, des hypothèques familiales. Hein? Ça, vous avez entendu parler de ça dans les dernières années. Fait que c'est pas une hypothèque sur 30 ans. C'est une hypothèque que toi, tu commences à payer, puis le deal que tu signes, c'est que tes enfants vont finir de la payer plus tard, mais cette maison-là va passer dans l'héritage aussi, puis c'est une façon d'avoir accès à la propriété, parce qu'une maison unifamiliale sur l'île de Vancouver, comme les petites maisons militaires, comme je vous parlais, puis petite, c'est pas péjoratif, là, je rêve d'avoir une maison de même, elles sont tellement belles, ces maisons-là. Mais petites maisons militaires dans le secteur de Limoilou, ça va partir à 2,5 millions. Comment tu veux te payer ça? 2,5 millions dans la vie. Puis après ça, te payer un char, puis l'épicerie, puis l'étude de tes enfants. Fait que tu sais, je pense que ça, c'est quelque chose qu'au niveau financier, les conseillers financiers n'auront pas le choix d'arriver avec des solutions à leurs clients éventuellement dans les prochaines années de voici dans le plan de retraite maintenant comment on pourrait utiliser le bien immobilier que vous avez pour que ça soit un levier pour que vos enfants puissent eux autres aussi acheter. Parce qu'à un moment donné, ça va stagner quelque part, là. Les gens n'auront juste plus les moyens d'acheter. Puis la population va vieillir, puis les vieux qui vont vouloir vendre, il n'y aura plus de jeunes pour racheter.
1: Malheureusement, il va falloir un crash un mur, là. Économique.
2: Ben,
1: chose qui est quand même discutée en ce moment. Mais encore là, ça va mener à une problématique de logement, parce que s'il y a des gens qui vendent leur maison, ça va être quand même des prix beaucoup plus élevés que ce qu'on a connu. Puis ces gens-là, il va falloir les loger à quelque part.
2: Ben, je pensais jamais dans ma vie, Pascal, Alex, avoir à presque 40 ans une maison entre les mains d'une valeur d'un demi-million de dollars.
1: Ouais,
2: je pensais pas être là dans la vie. Puis quand j'ai acheté cette maison-là, elle ne valait pas ça. Puis là, c'est le marché qui a décidé de ça. Puis il y a bien des gens qui vont me dire « Tant mieux, t'es chanceux ». Oui, tout à fait. Sauf que moi, ce que je regarde actuellement, c'est un paquet de petites familles qui sont pas capables de venir nous rejoindre dans un quartier qui est extraordinaire pour des petites familles parce que les coûts ont explosé dans les 10 dernières années. Puis parce qu'il y a des gens qui achètent des maisons pour faire des flips puis les revendre encore plus cher puis les rendre encore moins accessibles à ces jeunes familles-là qui veulent venir s'installer puis qui feraient bénéficier, eux pourraient en bénéficier, mais feraient profiter de leur présence aussi à la vie de quartier en général. Mais c'est sûr qu'à un moment donné, l'élastique va péter quelque part. T'sais, on peut pas encore là se mettre la tête dans le sable. C'est sûr que l'élastique va péter quelque part. Mais même si l'élastique pète, c'est sûr que tu me verras jamais vivre dans un mètre carré. ça se peut pas. Parce que un truc qui me gosse, c'est chercher mes clés dans la vie.
3: mais chercher mes clés dans un mètre carré, estifi, là, je vais pogner une heure, ça, c'est sûr et certain. Est-ce que vous seriez capable de vivre dans un si petit endroit? 971-1021. On fait une pause. Vous écoutez Marceau le matin, mais sans Marceau qui est en vacances, avec Pascal CV, Alex Laramé, moi-même, Nathan Meilleur. On est de retour dans quelques minutes. 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
9: Déjà vendredi, c'est parti. 31e édition des fêtes de la famille de Saint-Émile. Oh, ça brasse. Un super week-end qui vous attend. Super week-end de fêtes et de show de musique. Vous allez adorer. On regarde tout de suite ensemble la programmation. DJ CC The Red, ça va groover ce soir dès 18h au Parc Réal-Cloutier. Manquez pas ça. Suivi de William Cloutier, l'acteur-chanteur qui va être là. Mia Tinard, l'excellente Mia, va être avec nous aussi. Puis Marie-Mé sera sur place. Qui ne connaît pas Marie-Mé? Ça va rocker au Parc Réal-Cloutier. Attendez-vous à des excellents spectacles. C'est rempli d'activités aussi. Hein. Quand on va se promener, vous allez voir samedi, dimanche, ça va être comme ça aussi. Des jeux gonflables, des spectacles canins. Le personnificateur Jack Sparrow va être là. L'expérience K-pop live. Il y a du maquillage. Bref, il y a beaucoup de choses. Alors, n'hésitez pas. Vous avez aussi le loisir d'acheter des billets pour le tirage moitié-moitié. On va faire le tirage dimanche. La zone pizza 67 aussi. Vous pouvez vous régaler en tout temps. Demain soir, c'est Jérôme 50, Sarah Dufour. Et dimanche, LBA Band sera là avec DJ Sean.
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0: 9h36 minutes, vous écoutez Boulevard 102.1, c'est Marceau le matin. Pour ceux qui se sont joints à nous il y a quelques minutes à peine, je vous rappelle que Marceau est en vacances. 3 semaines de vacances bien méritées. Là, il y en a une qui s'achève, il en reste donc 2. La semaine prochaine, le trio que vous avez entendu cette semaine reste en poste. Donc, Pascal CV, Alex Laramé, moi-même, Nathan Meilleur, on va être là pour vous accompagner 6h30 à 9h. Programmation qui est solide, qui reste en place pour la période estivale. Ça, je le répéterai jamais assez aussi. Vous ne serez pas déstabilisés. Il y a un petit jeu de chaises musicales, ça oui. Il y a des animateurs, animatrices qui changent de place. Il y a des chanceux comme moi qui ont la chance de venir jouer à la radio parler pendant la saison estivale. Puis je dis jouer parce que...
1: Oui, on a du plaisir.
0: On a vraiment du fun. Je me considère excessivement chanceux d'avoir la chance de faire ce métier-là dans la vie. Puis d'avoir levé la main auprès de mes patrons puis de dire hey, « moi, j'aimerais ça, essayer ça à un moment donné. » Puis qu'on me dise « ben let's go, garde, si tu veux, c'est cet été que ça se passe. » Puis d'avoir la chance de vous réveiller comme ça, la Ville de Québec, c'est vraiment un très, très grand privilège. Donc, on est là pour vous accompagner. Il y a rediffusion de podcasts d'émissions spéciales après l'émission à 10h. Ensuite de ça, c'est Pascal CV, Mathias Turcotte qui prennent le relais avec On en jase à compter de 11h jusqu'à 14h. Et là, à 14h, c'est l'arrivée du retour de Boulevard. Audrey Pinchot, Max Larouche, Antonine Iaccarini qui forment un trio exceptionnel pour vous accompagner dans votre fin de journée, donc jusqu'à 18h. Et là, on a avec nous la chance de recevoir Charles Englehart pour reparler de la fête de la famille de Saint-Émile, parce que c'est l'été, c'est le temps de fêter. Puis du côté de Saint-Émile, vous avez décidé, Charles, de mettre vraiment toute la gomme, puis pas rien qu'à peu près. C'est pas... j'enlève rien aux fêtes de quartier, là, mais c'est pas une petite fête de quartier, là. Il y a quand même une grosse programmation pour l'édition de cette année qui a débuté hier, qui se poursuit jusqu'au 26 juillet prochain du côté du parc Réal-Cloutier. À quoi ça ressemble la programmation de l'édition de cette année, Charles?
2: Eh bien, merci. Bon matin, les gars.
1: Bon matin.
2: Écoutez, c'est vrai, ça a commencé hier. La programmation, c'est une programmation de rêve cette année. Là. C'est... Puis il ne faut pas oublier que c'est gratuit. Tout ce qu'on va dire et qu'on va partager, c'est gratuit. Parce que les gens, des fois, ont tendance à oublier parce que tout ce qu'on va discuter, c'est énorme. Hein? On a des spectacles en soirée puis on a la zone familiale. Mais quand tu disais fête de quartier, oui, ça fait 31 ans. Qu'on existe. On a commencé une fête de quartier. Mais là, Saint-Émile, il y a environ 18 000 résidents, puis on va recevoir environ 50 000 festivaliers. Donc, c'est comme une bombe qui arrive dans Saint-Émile.
1: Ça fait du monde.
0: C'est énorme.
2: Hein? Ah, c'est tellement beau. C'est un cadeau qu'on livre, c'est gratuit. Donc, le cadeau, on l'a vraiment peaufiné cette année. Fait que si on commence sur la scène des Jardins,
0: oui.
2: Ce soir, c'est toutes des têtes d'affiche toute la fin de semaine. Ce soir, on a William Cloutier. Mais avant William Cloutier, à chaque soir, Cici The Red, que vous avez entendu là, avec Martin Garrix la semaine passée, c'est elle qui anime notre foule de 6h, de 18h à 19h30.
0: Fait que pour réchauffer le monde,
2: oui,
0: déjà, Cici ça part avec une tête d'affiche. L'embarque.
2: Ensuite, William Cloutier, qui va être accompagné de Mia ce soir.
1: Ouais, la gagnante de Star Academy.
2: Exact. Suivi de Marie-Mé ce soir.
0: 21h15, Marie-Mé.
2: Programmation de rêve. Vraiment toute une soirée.
0: Qui souligne ses 20 ans de carrière. Puis Marie-Mé, ben, c'est sûr que William Cloutier, c'est un gars qui est excessivement sympathique aussi sur scène. Un gars qui va parler à la foule pour l'avoir déjà vu en spectacle. Puis Marie-Mé, 20 ans de carrière, c'est hit après hit.
1: On les connaît tous.
0: C'est juste des bangers, un après l'autre, que vous avez, c'est ça, beaucoup entendu dans les dernières années. Là.
2: Demain soir, 2 boules d'énergie. Jérôme 50, Sarah Dufour.
1: On les aime ici à la station.
2: Ouais.
1: On joue leur musique.
2: Ah oui.
1: C'est des bons artistes qu'on a au Québec.
2: Ouais. Ça va tout être une belle soirée demain. Puis dimanche, c'est notre première soirée électro. On a mis le paquet. T'sais, on a vraiment mis le paquet. On commence avec LBA Band. Pour ceux qui l'ont déjà vu, ils vont virer le set à l'envers. Après, c'est Cici The Red. Mais ensuite, on est avec DJ Champion. Avec DJ Champion, on a pimpé le show avec un show laser. Le show laser va shooter jusqu'au McDo, 1 km. On va engloutir Saint-Émile, les feux d'artifice pendant le show, DJ Champion, puis on ferme le festival avec ça. Puis aussi, entre DJ Champion et LBA Ben, on va changer la vie de quelqu'un probablement dimanche soir, parce qu'on a moitié-moitié, puis on devrait donner peut-être entre 50 et 75 000 à quelqu'un dimanche soir. Mais...
0: Aïe, aïe, aïe. Hein?
2: Ah oui, nous, on est des tripeux. On est comme des ados, mais avec du financement. Fait qu'on vous a fait tout un week-end.
1: Hein? Ouais, vous avez pensé à tout, au final.
0: J'aime vraiment l'image. On est comme des ados, mais avec du financement. On a un portefeuille, puis c'est ça qui rend le tout intéressant. Oui. Là, on a parlé de cette programmation-là musicale qui est vraiment, vraiment pas gênante. Ça se passe en soirée. Les shows débutent aux alentours de 18h. Après ça, 19h15, les premières parties, mais qui sont des têtes d'affiche en réalité.
2: Sur la scène des Jardins, oui.
0: Sur la scène des Jardins.
2: Zone piste au 107, on peut manger. On a plein de services alimentaires sur place, abordables. Puis, Là, on a le jour pour les enfants.
0: En plein ça, c'est ça que j'allais dire, parce que ça reste quand même que c'est une fête familiale aussi. Donc, il y a une belle programmation au niveau de la journée. La zone famille, d'ailleurs, je tiens à le dire, qui est présentée encore une fois cette année par Déneigement Saint-Émile.
2: Oui.
0: Où là, on propose des ateliers de danse, jeux gonflables. Puis dans les jeux gonflables, il y a la fameuse course de Ninja Warrior.
2: C'est, ouais, écoutez, ça, c'est, il fait la moitié du site au complet. Là. Les enfants, il faut. C'est... Ben, les enfants, quand ils arrivent dans cette zone-là, c'est comme Walt Disney. C'est pas compliqué. Okay. Là. La zone est ouverte de 10h à 17h, mais on fait un défilement de spectacle au travers de la journée. Fait que si vous arrivez 10h30, 11h30, compétition canine sur notre terrain synthétique qu'on avait hier, les quatre chevaliers, c'est magique. Les estrades sont pleines. Démonstration de karaté après, d'acrobatique sur le terrain synthétique. Puis à partir de 11h30, on inonde la zone de jeux gonflables qui est ouverte à partir de 10 heures, d'activité. Là, on va avoir des mascottes, le maquillage, des clowns, des amuseurs publics, des caricatures. Puis là, les enfants, il y en a, ils savent plus où mettre la tête. Puis ensuite, à 1h, on a une scène avec une régie dans la zone enfants. Puis là, c'est parti. Jack Sparrow, K-pop, Soulja Boys, c'est des spectacles jusqu'à 17 heures. Fait que là, puis si vous n'avez pas le temps de tout voir, parce qu'il faut bien que les enfants s'amusent un peu dans les jeux, c'est la même programmation dimanche.
0: Bon. Fait que ça, c'est pas mal. Puis là, c'est ça. J'ai mis un extrait de ça parce que ça, c'est ce qui a tout cassé au courant de la dernière année. Puis là, K-pop, tournée K-pop. Ça, c'est sûr et certain que les enfants vont capoter. Probablement qu'il y a des enfants qui arrivent costumés aussi.
2: Ah, j'ai tellement hâte de voir les sourires demain.
0: Là. Ah, ça, là,
2: ça va être incroyable.
0: Je sais pas si t'as vu ça passer, Alex, ce phénomène-là.
1: Oui, j'ai pas d'enfant, mais j'ai vu ça.
0: Tout le monde l'a vu passer. Ça a tellement été gros. Donc, fait partie des spectacles qui sont proposés. Puis, tu sais, c'est ça l'affaire qu'il y a. C'est qu'il y en a vraiment pour tous les goûts. Parce que tu parlais de karaté, tu parlais de spectacles de chiens, de spectacles canins aussi. Il y a exposition de voitures aussi cette année.
2: Demain,
0: ça, je peux lire
2: demain,
0: ça.
2: Demain, ben oui, c'est vrai. Parce qu'en arrivant sur le site, mais on a comme déroulé un tapis rouge, mais de voitures.
0: Okay.
2: Donc, il y a des. On s'attend environ 70 voitures. Ça va passer de la DeLorean, Lamborghini, des 1950. De toutes les passionnés de voitures vont venir stationner leur voiture puis venir vous la montrer. Fait que demain, on l'avait cédulé demain, puis on se disait, s'il mouille un petit peu, peut-être le dimanche, parce qu'il y a un fanatique de voiture qui est toute propre, ils sont pas ça dans la pluie, mais Dame Nature est avec nous cette année. On a la plus belle fin de semaine de l'été.
1: Ben ouais, c'est ça, c'est plein soleil. Fait que pour les familles qui veulent passer leur journée, c'est idéal.
2: Je vous confirme que dans la rue de l'accueil, en face du clocher de l'église, il va y avoir de la voiture antique au pouce carré.
0: Là, vous rappelez que c'est la fête de Saint-Émile, la fête de la famille de Saint-Émile 2026 dont on vous parle. On est avec Charles Engelhardt pour nous parler de tout ça. C'est l'ouverture du site de 10h à 17h pour l'animation du samedi du dimanche, de 18h à 22h45, les quatre soirs aussi, 17h pour l'animation familiale, mais il y a les shows, évidemment, dont on parlait. Des partenaires, ça, je veux juste prendre le temps de les nommer aussi, Charles, parce que, tu sais, sans les partenaires, ce genre de grande fête-là peut pas avoir lieu.
2: Tu pourras pas toutes les nommer, c'est sûr, parce que j'en ai 91.
0: Mais là, regarde, tu vois, moi, ce que j'ai sous les yeux, c'est la Ville de Québec, bien sûr, la Caisse des Jardins des Rivières de Québec, PID 67, t'en as parlé, comptoir alimentaire sur place, Déneigement Saint-Émile, Garage Magella Beaulieu, Gordon Service Alimentaire Québec, Martin Durocher qui est directeur des LDHS aussi.
2: Loisirs des Hauts-Sentiers, c'est eux qui livrent la fête, c'est eux qui livrent le festival.
0: C'est eux qui sont à la programmation donc de ce festival-là.
2: Exact.
0: Ça prend ce genre de partenaire-là. J'aimais beaucoup l'image, Charles, que tu nous as donnée tantôt. Ce que vous proposez en fin de semaine, c'est une gang d'adolescents qui vous ont organisé un gros show, ben de l'animation, parce qu'ils ont un portefeuille, parce qu'ils ont du financement.
2: C'est vraiment cool.
0: Vous avez vraiment décidé de mettre toute la gomme. Fait que c'est 100% gratuit.
2: Oui, mais il faut que les festivaliers comprennent quelque chose. La gratuité, ça n'arrive pas du ciel non plus. Si pendant l'année, on a le réflexe d'aller voir la liste des partenaires quand on a besoin d'un service, ils vont ressentir une retombée, puis ils vont revenir. Puis s'ils reviennent, on assure une gratuité. C'est comme un cercle que les festivaliers, il faut qu'ils s'habituent. Sinon, mais plus de partenaires, c'est l'argent qui parle.
0: Ben c'est ça. Si les festivaliers répondent à l'appel, à partir de là, ben ça fait un effet crescendo comme vous vivez dans les 31 dernières années.
2: Exact, dans l'année ça aussi.
0: 31e édition-là. Charles Engelhardt, merci beaucoup pour ton passage en studio aujourd'hui.
2: Ça fait plaisir, merci à vous.
0: On vous souhaite un magnifique week-end. Donc, vous pouvez avoir tous les détails sur la page Facebook de la ville de Saint-Émile. Donc,
2: la page Facebook... Des fêtes de la famille de Saint-Émile.
0: Donc, c'est la page Facebook des fêtes de la famille de Saint-Émile. Vous allez avoir les détails de la programmation qui sont là. Puis je le rappelle encore une dernière fois, c'est 100% gratuit. Donc, mettez ça à l'agenda pour en fin de semaine.
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8: Tout à fait, on est prêt, ça bouge au Parc Réal Cloutier. Alors pour ceux qui n'ont pas pu entendre l'entrevue qui vient tout juste de passer, c'est déjà la 31e édition des Fêtes de la famille de Saint-Émile. C'est une belle programmation, comme d'habitude. Je vous attends sur scène ce soir, ça va être assez formidable. DJ CC The Red sera là. William Cloutier, l'acteur, chanteur, est là également. L'excellente Mia Tinard, la gagnante de la Grémy, est là également. Marie-Mée. Marie-Mée qui sera avec nous, ça va rocker. On va être tout ça au Parc Réal Cloutier, ne manquez pas ça. Samedi, demain, Jérôme 50 est là, puis Sarah Dufour. C'est de l'énergie pure, oui, tout à fait. Dimanche sur chaîne aussi, le LBA Band et DJ Champion pour une soirée électrisante à ne pas manquer. 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

0: Encore une fois, c'est presque terminé, cette émission-là, mine de rien, sur un excellent bed, Are You Gonna Be My Girl, de Jet. Ça me permet de vous parler de la fin de semaine du côté de Boulevard, parce qu'on a une solide programmation musicale. Ça part avec le Garage à Dan le vendredi. Dan the Man, la légende Dan Caron.
1: Lui, c'est une vraie voix, là.
0: Lui, là, Dan, quand j'ai commencé à travailler à radio, là, je t'avouerais qu'autour de moi, là, dans ma famille, là, mon père, entre autres, là, il me disait « Hey, tu travailles avec Dan Caron. »
1: Ah ouais, hein?
0: C'est une légende, Dan, là, tu sais.
1: Ouais, on m'a raconté un peu sa carrière, là, travailler avec tout le monde, partout, fait tous les postes, un vrai, là.
0: Du musical, du talk, mais un grand mélomane, un gars qui connaît énormément d'infos sur la musique. Fait que toujours le fun de partir le week-end avec le Garage à Dan. Évidemment, il y a Colosse qui est là la fin de semaine. Ça aussi, une autre machine de musique. Colosse, c'est un gars que j'ai l'impression que je pourrais m'accoter devant lui, là, tu sais, le menton à côté, c'est deux points, là, les coudes sur le comptoir, là, puis juste l'écouter me parler de musique. Ce gars-là connaît tellement d'informations, tellement de détails. Si vous étiez à l'écoute un peu plus tôt cette semaine, j'en ai parlé de ça, de l'avoir écouté la fin de semaine passée ou l'autre d'avant, puis j'ai appris que c'est grâce à Nickelback, fort probablement, que des groupes comme Slipknot connaissent autant de succès. Parce qu'ils étaient signés sous le même label, et Nickelback a décidé de réinjecter de l'argent dans le label, parce que c'est des fans aussi de métal pesant, de rock, puis ça a permis à des Slipknot de ce monde d'avoir plus de budget pour enregistrer des albums, partir en tournée, puis tout le tralala. Donc, c'est ça. Il enrobe la musique avec ce genre de détails-là que vous ne connaissez peut-être pas, puis ça rend le tout vraiment intéressant. Les Colosses du rock à partir de 15h, si vous avez une petite activité physique à faire, vélo de montagne, course à pied, vous avez besoin de vous dépasser, ça, c'est parfait, parce que là, c'est là qu'on sort le gros stock. Là.
1: Ah ouais,
0: là, c'est la grosse patente. Tounes. Ça, c'est vraiment trippant. Puis pour partir les matins tout en douceur, ben les Rock and Chill avec Audrey Pinchot. Ça aussi, quelle formule extraordinaire.
1: Avec son café, là, c'est parfait. Ça.
0: C'est tellement parfait parce qu'on sort aussi des pièces que vous connaissez dans le catalogue, mais en formule plus acoustique. On répand ça, on saupoudre ça dans la programmation de cette émission-là. Avec la voix chaude particulière d'Audrey aussi pour se réveiller le matin. Bref, le mix est parfait. Fait que grosse programmation musicale du côté de Boulevard pendant la fin de semaine. Il nous reste un petit 2 minutes, peut-être, pour faire un petit tour d'actualité. Mettons, Alex, un top 3 de ce qu'on va surveiller au courant de la journée.
1: Ouais, rapidement, ben Christine Fréchette, en première ministre du Québec, a dressé son bilan après ses 100 premiers jours. Bilan très positif, selon ce qu'elle a dit. Elle dit bâtir l'avenir du Québec. Une vidéo d'environ moins d'une minute là, qui a été diffusée sur ses réseaux sociaux, si jamais vous voulez aller la voir. Mais elle étale tous ses succès, notamment le remboursement de la taxe de bienvenue pour les premiers acheteurs. L'abolition du fax dans le réseau de la santé, bon, c'est pas partout, là, mais dans certains CIUSSS, là, ça commence à se faire. Et également le financement du soutien à domicile pour les aînés. Donc, un premier bilan pour Mme Fréchette après 100 jours qui est très positif. Ça vient de sortir également le SPVQ qui lance un appel à la vigilance. On a reçu plusieurs appels là, comme quoi il y aurait des fraudes téléphoniques là, qui se font au cours des derniers jours. Autant des intervenants qui se font passer pour des organismes connus, là, des ministères, des institutions financières. Je pense que cette semaine, la semaine passée, je vous parlais d'un bureau résidentiel de la Ville de Québec. Ça n'existe pas. Donc, plusieurs appels frauduleux qui se font dans les derniers jours. Évidemment, on est en vacances des fois. T'sais, on prend moins nos téléphones, justement, on répond, on est moins alerte. Donc, faire attention à ça. Là, il y a plusieurs cas de fraude dans la région de Québec. Donc, évidemment, tout ce qui est renseignement personnel, que ce soit votre adresse, tout ça, si on vous demande ça par téléphone, peut-être vous sonnez une cloche, là, puis raccrochez. Puis, si jamais c'est votre institution financière, bien, simplement les rappeler après. Comme ça, vous allez être sûr que vous avez la bonne information. Donc, il faut faire attention à ça dans les prochains jours. Et je terminerai rapidement en vous disant que Mark Carney a été assez clair. Il n'y aura pas de réplique du Canada face aux tarifs de Donald Trump, du moins à court terme. C'est le consensus qui est sorti de la rencontre des premiers ministres là, qui avait lieu cette semaine. Donc, on suit la stratégie qui était proposée par Mme Fréchette, contrairement à Doug Ford, là, lui qui souhaitait une réplique un petit peu plus forte, là, mais du moins à court terme, on va négocier avant de répliquer peut-être avec d'autres tarifs là, pour les États-Unis.
0: C'est ce qui complète cette première semaine de Radio Ensemble. Ça a été vraiment fort agréable. Alex, merci beaucoup. J'espère j'espère que, à vos yeux, à vous, les auditeurs, auditrices, on livre la marchandise de vous accompagner avec cet équilibre-là qu'on cherche d'être quand même divertissant parce qu'on est toujours bas en période estivale, on est en période de vacances.
1: Semaine à construction.
0: Mais de vous livrer l'information aussi, puis ça, ben ce mandat-là, il est vraiment principalement dans ta cour, puis j'ai l'impression d'avoir absolument rien manqué cette semaine comme information. Merci d'être là, les auditrices, auditeurs, 971-1021, de vous lire, de vous voir participer à l'émission, vos bons commentaires aussi concernant notre trio. C'est vraiment très, très apprécié, très agréable. Puis ça fait juste nous recrinquer pour la semaine prochaine. Fait que c'est terminé pour là, mais nous autres, on se redonne rendez-vous même heure, même poste, lundi prochain, 6h30. On vous souhaite un excellent week-end, bon début de vacances si c'est votre cas.
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5: Oh, porte attention, là, ce soir sur scène à 18h, déjà DJ CC The Red, la musique groovy vous attend. Là, si vous l'avez manqué au Festival d'été de Québec, c'est le temps de passer ici au Parc Réal-Cloutier. 19h30, l'excellent William Cloutier sera là, suivi de la talentueuse Mia Tinard et de l'incroyable Marie May. Tout ça ce soir, un beau vendredi, c'est des shows à ne pas manquer. Hein? Un beau vendredi pour cette 31e édition des Fêtes de la famille de Saint-Émile. Il y a tellement d'activités, des mascottes, des jeux gonflables, des spectacles canins, Jack Sparrow, expérience K-pop live aussi, du maquillage, des ateliers, il y a toutes sortes d'affaires. Vous avez faim, vous arrêtez à la zone Pizza 67, les jeunes pour vous amuser, ben oui, c'est la zone famille. Bref, Jérôme 50 va être là demain avec Sarah Dufour aussi. LB et Ben sera là dimanche avec DJ Champion. C'est tout un week-end qui vous attend, puis c'est un très, très beau parc. Je sais pas si vous l'avez vu, Réal Cloutier, le parc Réal Cloutier est fantastique. Les fêtes de la famille de Saint-Émile, c'est à ne pas manquer. On vous attend avec beaucoup de plaisir pour cette 31e édition.
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20: Podcast hors série à Boulevard 102.1. Et aujourd'hui, on va parler de finances. Et là, je sais, ceux et celles qui écoutent Boulevard de manière régulière doivent se dire, pourquoi c'est toi qui parles de finances? Non. Je ne vais pas parler de finance, je ne connais rien là-dedans, mais je vais parler avec quelqu'un qui connaît ça et moi, je suis curieux. Fait qu'on va décortiquer certains sujets, notamment comment ça se fait qu'une compagnie québécoise devienne aussi immense que la compagnie Couche-Tard. Et on va en jaser avec planificateur financier, chroniqueur dans Gravel, dans le retour et un être humain de qualité. Alex Leblond, comment ça va?
21: Salut Matt, ça va toi?
20: Ça va bien. Merci d'avoir pensé à moi pour jaser de ça, parce que quand on parlait de ce projet-là, puis on avait discuté du truc, moi je suis comme, écoute, je connais rien là-dedans, mais j'ai des questions.
21: Ben c'est ça qui est bon.

0: ce qui est de Couche-Tard, c'est complètement fou à quel point. Puis, tu sais, moi, je vais partir avec cette idée-là. C'est dans les nouvelles, quand on disait Couche-Tard a fait une offre ou est en processus d'acheter 7-Eleven.
1: Ouais.
0: Et moi, dans ma tête, 7-Eleven, c'est un géant, c'est immense, c'est le dépanneur aux États-Unis. Puis là, t'as Couche-Tard qui veut l'acheter. OK, fait que Couche-Tard est plus gros que ça, ou c'est deux compagnies qui sont de niveau similaire. Fait que comment ça se fait que ce dépanneur-là, parce que c'est des dépanneurs, ouais, ça devient aussi huge que ça?
2: Ben, tu sais, partons des débuts, là. Puis là, je veux toujours le faire vite, là, les débuts, là, parce que moi, ça m'énerve. Mettons, tu lis une bio là, d'une rockstar, puis là, ça part de quand son arrière-grand-père est arrivé. Puis là, t'es comme... Je pense que, mettons, Steven Tyler, sa biographie, c'est ça. Là, c'est comme 100 pages. De... Parle-moi de Dream On. Là. Je veux pas... T'sais, le début m'intéresse moins, mais ça reste que les sources. Là, le gars s'appelle Alain Bouchard, okay? Le fondateur de Couche-Tard, celui qui a eu l'idée initiale. Il y a des partners qui sont greffés à travers ça, là, mais Alain Bouchard, lui, vient de Saguenay, vient du Lac-Saint-Jean. Fait que, au départ, là, lui, son père était entrepreneur. Fait que dans les premières années de sa vie, là, de 0 à 9 ans, 0 à 10 ans, il n'était pas millionnaire, là, mais l'argent n'était jamais vraiment un enjeu. Jusqu'au moment où, quand il avait 9-10 ans, son père a fait une faillite. Il a tout perdu essentiellement, puis il n'y avait plus d'argent dans la place. Fait qu'il a fallu, il était 5 enfants, il a fallu qu'il aille vivre dans une maison mobile. Sa mère n'a pas bien vécu avec ça. Elle a été internée, hôpital psychiatrique. Ils ont déménagé sa Côte-Nord. Son père travaillait sans arrêt parce que seul salaire, puis pas des bonnes conditions.
0: Souvenir aux besoins de la famille aussi.
2: Oui. C'était sa sœur qui était à peu près âgée, un petit peu plus vieille que lui, là, qui est devenue de facto en charge du ménage la majorité du temps. Fait que, tu sais, le portrait familial est parti de là. Puis Alain Bouchard, dans toutes les entrevues qu'il a faites, il a toujours dit qu'il y avait un avant et un après dans sa vie. Puis c'était vraiment avant la faillite de son père, puis après la faillite de son père.
0: Je trouve ça intéressant parce que là, puis ça, c'est une histoire en particulier, mais j'ai l'impression, puis moi, je suis zéro entrepreneur. C'est pas un domaine que je connais. J'ai pas cette fibre-là. J'ai des amis qui le sont, là, puis pour qui c'est l'espèce de prise de risque, puis l'espèce d'incertitude, eux autres, ça les drive. Mais c'est pas rare dans l'histoire des entrepreneurs puis des grandes entreprises qu'il y a une faillite qui vient en quelque part. Mais c'est des faillites. Je comprends qu'il y a des faillites d'entreprises, mais ça vient des fois avec des faillites personnelles aussi. Fait que on dirait que ça prouve qu'être entrepreneur, c'est un peu all-in.
2: Ben écoute, d'un point de vue strictement cartésien, là, faut être complètement sauté pour être entrepreneur. Dans la mesure où tu as 90% des entreprises qui vont fermer dans un horizon de 5 ans, il n'y a presque aucune entreprise.
0: C'est le pourcent.
2: 80 à 90% qui...
0: Ferme?
2: Ouais, mettons que toi et moi, on sauve une business, là, hey, Leblon Marcotte, là, okay, incorporé, on a 80% de chances d'être dead dans 5 ans.
0: Ouch!
2: Fait que c'est pour ça que, d'un point de vue strictement mathématique, là, se lancer en affaires, c'est fou raide. C'est pour ça que ça prend une confiance extrême en ses moyens. Puis la leçon qui a été acquise d'Alain Bouchard là-dedans, puis c'est là où les partners sont super importants, c'est que lui, il a vu son père échoué dans son... Pas dire échoué, parce que c'est pas toujours de ta faute. Là. Des fois, c'est des fournisseurs qui te payent pas. Puis surtout, lui, c'était dans le domaine de la construction. Là. Ça arrive souvent, ce genre d'affaires-là. Mais il a vu son père qui était pas entouré. Fait que lui, il s'est dit, regarde, moi, je veux faire comme mon père. Je veux me partir en business. Je veux être à mon compte. Je veux être maître de ma vie. Mais ça me prend des partners. Parce que j'ai des forces. Alain Bouchard, lui, c'était un développeur. Par contre, il n'y avait pas l'aspect RH nécessairement, il n'y avait pas l'aspect finance nécessairement. Fait que lui, il a pris là où son père avait laissé, puis il s'est dit, je vais me bâtir une business. Il ne savait pas exactement que ce serait Couche-Tard, il ne savait pas exactement que ce serait des dépanneurs, mais il s'est dit, s'il y a une affaire que je ne peux pas faire, c'est le faire tout seul.
0: Puis c'est bon sur l'entourage, parce que ça me ferait... j'ai des exemples personnels de gens qui se sont lancés en affaires, puis clairement, c'est du monde qui, justement, qui veulent développer. C'est des gens qui ont une idée pour qui, mettons, tu sais. Ça me fait rire parce que dans ma tête, être entrepreneur, le but, le fun, c'est trouver le concept, trouver c'est quoi le marché, trouver le logo, trouver le nom. Tout ça, c'est des affaires extrêmement motivantes. Mais après ça, genre, ça fait 3 semaines que tu es en affaires. Là. Puis là, tu es comme, OK, mais là, faut que ça marche. Ouais. Fait que tu sais, il y a comme le but un peu plus travail de la patente qui est moins de la grosse motivation. Puis si toi, ta force, justement, c'est peut-être quelqu'un qui a des idées de grandeur, puis ça, mais ça te prend quelqu'un aussi qui est capable de dire, ouais, mais il y a 2 colonnes de chiffres, là, tu sais, il y a ce qui rentre, il y a ce qui sort, puis il faut que ça marche.
2: Ouais, puis ça, là-dessus, il n'y a pas de bonne ou de mauvaise réponse, là. Tu sais, mettons, ouais.

0: Prends juste Alain Bouchard, justement, là, qui n'est plus dans les opérations quotidiennes de Couche-Tard aujourd'hui en 2025. Il est encore sur le conseil d'administration. Il y a encore bien des décisions qui sont prises après que ce soit passé sur son bureau. Mais tu sais, dis-toi que tu sais sa fortune là, en date d'aujourd'hui, là, ça peut toujours fluctuer là, parce que t'es en bourse, là, mais c'est l'homme le plus riche au Québec. Sa fortune est à 6,9 milliards de dollars. Puis là, ce qu'il drive à se lever le matin, c'est qu'il veut encore doubler la taille de la compagnie. Okay. Fait qu'il faut que tu sois programmé d'une certaine manière. Là. Parce que la majorité du monde, si tu surfes sur 6,9 milliards, t'es pas en mode grind en bon français. Là. T'es en mode, OK, on va prendre des vacances, on prend ça relax. Lui, ça a toujours été ça. T'sais, il était c'était pas nécessairement devenir millionnaire ou milliardaire parce que lui, il n'y a pas de yacht, il n'y a pas de villa un petit peu partout. Lui, c'est, hey, ma business, je veux que ce soit la plus grosse au monde dans mon domaine. Puis l'acquisition de 7-Eleven, qui n'est pas faite encore, mais concrétiserait ce rêve-là. Fait que tu sais, Couche-Tard a toujours grandi de cette manière-là. Il était très petit. Ils ont acheté un plus gros, puis un plus gros, puis un plus gros. Puis là, on s'entend, ça, c'est des jeux vidéo, des fois, le final boss. Là. Mm-hmm. 7-Eleven, c'est le final boss de l'aventure d'acquisition de Couche-Tard. Mais tu vois, Alain Bouchard, lui, c'est ça. C'est, il s'emmerde dans... Comment je pourrais dire ça? Il ne peut pas avoir juste une boutique qui fonctionne bien, puis il faut qu'il y en ait 100 000.
1: Mais c'est ça que je trouve... en fait, que je comprends que je n'ai pas cette fibre-là, en fait, à ce moment-là. Parce que on dirait que... C'est des éternels insatisfaits, tu sais. C'est quelqu'un qui veut grossir, puis c'est pas nécessairement, puis des fois, il y en a que c'est la peau du gain, il y en a que c'est juste, hey, moi, je veux faire le plus possible, mais généralement, quand t'entends parler d'une histoire d'entrepreneur, puis des plus grosses compagnies au monde, c'est beaucoup plus dans qu'est-ce que je peux faire avec ça, puis il y en a qui sont attirés par le pouvoir, clairement. Il y en a qui aiment ça se coller sur le pouvoir. J'ai pas l'impression qu'Alain Bouchard, c'est... Tu sais, puis il y a des affaires qu'on sait pas, mettons, dans la vie en général, de qui donne où, puis tout ça, mais j'ai pas l'impression que c'est quelqu'un de très public non plus qui veut utiliser son influence là-dessus. Là.
0: Vraiment pas. Il fait pas beaucoup d'entrevues. C'est pas quelqu'un qui aime avoir le spotlight sur lui. Puis même quand t'écoutes une de ses entrevues, il va parler de ses partners. Il va parler de son partner Jean, il va parler d'Ariel, il va parler de tout le monde sauf de lui. T'sais, il va parler de ses employés. Mais tu sais, par rapport à ça, là, lui, dans les années 80, là, parce que Couche-Tard l'aventure, lui, il a été dans le domaine des dépanneurs comme employé. Il y avait les dépanneurs Perrette à l'époque. Lui travaillait pour eux jusqu'à ce qu'il y ait un conflit. Après, il est allé travailler pour Provigo. À cette époque-là, là, fin 70, début 80, c'était beaucoup les épiceries qui étaient dans le monde des dépanneurs. Fait que Provigo, eux autres, ils voulaient développer des dépanneurs. Les dépanneurs provisoires. Qui existe encore aujourd'hui. Ouais. Alain Bouchard a été celui qui a développé ce réseau-là, essentiellement. Là. Pas en totalité, mais pendant quelques années, il allait ouvrir les succursales, c'était lui qui était en charge. Quelques années après, il y a eu une différence de vision avec Provigo. Puis la différence de vision, c'était... Ben, Provigo, c'était, ben, on va ouvrir tant de boutiques, puis ils vont en ouvrir une, puis en ouvrir deux. Puis Alain Bouchard, lui, était comme, pourquoi on n'ouvre pas 500? Fait que, tu sais, il y avait clairement une dichotomie entre ce que lui voulait, ses idées de grandeur, puis ce qu'eux voulaient. Puis quand il a lancé, c'était pas Couche-Tard au début, mais quand il a lancé son entreprise, puis même quand ils se sont lancés en bourse, c'était comme un... C'était un gag un peu, là. C'était comme, hey, c'est le gars avec ses dépanneurs, puis ah, c'est cute. Ah, tout le monde riait de lui, en réalité. Fait que peut-être que la volonté de grandir de cette manière-là vient du fait que pendant 20 ans, ça a été une risée. Là.
1: C'est sûr, c'est sûr. Honnêtement, tu me pitches ça comme idée, mettons, il y a je sais pas combien d'années, là. Je vais faire fortune d'un dépanneur. C'est un dépanneur. Là, c'est la place qu'on va quand l'épicerie est fermée. Mais je pense qu'il y a une vision d'amener ça plus loin aussi, parce que c'est clairement plus ça. T'sais, je regarde un Couche-Tard aujourd'hui, puis ce que c'était dans ma tête un dépanneur quand j'étais jeune, on est quand même plus loin de ce que c'était dans le temps. Là.
0: Vraiment. Puis avant, c'était cigarette. C'était là où tu faisais le gros de ton profit. Là, c'est plus là nécessairement. Fait que nécessairement, le modèle d'affaires a changé. Mais ce qui a aidé Couche-Tard beaucoup, puis on va en venir aux acquisitions, c'est qu'ils ont acheté en Europe, ils ont acheté aux États-Unis, puis ils ont été capables, ils sont jamais arrivés dans un marché en disant « Hey, nous autres, on est big à Laval, fait qu'on va vous dire quoi faire à Stockholm. » Ils ont toujours acquis dans une optique de « Hey, avant de tout faire le ménage, puis on va regarder ce que vous faites, qu'est-ce qui est bon, qu'est-ce qui est pas bon, puis qu'est-ce qui est vraiment bon, on va le prendre, puis on va l'amener au Québec, puis en Ontario, puis en Alberta. » Fait qu'ils n'ont jamais nécessairement agi. Tu sais, ça leur a permis de prendre ce qui était le dépanneur qu'on connaissait au Québec, mettons, puis d'y greffer certains trucs qui étaient faits ailleurs que tu voyais pas dans d'autres chaînes de dépanneurs. Fait que souvent, c'est des trucs pour service client. Des fois, c'est des trucs pour juste augmenter les marges. Fait qu'ils ont été capables de changer un petit peu l'image du dépanneur qui était un petit peu plate qu'on avait auparavant.
1: Là. Mais là, Alain Bouchard, tu sais, développe avec Provisoire, développe ses affaires. Puis arrive en bourse avec Couchetard. Mais c'est à quel moment que Couchetard, ça devient... Parce que on dirait que quand j'étais jeune, je me souviens pas d'avoir vu des couchetards. Dans mon village, il n'y en avait pas de couchetards. Il n'y en a toujours pas, d'ailleurs. C'est un petit dépanneur sans nom. Là. Mais tu sais, mettons, autour, tu en vois, puis ça pousse partout. Puis à côté de chez nous, c'est un couchetard. Ouais. C'est quoi le chemin pour partir de... Hey, il y a une couple de dépanneurs. Ah, justement, on en ouvre 500, puis on devient the shit du ouais. dépanneur. Là.
0: Ben pas, mettons, quand l'histoire se termine avec Provisoire, parce que lui, il veut nous nourrir 500, puis ils sont comme un, peut-être.
1: Pas en même place.
0: Non, c'est ça. L'histoire se termine avec Provigo. Puis lui, il y avait, je pense, deux ou trois établissements qui étaient à lui. Fait que lui, il partait de ça. Il y avait des commerces qui étaient à lui, qui fonctionnaient quand même bien. Puis lui, il a compris une chose, puis on parlait de risque, ça, c'en est un gros risque d'affaires, là. Mais il a compris que, tu sais, quand il ouvrait les provisoires, là, c'était un à la fois. Puis OK, on va s'en aller à telle place, puis tel coin de rue. OK, il y a combien de chars qui passent? Puis c'était avant que tu aies vraiment des données faciles sur Google, tu es à la fin des années 70. Combien de chars passent? C'est quoi le monde? OK, c'est quoi les autres commerces autour? Puis c'est long avant de mettre sur pied un commerce, puis ça va prendre des mois et des années. Puis lui, il a compris que, OK, l'argent, si je veux vraiment devenir big puis à la hauteur de mes ambitions, ça passe pas par les ouvrir un par un, ça passe par les acquisitions. Fait que Couchetard, là, depuis des décennies, on en parle comme étant la compagnie qui fait des acquisitions. Ça a commencé vraiment au début. Parce qu'Alain Bouchard savait que ben, si je veux, c'est bien, oui, il y a un risque, mais c'est bien plus facile pour moi d'en acheter 11 que d'en ouvrir 11. Parce que partir quelque chose, tu sais, si tu achètes des dépanneurs, souvent, ça va être des dépanneurs qui, s'ils sont à vendre, c'est probablement qu'il y a un problème avec, ou peut-être qu'ils ne sont pas tout à fait profitables. Puis, lui, il disait, ils ne sont pas parfaits, mais c'est plus facile de faire du fine-tuning dans quelque chose qui existe déjà que de le starter vraiment from scratch. Puis, il disait, ben, si je n'achète 11, puis qu'il y en a deux dans la gang qui vraiment sont contaminés puis qu'il n'y a rien à faire avec ça, ben, il m'en restera 9, puis c'est quand même mieux, je suis capable de partir avec ça. Fait que dès le départ, là, il s'est mis à faire des acquisitions. Puis une des chaînes qu'il a acquis, c'est une chaîne de la région de Québec. Puis justement, quand on parle de son ego, il n'y a pas un gros ego. Là. Une des chaînes qu'il a acquis, c'est les Couchetard. Couchetard, c'est pas lui qui a pensé à ça. Là. C'est okay. pas son nom initial.
1: Ça
0: vient pas de lui, pantoute. Il y avait une chaîne de dépanneurs à Québec, principalement, qui s'appelait Couchetard, qui était nommée après. J'étais trop jeune pour ça. Peut-être que nos parents, ils sauraient c'est quoi, ou nos grands-parents. À Radio-Canada, dans les années 60, il y avait une émission qui s'appelait Les Couchetards. C'était genre un talk show.
1: Ça, c'est drôle parce que oui, je me souviens de la référence. Puis là, écoute, là, ça, c'est ma génération à moi. Il y avait eu une émission qui s'appelait Les Couchetards.
0: Ah ouais.
1: C'était des kids qui animaient, genre. Puis c'était okay. comme une référence aux Couchetards. Fait que, tu sais, dans la culture populaire, les Couchetards, c'était. Tu sais, puis mes parents m'avaient expliqué si ça venait de où. Mais j'avoue que Couchetards, c'était un bon nom de dépanneur, là, on va se le dire. Entre ça, puis Provisoire, tu sais, rien contre les Provisoires, mais tu sais, Couchetard. C'est parfait, c'est pas fermé jamais.
0: Ben oui, ben c'est exactement ça. Puis justement, quand Alain Bouchard l'a acheté, ça s'est pas fait de façon imminente, là, mais quand justement ils ont décidé d'avoir un branding unique pour l'ensemble de la marque, ben ils ont dit hey, on a acheté ça, le branding incroyable. Fait qu'ils sont partis de là. Fait que Couchetard, techniquement, c'est pas lui qui a pensé à ça pantoute. C'est vraiment, il a acheté la chaîne, puis après ça, tout y appartenait. Fait qu'il a pris le nom, puis il l'a appliqué à d'autres de ses succursales.
1: Mais. Tu sais, mettons, le dépanneur, en général, dans la vie, le concept de dépanneur, il me semble que quand j'étais jeune, ma grand-mère travaillait au dépanneur, c'était une business locale. C'était ouais. une business très, très, très locale. Puis c'était aussi des particuliers, mettons, qui allaient avoir un dépanneur, puis c'était ça leur business. Puis pendant plusieurs années aussi, ça a été des gens d'origine asiatique qui ont ouvert plein de dépanneurs, ou sont devenus les propriétaires de plusieurs dépanneurs. Il y a eu une grosse immigration vietnamienne pendant un temps, puis c'était que ça dans les dépanneurs un petit peu partout. Mais ça, c'était vraiment des entreprises. Puis je fais un petit aparté là-dessus, mais j'avais eu une bonne discussion avec le monsieur qui tenait le dépanneur pas loin de chez nous quand j'étais à Montréal. Puis lui, dans le fond, il travaillait 7 jours sur 7, constamment dans son dépanneur, pour envoyer ses enfants à l'école privée. Parce que lui, c'était comme s'il disait, moi, m'a skippé ma génération, là, je vais sacrifier, puis je vais donner ça à mes enfants. Fait que je trouvais ça vraiment super inspirant, mais j'étais comme, pourquoi les dépanneurs? T'sais, pourquoi ça? Puis je pense que c'est une business qui est quand même facile d'embarquer dedans, mais d'en avoir 50 ou en avoir un, t'as une gestion qui est solidement différente.
0: T'as une gestion qui est solidement différente, mais c'est un peu ça le pari que Couche-Tard a fait à long terme, puis plus tu grossis, plus c'est facile. Tu sais, prends l'exemple justement du DEP chinois, du DEP vietnamien, que tu sais, c'est un monsieur, qui son DEP, c'est sa vie. Puis lui, c'est pas lui, Lay's. Fait que s'il veut des Lay's dans son dépanneur, ben, il faut qu'il fasse appel à un fournisseur. Puis lui, il a aucun pouvoir de négociation, là, parce qu'il est tout seul. Là. Fait que si tu veux les Lay's, voici le prix pour les Lay's, puis arrange-toi avec ça. Si t'es Couche-Tard, puis t'as, on s'est rendu à pas loin de 20 000 dépanneurs à travers le monde. Ici, au Québec, c'est Couche-Tard, mais ailleurs, c'est Circle K. Là. Ils ont comme uniformisé la marque. Là. Fait qu'à ce moment où tu traverses la frontière, c'est des Circle K, autant en Ontario qu'aux États-Unis ou partout. Mais si t'arrives puis tu dis, hey, moi, j'ai 20 000 dépanneurs, j'ai 6 millions de personnes à chaque jour qui mettent les pieds dans mon commerce, bien là, tu vas voir le même fournisseur puis tu dis, hey, là, tu vas me baisser le prix. Ouais. Puis même chose, un dépanneur, c'est petit. Fait que tu pourrais voir ça comme un désavantage. Mais Alain Bouchard, lui, dans son pitch, c'était « J'ai un nombre de pieds carrés très limité. Il y a 15 marques de chips, puis moi, je peux juste en avoir 5. » Fait que si tu veux être dans mon dépanneur, ben moi, je veux pas que ce soit Doritos, je m'en fous. Là. Moi, je veux avoir 5 marques de chips. Fait que fais-moi un prix qui est attrayant. Fait que ce que ça permet de faire, ça, puis c'est pour ça que le dépanneur, qui était historiquement vu comme pas profitable pantoute puis pas rentable, ben Alain Bouchard, Couche-Tard, il était capable d'avoir les mêmes produits qu'ailleurs, les acheter un petit peu moins cher aux fournisseurs, fait que ça augmentait leur marge. Fait qu'un dépanneur qui est tout seul de son bord, lui, va avoir des marges minimes, voire pas de marge pantoute, il va opérer à perte. Puis Couche-Tard, avec leur volume, ben, ils ont été capables de mettre de la pression sur les fournisseurs. Début des années 2000, ils se sont mis à être leur propre distributeur aussi sur un paquet de produits. Puis ils se sont même mis, ça a l'air niaiseux, là, parce que tu penses à ça, puis c'est pas un move d'affaires, mais c'en est un, là. T'es la slush.
1: Ouais.
0: T'sais, c'est...
1: Font leur slush.
0: Fait que t'es à place
1: de... La slush poppy, comme dans le temps.
0: Dresse ça. À la place de la slush poppy, ben, ils ont fait leur propre produit avec un branding. Les marges sont passées de, je sais pas moi, 5-6% sur la slush à 60%. Puis ils se sont dit, OK, on peut le faire sur les chips, on peut le faire sur la boisson gazeuse, on peut le faire sur le chocolat, on peut le faire sur un paquet d'affaires. Fait que ça, c'est le genre d'affaires que tu peux pas faire si t'as deux DEP à Laval. Mais si tu en as 20 000, tu peux le faire. Tu deviens plus attrayant pour les investisseurs. Tu deviens plus rentable. Puis la business du dépanneur qui, en surface, a l'air super plate puis pas tout à fait profitable, le devient.
1: Mais là, tu parles de profit, puis tu sais, on reviendra à l'historique. Mais tu sais, je regarde un dépanneur, justement, puis moi, je me suis fait dire que avec le gaz, ils font pas une scène.
0: Ouais.
1: Tu sais, puis je sais pas à quel point c'est vrai. Ils doivent en faire quand même un petit peu. Mais c'est sûr qu'il y a une grosse partie qui part en taxe, puis faut que tu payes le gaz, puis ça. Mais on m'a dit, une fois que le défi commence quand tu as mis les pieds dans le dépanneur, c'est-à-dire là, on veut te vendre tout ce que tu peux avoir, mais ils font. À quoi qu'ils font leur argent, les dépanneurs? Mettons, là, parce que c'est vrai que le pied carré, c'est pas beaucoup. Oui, ils vendent de la bière, ils vendent des chips, ça, puis oui, c'est un petit peu plus cher qu'à l'épicerie, mais c'est vrai qu'il y a une partie de moi qui a dit, comment ça peut devenir profitable de même pour générer une business à 6 milliards?
0: T'sais? Ouais. Alain Bouchard le dit, là, puis il fait pas beaucoup d'entrevues, mais quand il en fait, il dit à ses employés, puis il dit, on est dans une business de sous. Dans le sens où l'essence, ils font pas grand-chose là-dessus. Si c'est moi qui fais le plein, mais si c'est moi puis 3 millions de personnes qui font le plein, même principe que Dolorama, là. Tu sais, ça... Mm-hmm. Pourquoi Dolorama est capable de me vendre une barre de chocolat de 33 cents? Tu sais, les Klondike, là, c'était clair. 33 cents. Parce qu'ils ont 2 cents de marge, mais je suis pas le seul à en acheter. Il y en a plein qui en achètent. Fait que c'est vraiment une question de volume. T'sais, ils sont capables avec leur volume. Tu peux te planter avant d'arriver à ce point-là. Là, parce que avant d'arriver au volume où ils sont présentement, tu prends un niveau puis une quantité de risque inestimable. Là, que la chaîne aurait pu débarquer à un paquet d'étapes dans le processus, mais c'est vraiment ça, c'est une business de sous. Fait qu'il n'y a aucun produit magique sur lequel leur marge est incroyablement élevée. Les produits maison qu'ils fabriquent eux-mêmes, ben là, ils ont le plein contrôle. Fait que les marges sont plus grosses là-dessus, mais c'est pas comme s'ils vendent un sac de chips et ils s'achètent un chalet, là. C'est quand même, ça reste du volume. Puis, tu vois, Couche-Tard, ce qu'ils ont commencé à faire, c'était au tournant, mettons, 2010, là, où Couche-Tard est vraiment explosé là, mondialement. Là. Ils se sont même signé des deals, mettons, avec Show Canada. Ils ont fait des deals avec Banque Manuvie pour rentrer des guichets dans le Couche-Tard. Oui. Fait que si on parlait de « OK, j'ai un espace limité », fait que tu vas voir le monde hey, « si vous voulez un guichet dans mon espace limité, faites-nous un pitch ». Fait que Couche-Tard avait assez de dépanneurs pour que toutes les banques veuillent avoir des guichets là-dedans. Fait que là, Manuvie ont été capables de rentrer. Fait que ça, c'est... T'as pas de coût à ça, là. C'est juste de l'argent qui rentre. Fait que ça, c'est une manière par laquelle ils ont été capables de faire du profit. Tu sais, le chiffre d'affaires, là, ça dépend tout le temps, ça change toujours, là, mais t'es, il est à 74 milliards de dollars canadiens.
1: Ah, c'est ça, le 6 milliards, c'est la fortune, ben, mettons, la valeur personnelle d'Alain Bouchard.
0: Ouais, tu sais, Alain Bouchard, là, lui, il vaut 6,9 milliards. Fait que ça, c'est vraiment lui, ses actions okay. de Couche-Tard, ça vaut ça, à ouais. peu près. Couche-Tard, ils font 74 milliards de chiffre d'affaires à chaque année. Puis, il augmente toujours. Du moins, ouais. c'est ça qu'on espère. Puis, historiquement, ça a toujours été ça. Puis, le profit, tu vois, il est à peu près à 3 milliards. Fait que, tu sais, la marge, tu entends, 3 milliards, c'est mieux qu'une claque d'en face. Mais la marge, 3 milliards de profit sur 74 milliards de chiffre d'affaires, n'est pas gigantesque. Là. Fait okay, que c'est pour ça que ça te prend du volume.
1: Tu sais, chiffre d'affaires, tu sais, bien basic, là. T'es avec Alex Leblon, conseiller financier. On jase de l'espèce de montée de Couche-Tard. Mais là, il y a quand même des affaires basiques dans la vie où chiffre d'affaires, quand on dit chiffre d'affaires dans la vie, c'est combien d'argent rentre?
0: Ouais. Chiffre d'affaires, là, c'est mettons, moi, je suis le commis au DEP. Là. Mm-hmm. Le monde dans la journée s'achète de l'essence, s'achète des chips, s'achète un paquet d'affaires. Il y a 1000 piastres qui est rentré. Tu sais, le monde, ils ont payé avec leur carte. Là. Il y a 1000 piastres qui est rentré dans le shop. Ça, c'est mon chiffre d'affaires. Par contre, ben, moi, le stock qu'ils ont acheté, je l'ai acheté moi aussi. Là. L'essence, il a fallu que je l'achète. Les chips, il a fallu que je l'achète. Fait que ça m'a peut-être coûté 900 piastres. Fait que, tu sais, j'ai fait, je le simplifie, là, j'ai fait 1000 piastres. Toute ma marchandise, mon staff, mon local, ça m'a coûté 900. Il me reste 100 piastres. Ça, c'est mon profit. T'sais.
1: Fait que quand on parle de chiffre d'affaires, c'est pas ce qui reste dans les poches. Puis ça aide à comprendre, je pense, la business de sous. Là,
0: ouais.
1: Parce que si faut que tu vendes pour 74 milliards, pour qu'il te reste 3 milliards, c'est immense à quel point faut que tu vendes des chips, puis de la liqueur, de la bière, puis tout ça. C'est fou à quel point c'est beaucoup pour... T'es là, je vais dire peu, là.
0: Ouais, non, mais en pourcentage, c'est peu.
1: Oui, non, c'est ça, exact. C'est quand même fou de voir que ça prend autant. Puis... Bien, évidemment, Couche-Tard, tu sais, puis là, c'est pas, cet épisode-là n'est pas une pub de Couche-Tard. Il y a plein d'autres dépanneurs qui sont bien corrects, qui sont
0: cool,
1: bien le fun. C'est juste que, ouais, c'est ça, c'est juste que la progression dans ma tête a comme pas de sens, ouais. de devenir ce gigantesque joueur-là. Puis, comment on peut passer de, oui, on fait des petites acquisitions, puis on continue l'historique, mais à côté et même vouloir acheter des géants. Parce que là, 7-Eleven, dans ma tête, c'est juste parce que j'avais vu dans des films puis tout ça. Fait que tu sais, c'est comme la référence de dépanneur qui n'est pas au Québec, mettons.
0: Ben, c'est le plus gros. Il n'y a personne c'est qui ça. S'en approche.
1: Mais à travers les acquisitions qu'ils ont faites, ils ont acheté des grosses affaires. Là. J'imagine ils ont acheté des références dans d'autres pays.
0: Ouais. Puis tu sais, dans les premières acquisitions, là, c'était Alain Bouchard, Jacques D'Amour, son partner, que c'était vraiment... c'était de l'huile de bras, là. Surtout à cette époque-là. C'était pas des business qui étaient à vendre nécessairement. Fait qu'Alain Bouchard se levait le matin, il allait dans les tabagies, il allait parler au propriétaire, ah, telle affaire, t'es-tu à vendre? Puis là, s'il réussissait à négocier un deal, il l'achetait, il avait pas l'argent. Fait que c'était Alain Bouchard qui refaisait les étagères. Puis tu sais, au début, c'était vraiment ça, un par un. À un moment donné, ils ont été capables d'acheter les Couche-Tard, justement. Fait que ça, c'était une plus grosse bouchée. Puis, tu sais, dans les années 80, là, tu sais, peut-être début des années 80, fait que dans les premières années, là, eux autres, leurs banquiers, c'était BMO. Puis, tu sais, justement, les acquisitions, là, c'est de la dette, là. Fait que tu te finances avec la dette, fait que l'argent, tu l'as pas. Si tu vas avoir une banque, tu dis prête-moi X, puis tu vas leur donner avec intérêt, tu sais. BMO les appelle, puis, tu sais, quand on dit la chaîne aurait pu débarquer un paquet de fois, tu sais, dans les premières années, là, essentiellement, ils ont failli mourir, là. BMO appelle Alain Bouchard, puis il dit Alain, ben, qui haute tes affaires, là, mais t'es en faillite technique. C'est à quoi il a répondu, ben non, mais mes chiffres font du sens, puis tout ça. Puis là, il y avait une discorde entre la banque et Alain Bouchard, parce que lui disait hey, mon achalandage, là, le fait que je suis dans un quartier, le monde vient, tu sais, le DEP à côté de chez nous, on est des clients récurrents. Tu sais, tu vas toujours au DEP à côté de chez vous. Puis, ça, c'est une valeur. Fait que dans ses livres, dans ses états financiers, il accordait une valeur à ça. Ce à quoi BMO disait, ben, ça vaut rien parce que si jamais on liquide ton dépanneur, ben, si jamais on vend tes actifs, ben, on peut pas vendre ta clientèle. Là. C'est des êtres humains. Là. C'est pas comme pas en 1612. Là. Fait que, tu sais, BMO disait, ça vaut rien. Fait que, tu sais, là, ils ont eu des gros problèmes de financement. Ils se sont lancés en bourse en 1986. Fait que souvent, une lancée en bourse, ça a l'air sexy, mais tu fais ça quand tu as besoin d'argent. Tu veux que les gens investissent de l'argent dans ton entreprise. Puis il y avait un programme du gouvernement à l'époque là, qui était... Le gouvernement voulait encourager le monde à investir dans des entreprises locales, ce que Couche-Tard était. Fait qu'il y avait un avantage fiscal à le faire. Fait qu'ils sont lancés en bourse, ils ont été capables de financer un petit peu d'acquisition comme ça. T'sais, ils ont fait 2,5 millions. Il y a 2,5 millions qui est rentré dans les coffres, fait qu'ils ont pu acquérir un petit peu comme ça. Mais là où... T'sais, vraiment, ils ont pris leur première grosse bouchée. Là. C'est en 87 avec Métro. T'sais, je te disais tantôt, les épiceries et les dépanneurs étaient très proches là, à ce moment-là. Là. Métro, il y avait une chaîne des dépanneurs qui est les dépanneurs 7 jours, qui existe encore aujourd'hui. Oui. Couche-Tard n'a pas changé de nom. Puis Métro sont allés voir Couche-Tard, puis ils étaient comme, garde nous autres, ça ne tente plus d'être un dépanneur. Puis Couche-Tard disait, bon, ben parfait, vous avez 75 dépanneurs, on va les acheter. Mais là, il n'y avait pas nécessairement le montage financier. Là. Il n'y avait pas l'argent pour faire ça. Puis le deal qu'ils ont fait, c'est Métro, on dit, ben garde, je te chargerai rien, mais on va ramasser 17 % de ta compagnie. Fait que je te charge rien, mais on ramasse 17 % de l'actionnariat. Puis ce qui est drôle, c'est que le thinking que Métro avait derrière, c'était, on pense pas vraiment que l'action de Couche-Tard va monter tant que ça, parce que, on revient à notre point, c'est rien qu'un maudit dépanneur.
1: C'est rien qu'un dépanneur vend des chips. Là.
0: Ouais. Mais eux autres se disaient, ben regarde, ils ont l'air à monter pas mal, fait qu'on va devenir leur distributeur, puis on va faire de l'argent comme ça. Puis finalement, cet investissement-là, que Métro pensait que, regarde, on va perdre du cash un peu avec ça, mais on va devenir le distributeur, c'est devenu, dans toute l'histoire de Métro, leur investissement le plus payant. Parce que l'action de Couche-Tard au début valait pas grand-chose, puis là aujourd'hui il vaut vraiment beaucoup. Peut-être que, tu sais, Métro a acheté Jean Coutu en 2011, là, fait que peut-être que Jean Coutu est devenu le meilleur investissement, il faudrait le comparer, là, mais ce qui était même pas voulu comme un investissement de la part de Métro est devenu leur plus gros home run ever, parce qu'ils ont ramassé 17 % de Couche-Tard à ce moment-là.
1: Ça, mettons, Métro qui ramasse 17 % de Couche-Tard, ils ont-tu encore ça aujourd'hui? Ils ont-tu revendu?
0: Non, je sais pas c'est quoi leur pourcentage de Couche-Tard en date d'aujourd'hui, là, mais quand tu atteins un certain niveau, là, une compagnie en bourse, tu as des fonds d'investissement qui vont acheter des actions, tu as des caisses de retraite. Fait que dans l'actionnariat principal, tu as encore les quatre fondateurs. T'sais, Alain Bouchard est là, Jacques D'Amour, Réal. Les quatre sont encore là, à un certain pourcentage. Tu as Fidelity, mettons, qui est une compagnie d'investissement, ouais, qui sont là, Vanguard sont là. Métro ne sont pas dans les principaux. Vraiment, il en reste un petit peu. Là. C'est toujours dur d'aller chercher l'actionnariat exact. Là. Mais pour te donner un exemple, là, mettons que toi puis moi, en 86, on était l'année de l'entrée en bourse de Couche-Tard. Mettons qu'on était chum à Alain Bouchard, puis il nous avait dit, hey, les boys, prenez 1000, prenez 1000 piastres.
1: All right, let's go.
0: Puis let's go, gars,
1: okay, on rentre Alain, en bourse. OK, Alain, m'a donné 1000 piastres pour les actions de Couche-Tard.
0: Ça, sacrée patience, ouais, après. Là. Fait que, tu sais, si on avait mis 1000 piastres à 86, là, quand Couche-Tard est entré en bourse, puis qu'on n'avait juste jamais rien fait avec cet argent-là, puis qu'on ouvrait notre compte aujourd'hui, ce 1000 piastres-là vaudrait 3,6 millions de dollars canadiens. On n'aurait jamais rajouté une pièce. On a juste demeuré investi. On a réinvesti les dividendes, puis on a touché à rien. T'sais.
1: Moi, j'envoie une salutation aux gens qui ont eu des actions de Couche-Tard dès le début, puis que Mané a fait « Hey, ça a profité, ça, moi, Evan. »
0: Ça, c'est le classique.
1: mais c'est ça. Puis en fait, là, c'est parce que t'as parlé d'acquisition, puis ça. Puis moi, ici, c'est... Je sais pas comment ça fonctionne, tu sais, les banques. Je sais que les banques gèrent pas les entreprises comme ils gèrent les particuliers. Mais tu sais, moi, si je vais voir ma banque pour qu'ils me passent de l'argent, ils veulent des garanties, ouais, ils veulent un cash down, ils veulent des affaires. Mais quand tu es entrepreneur, c'est le concept de refinancer de la dette.
0: Ouais.
1: Tout le temps. C'est quoi? Il faut qu'il soit convaincant? Il faut qu'il y ait un potentiel? Comment ils font pour convaincre une banque? On dirait que dans ma tête, ça, c'est comme, hey, tu dois de l'argent, puis tu me dis que tu vas faire plus d'argent, mais tu sais, comment tu peux convaincre une banque de te passer de l'argent de même?
0: Ben, au début, c'est extrêmement difficile. T'sais, dans les premières acquisitions, tout était, tu sais, quand on parle de risque, là, tout était cautionné personnellement par les fondateurs. Fait qu'essentiellement, si la chaîne débarquait, la banque a ramassé les maisons, a ramassé les...
1: A ramassé il aurait tout. Pu vivre ce que son père a vécu, dans le fond.
0: 100%. Okay. Puis même que, tu sais, en 91, fait quelques années, tu sais, ils ont passé à travers les années 80. En 91, ils ont encore eu des troubles avec BMO. Ça, c'est drôle, tu sais, quand on parle de pouvoir des négociations, tu sais, c'est des dépanneurs. Là, à ce moment-là, Circle K, qui est une... Circle K, ça a été acquis par Couchard, c'est pas eux autres qui ont pensé au nom encore là, mais Circle K puis 7-Eleven en 91 aux États-Unis sont à l'abri de leurs créanciers, là, sont quasiment en faillite. Le modèle d'affaires des dépanneurs fonctionne pas selon les banques. Fait que là, BMO dit à Couchard, dit, regarde, tu nous dois un paquet d'argent parce qu'on a financé tes acquisitions. Nous autres, on pense que ton modèle d'affaires est pas viable. On voit Circle K, 7-Eleven aux States que ça fonctionne pas pantoute. Fait que on va faire une étude sur la viabilité de ton modèle d'affaires. Cette étude-là, c'est toi qui vas payer. Puis, on va pas divulguer les résultats.
1: Oh, okay.
0: C'est quand t'as pas de marge de manœuvre. Là. C'est quand c'est pas toi qui as le gros bout du bâton. Ouais. Là. Fait que finalement, Alain Bouchard, fin négociateur, il était capable d'avoir... Je pense qu'ils ont dû la payer quand même. Il était capable d'avoir les résultats. Puis tu vois, ça a aidé un petit peu parce que l'étude indépendante qui a été faite finissait en disant « S'il y a une seule entreprise en Amérique du Nord qui est capable de survivre dans ce domaine-là qui est les dépanneurs, c'est Couche-Tard. » L'analyse disait c'est les seuls qui sont capables de le faire parce que leur culture d'entreprise, leur modèle d'affaires, leur efficience, tu sais, les coûts chez Couche-Tard, là, tu sais, Alain Bouchard, quand il s'en allait voyager des acquisitions, c'était pas dans un jet, c'était pas en première classe, c'était classe économie, comme tout le monde. Les chambres d'hôtel, c'était les pires chambres d'hôtel. Ils ont toujours été très, très, très conscients de leur coût Couche-Tard. Fait qu'ils ont été capables de débloquer les marges. Fait que l'analyse qui a été faite un peu en panique par BMO, a donné confiance à Couche-Tard. Finalement, BMO a quand même coupé les liens parce que les autres se disaient, garde, on ne croit pas à ça. Fait que là, il n'y avait plus de banquiers. Fait que, tu sais, quand on parle de la chaîne peut débarquer, ça a failli tomber là. Puis ils sont réfugiés chez Banque Nationale. Fait que là, ils ont été capables d'avoir un partner chez Banque Nationale. Mais tu sais, pour ta question, tu sais, mettons, quand tu fais une grosse acquisition, le montage financier, c'est extrêmement complexe. Tu sais, des fois, Couche-Tard, ils en ont fait des acquisitions que ça prenait, mettons, Banque Nationale, la Caisse de dépôt du Québec était là-dedans, HSBC, Crédit Agricole en France.
1: Fait qu'on va chercher plein de partenaires pour monter ça.
0: Puis, tu sais, eux autres, la banque, ultimement, elle va prendre des risques, mais la majorité du temps, elle va toujours prendre un risque avec des grosses garanties. Fait que, oui, il y a un risque, mais, tu sais, la banque, c'est pas ton ami en tant que particulier, puis c'est pas nécessairement ton ami en tant qu'entrepreneur.
1: C'est un outil.
0: Fait que toi, tu fais le bet que t'es capable de faire plus d'argent que ce que tu vas redonner à la banque. Puis la banque a fait le bet que tu vas être capable de le rembourser, mais que si jamais ça arrive pas, eux autres, ils ont assez de garanties là-dedans pour que, OK, on va peut-être perdre de l'argent, mais on perdra pas tout notre argent.
1: Fait que là, t'as un entrepreneur qui s'appelle Alain Bouchard. Il y a des partenaires, là, tu sais, puis c'est pas juste lui, mais quand même, qui réussit à passer à travers les années 80 où on pense que tous les dépanneurs vont mourir,
0: ouais.
1: Qui réussit à passer à travers, aller au public, justement, puis se faire une financière en bourse, coupe les liens avec BMO, réussit quand même à se trouver un autre partenaire financier. Les années 90... Moi, c'est les années 90, c'est les années où j'ai fréquenté le plus les dépanneurs, je pense, quand j'étais jeune, puis tout ça. Puis on dirait qu'il y a comme de quoi, puis je sais pas si c'est québécois. Tu sais, je comprends qu'il y en a partout, là, des convenience stores, puis des. Tu sais, à New York, il y a des bodegas, genre, tu sais, c'est ce genre de business-là. Mais il y a de quoi au Québec avec le dépanneur qui est comme. C'est la place que tu vas chercher ta bière, même s'il y en a à l'épicerie, puis tout ça. Fait que je sais pas si le. L'amour québécois du dépanneur a aidé cette compagnie-là à survivre?
0: Ben, 100%. Il y a des stats. Le Québec, puis probablement que c'est à cause de Couche-Tard, mais c'est l'endroit sur le monde où on a. Je savais pas que la statistique dépanneur par habitant existait. Là.
1: Ah.
0: Mais elle existe. C'est l'endroit au monde où on a le plus de dépanneurs par habitant. On a un dép. Si on cherchait des fiertés, là.
1: Voilà.
0: That's it.
1: Ben, tu sais, mettons, ne serait-ce que. Tu sais, souvent en Ontario, puis tu t'achètes de la bière, il n'y a pas de bière au dépanneur. Ils ont des beer stores. Fait que, tu sais, c'est sûr que pour nous, ça, la possibilité de pouvoir. Puis je sais pas c'est quoi le pourcentage de ce qui est vendu au dépanneur qui est de la bière. Je sais que le monde boit moins qu'avant, mais tu sais, moi, dans ma tête, ça a toujours été l'association. Tu sais, tu vas te chercher une bière des chips. Là.
0: Ouais, ben, 100%.
1: C'est ça. Puis tu vas gazer en même temps, mettons. Là.
0: Ben, les années 90, pour Couche-Tard, sont comme divisées en deux. De la première moitié des années 90 qui était toujours difficile, jusqu'en 94 où, puis là, c'est bon pour Couche-Tard, peut-être moins pour la société, mais eux autres, tu sais, il y avait beaucoup, beaucoup de taxes sur les cigarettes. ces taxes-là sont revenues plus tard, mais il y avait énormément de taxes, ce qui a fait en sorte que, justement, dépanneur dans ces années-là, la cigarette, c'est comme un pas pire générateur de revenus. Là.
1: Tout était commandité par... en fait, c'est fou à quel point il y a tellement d'événements qui étaient commandités par des cigarettes. Tu sais, les feux d'artifice, les feux Benson & Hedges. Tu sais, Jacques Villeneuve a gagné le championnat du monde avec un gros logo de Rothmans dessus. Fait que tu sais, c'est fou à quel point la cigarette était partout, là. Fait que c'est sûr que les depths, c'était aussi leur... T'sais, là, je dis bière puis chip, parce que moi, c'est ma génération, mais c'est bière, cigarette, là.
0: Ben oui. Fait que, tu sais, eux autres, il y avait beaucoup de taxes sur les cigarettes, parce que le gouvernement voulait désencourager la cigarette, ce qui est correct. Fait que ça a fait en sorte qu'il y avait beaucoup de cigarettes de contrebande, puis les dépanneurs étaient contre ça. Fait qu'il y a eu l'association des dépanneurs, puis ils ont fait des pressions, puis... Ils ont été capables de faire diminuer les taxes sur les cigarettes de façon temporaire, ce qui a fait en sorte qu'en 1994, le nombre de clients par succursale a augmenté de 6 à 800 par semaine. Juste parce que les gens qui achetaient des cigarettes de contrebande sont mis à en racheter dans les dépanneurs. Fait qu'est-ce que c'est bon d'un niveau sociétal? Je sais pas, mais si t'as des actions de Couche-Tard, c'était cœur.
1: Hey, salutations à mes tantes qui fumaient des Dumouriez. Vous avez sauvé Couche-Tard.
0: Ben oui.
1: Bravo.
0: Ben, le pire, on le fait vite, puis c'est pas un lien nécessairement direct, mais la deuxième, ça a permis de remettre de l'argent dans les coffres un petit peu. Puis la deuxième partie des années 90, c'est là que Couche-Tard est devenu dépanneur du Québec. Puis qu'on s'est mis vraiment à tes spending spree, là, dans le sens où on s'est mis à acheter. En 1994, ils ont acheté Perrette. Fait que là où Alain Bouchard a fait ses débuts, eux autres, ils étaient dans une situation vraiment difficile au niveau financier. Couche-Tard avait acquis la réputation de « on arrive chez vous, on prend ce qui est bon, on fait le ménage, puis on redresse ça un petit peu ». Ils ont fait leur première acquisition en dehors du Québec. C'est Silcorp en Ontario, un petit peu dans les provinces de l'Ouest. Ce qui était un enjeu parce que on revient du début. Alain Bouchard, Chicoutimi, pauvreté, ça rime pas avec bilinguisme. Là. Fait que les quatre fondateurs, ils parlaient pas anglais. Fait qu'il a fallu que ça a été... Couche-Tard, c'était pas... Fait qu'Alain Bouchard, il s'est bien rendu compte que, regarde, moi, je suis en train de me dire dans ma tête depuis 15 ans, je veux donner la plus grosse chaîne de dépanneurs au Québec, mais au monde, je parle pas anglais. Fait qu'à 40 quelques années, il s'est mis à prendre des cours d'anglais. Il n'est pas devenu bon instantanément, là, mais il s'est mis à prendre des cours d'anglais. Il a été capable de baragouiner assez pour que... puisse faire des acquisitions, faire des deals. Il a même déménagé à Toronto pendant 2 ans pour justement s'assurer que cette acquisition-là se passait bien. Puis ça nous amène au début des années 2000. Fait que tu sais, la deuxième moitié des années 90, c'est la première fois où Couche-Tard est vraiment devenu quelque chose en dehors du Québec.
1: On dirait que ça me fait rire d'imaginer un Alain Bouchard qui parle à peine d'anglais aller dealer des millions puis des milliards peut-être. Là, je ne sais pas c'était combien.
0: Ben, y a une biographie qui a été écrite par Guy Gendron. Puis justement, il y a des gens qui sont interviewés là-dedans. Mettons des gens avec qui il a fait affaire dans ces années-là. Puis il disait, regarde, on ne comprenait rien. Là. Il était smart, là, mais on ne comprenait absolument rien. Là.
1: Le Québécois sympathique qui, on comprend pas, mais il a l'air craqué.
0: Oui, mais ça a été un avantage, ça, parce que c'est le monde d'acquisition en entreprise, c'est un monde de requins, tu sais. Le monde de la finance. Pis. Fait que quand t'arrives que tu parles pas tant la langue, tu sais, tu viens d'une place, tu viens d'une région, puis Canada a une bonne réputation aussi. Ça a été un inconvénient sur certains aspects, mais là-dessus, ça a été un avantage. T'sais. Il avait l'air plus sympathique, plus terre-à-terre que le financier de New York qui arrive avec ses gros habits. Pis... Fait que ça les a aidés un peu.
1: Puis ça vient aussi avec la réputation, mettons... Je ne sais même pas, à la limite, dans les affaires, si on a une réputation internationale, les Québécois, t'sais, parce qu'on n'est pas nécessairement associé, je pense, au monde de la haute finance, même s'il y a des gros succès. Mais tu sais, je pense, dans les films, quand tu vois des hommes d'affaires japonais, là,
0: ouais.
1: Même s'ils ne parlent pas super bien en anglais, il y a comme une espèce de décorum puis leur façon d'être, alors que tu prends un Québécois qui parle en anglais, c'est sûr, instantanément, tu ne te méfies pas de ce gars-là.
0: Mais non.
1: Parce que tu te dis, mettons, t'sais, honnêtement, les anglophones... Peut-être qu'il sous-estimait Georges St-Pierre à cause de ça. Quand il disait « I'm not impressed by your performance », ça se peut que les adversaires faisaient comme « Ah, il n'est pas si tough que ça, mais il faut se méfier. Faut se méfier du Québécois qui parle mal en anglais. Ça se peut que ce soit lui le requin, finalement.
0: Ben oui. Puis c'est drôle parce que justement, au début des années 2000, 2001, 2002, Couche-Tard décide qu'il s'en va aux États-Unis. Fait que c'est là qu'ils ont acheté Circle K, entre autres. Puis dans le livre, il y a un passage où ça parle justement d'Alain Bouchard qui était dans les bureaux des financiers à New York pour essayer de patenter ça. Puis il se fait demander, hey, c'est qui ton banquier? Puis Alain Bouchard est comme, ben, Banque nationale. C'est évident.
1: Mm-hmm.
0: Puis le gars, il est comme, c'est quoi, Banque nationale? C'est quoi cette affaire-là? Là? Fait que lui, il était déjà qui venait du Canada, qui est plus petit. Il était dans une plus petite banque. C'est une banque qui était régionale à cette époque-là. Fait que tu sais, il s'est rapidement mis à jouer dans la cour des grands. Mais ça, c'est fou, là. De 98 à 2003, fait que la période où Couche-Tard vraiment faisait beaucoup, mm-hmm. beaucoup d'acquisitions, c'était la compagnie sur la planète qui avait le plus grand pourcentage de croissance. La croissance était deux fois plus rapide que Starbucks au même moment, puis était à peu près équivalente au pourcentage de croissance d'Amazon. Couche-Tard, okay. une compagnie
1: non,
0: de Laval.
1: Non, c'est ça. Puis tu parles de Starbucks en plus, que c'était le running gag, c'était qu'il y a un Starbucks qui ouvrait à chaque semaine quelque part aux États-Unis, dans un coin de rue, ça poussait partout, puis il y en a partout aussi, mais Couche-Tard, il y avait une croissance plus rapide que ça.
0: Vraiment. C'était deux fois plus que Starbucks. Puis ils sont plantés sur certains aspects. Là. Souvent, on raconte la ligne du temps a l'air parfaite, là, mais ils sont perdus à un moment donné. Là. Puis c'est toujours le cas quand il y a des acquisitions. Là. À un moment donné, ils ont acheté une chaîne d'ophtalmologiste, je pense, là, juste parce que je sais pas, ça leur tentait de faire ça. Mais on rit, là, ça n'a pas rapport pas en tout, mais il y en a des business, des fois, qui réussissent à
1: varier.
0: Puis... T'sais, mettons, Leclerc, ça a-tu rapport que tu sois en hôtellerie? Tu fais des biscuits, puis t'as de la radio. Tu penses à ça, ça fait aucun sens, mais ça marche.
1: C'est ça, t'as comme des fonds familiaux qui viennent du monde des biscuits, mais tu sais, c'est fou parce que là, puis honnêtement, on pourrait faire un épisode sur... le pire, qu'on aurait des bons témoignages en plus, mais ben on pourrait faire un épisode sur Leclerc, là, la famille Leclerc, là, des businessmen. Puis tu sais, on va se le dire, là, nous, on travaillait pour... je prends une petit aparté, ben je veux saluer nos boss. On travaillait ailleurs, nous autres, quand ils ont ouvert le week-end, puis on s'est dit, qu'est-ce qu'ils connaissent dans la radio? Qu'est-ce veux-tu bien dire ce qu'ils viennent faire là-dedans? Ils vont se planter. On avait prédit que Leclerc allait se planter terrible, et je fais partie des gens qui ont dit qu'il allait se planter et qu'ils connaissaient rien, mais ce que je savais pas, c'est que c'était des hommes d'affaires.
0: Ben oui.
1: Des vrais hommes d'affaires, et qui se sont bien entourés. Puis je pense que c'est peut-être ça aussi qui est la leçon, de savoir où aller. C'est engager des gens qui connaissent bien le milieu, connaissent bien le marché où ils s'en vont. Puis après ça, eux autres, ben, nous, on est dans le développement.
0: Ouais. Fait que tu sais, des fois, il y a ces associations-là qui n'ont pas l'air de faire du sens tant que ça, mais quand ils sont bien exécutés, ils fonctionnent. Fait que tu sais, eux autres, ils ont aussi un paquet d'affaires. Certaines qui ont fonctionné, certaines qui n'ont pas fonctionné. Tu vois, en 2003, Dunkin' Donuts qui est disparu du Québec. Là, ouais. Mais les derniers à avoir tenté de mousser ça, c'est Couche-Tard. Ils ont acheté au Québec. Ils ont acheté, moi, c'est ça, parce qu'ailleurs,
1: ça marche encore. C'est pas à Boston.
0: Mais au Québec, ça n'existe plus. Puis Couche-Tard avait essayé, il avait racheté Dunkin' Donuts, puis il avait mis de l'argent, puis il s'était dit, regarde, on va faire une alliance avec les dépanneurs. Puis finalement, le moment où ils ont acheté ça, c'était le moment où Tim était en hyper-croissance. Fait que Alain Bouchard le raconte. Là, on ouvrait ou on renippait un Dunkin'. Puis juste en face, il y avait un Tim qui ouvrait. Il y avait 12 millions de budget de pub, je pense, puis Dunkin' était à 2 millions. Fait que s'ils ont essayé ça, il n'y avait pas les moyens pour... Fait que tu sais, ils ont fait des affaires qui n'ont pas fonctionné aussi, mais c'est là qu'ils se sont comme rendus compte que, OK, notre business, c'est le dépanneur. Ça peut être dépanneur au sens large, mais on n'est pas dans l'ophtalmologie.
1: Puis, tu sais, c'est sûr, on a l'impression que c'est un long fleuve tranquille, puis on fait des acquisitions, on devient plus gros, plus gros, plus gros. Pas juste ça, des fois, ils se plantent, puis des fois, ça peut être difficile. Puis, tu sais, récemment, là, on est rendu à un point où Couche-Tard veut acheter... J'allais dire Finger Eleven, tu vois que je suis pas en finance, puis je suis en musique.
0: Paralyzer,
1: ouais, 7-Eleven. C'est pas nécessairement... C'est comme une offre hostile qu'ils veulent faire. Là, ils veulent pas nécessairement fusionner. Je sais pas si comment
0: Couche-Tard ça Couche-Tard a toujours fait ça. Ouais. Couche-Tard attend pas qu'il y ait une pancarte en avant de ta maison. Tu cognes, c'est Alain Bouchard, il est comme, voici un chèque, buddy. Là. Ça a toujours été ça, là. Faut toujours, là, je caricature, mais ils n'ont pas attendu que les choses soient à vendre avant de les acheter. Ça fait depuis 2004 qu'Alain Bouchard, Couchard, essaye d'acheter 7-Eleven.
1: Ça fait 20 ans.
0: Oui, ça fait 20 ans qu'il essaye. Faut comprendre que 7-Eleven, c'est une compagnie qui a été fondée au Texas, mais qui maintenant appartient à des intérêts japonais. C'est 7-Eleven Holdings. N'importe qui est allé au Japon ou en Asie sait que c'est religieux là-bas. Là. Les convenience stores, les 7-Eleven, ce genre de trucs-là. Pour eux autres, c'est à la base, le Japon, c'est pas une société qui est particulièrement ouverte. C'est quasiment impossible d'immigrer là-bas. Ils ont pas... ils aiment quand ça reste japonais.
1: Il y a une très grosse fierté nationale.
0: 100%. Fait que pour eux, idéalement, ça resterait des intérêts japonais. Ils ont critiqué Alain Bouchard de ne pas avoir respecté la culture et les coutumes japonaises. Fait que, tu sais, Couchard a fait des offres officielles, là, chiffrées, de la patente, qui ont été refusées. Rendu là, est-ce que c'est une tactique de négociation? Fort probable. C'est bien rare que tu acceptes la première offre qui t'est faite. Mais le problème qu'a Couchard, mettons qu'il achète 7-Eleven, puis c'est un beau problème, là. C'est mieux d'avoir ce problème-là que l'inverse, c'est que, autant au Canada qu'aux États-Unis qu'en Europe, on n'a pas parlé de l'Europe, mais ils sont très présents en Europe aussi, Norvège, tout ce genre de place-là. Tu sais, les bureaux de la concurrence, là, ils donnent un genre de pourcentage maximal de...
1: Du marché.
0: C'est pas pareil partout, là, mais souvent, ça tourne aux alentours de 35%. Fait que si, mettons, Couchetard, qui est déjà Circle K aux États-Unis, qui est la deuxième plus grosse chaîne, s'il achète la première, ben, il se ramasse avec, je sais pas quoi, 70%, 75% des parts de marché. Fait que les autres ont déjà dit, ben, on va se départir d'une partie de notre business pour remplir les quotas. Fait que, tu sais, est-ce que c'est probable, quand on regarde froidement aujourd'hui, que ce deal-là survienne? Probablement pas. Mais c'était pas probable non plus qu'il achète ouais. Couchetard, qu'il achète Provisoire. Il y avait rien de probable. Tu sais, Couchetard, c'est une histoire... C'est une séquence infinie d'improbabilités qui se réalisent parce que le gars qui est à la tête de la patente, il croit plus que n'importe qui.
1: Puis, écoute, il va acheter des dépanneurs alors qu'il parle pas d'anglais aux États-Unis. Ouais. Je trouve ça fascinant. Puis, y a-t-il une possibilité que Couchetard passe à des mains étrangères éventuellement? T'sais, parce qu'il y a beaucoup de fleurons québécois qui ont été achetés parce que, évidemment, tu as des grosses business, des Alain Bouchard des États-Unis qui viennent ici et qui font comme, bon, ben, nous autres, on va acheter ta business.
0: C'est possible. Tu sais, Alain Bouchard, c'est une affaire qu'on n'a pas discutée, mais justement, lui, c'est important que les décisions se prennent à Laval. Tu sais, il appelle même pas ça un siège social, il appelle ça un centre de service. Il déteste la hiérarchie et tout ce genre de choses-là. Il veut que sa business reste terre à terre. Ce qui se passe, c'est qu'ils ont atteint un niveau de grosseur où ben, les seuls qui pourraient réellement les acheter... C'est pour un 7-Eleven.
1: C'est sûr qu'eux veulent acheter.
0: Fait que, tu sais, peut-être qu'il y a des plus petits intérêts pour eux, mais ils sont assez gros pour qu'ils soient assez protégés de ça. Puis, tu sais, c'est super important pour les quatre fondateurs qui sont toujours vivants, qui sont toujours dans l'entreprise d'une manière ou d'une autre, que ça reste dans des intérêts québécois. Parce que tu as raison, ouais. Tu sais, ils sont dans 28 pays. Fait que des occasions de changer la structure, d'aller payer l'impôt corporatif ailleurs où c'est plus attrayant. Il y en a eu 1 million des occasions de faire ça depuis 1980. Ils ont toujours payé leur impôt corporatif au Québec, au Canada. C'est toujours resté ça a toujours été listé au Canada. C'est toujours resté dans des mains canadiennes, québécoises. Mais dans ce genre d'affaire-là, t'es jamais à l'abri d'une offre hostile. Si jamais il y a justement 7-Eleven qui dit, souvent ça va se négocier au prix de l'action. Là. Fait que si l'action est à 75$, puis 7-Eleven dit, on va vous lâcher à 90$ l'action, pas de raison valable de pas aller vers cette offre-là. Puis les fondateurs, je simplifie parce que c'est technique, là, mais historiquement, ils ont toujours eu des actions multivotantes. Là. Fait que même s'ils étaient un petit peu, il y avait moins d'actions qu'avant, ben leur action, une catégorisation qui valait plus. Fait qu'ils étaient capables de bloquer à peu près n'importe quoi okay. En termes de takeover. C'est plus vrai nécessairement aujourd'hui. Fait que est-ce que c'est possible? Oui. Est-ce que c'est probable? Non. Parce que Couchetard est parmi le top 5 probablement des plus gros au monde dans ce qu'il fait. Fait que à moins qu'il y ait un Alain Bouchard argentin, là, vraiment basé, que lui, il prend toujours des plus grosses bouchées. Je sais pas si personne existe.
1: Puis, veux pas, t'es une compagnie qui est en bourse. Fait que si, tu sais, je comprends que les fondateurs ont un mot à dire, mais à un moment donné, si c'est dans l'intérêt des actionnaires de dire oui à une transaction, souvent, ouais. C'est comme ça que ça peut finir. Mais je trouve ça fascinant. Puis, écoute, Alex, c'était super intéressant de faire le tour de cette progression-là. On dirait que ça me rentre pas dans la tête que la compagnie qui a lancé la slush Windshare Washer à l'époque, la slush bleue, moi, je trouvais ça la swamp aussi. Ça, c'était ouais. La verte. Puis, moi, personnellement, je préfère, mettons, la slush poppy. Là, j'ai grandi la slush poppy, mais le branding était tellement fort qu'on s'est tous mis à boire cette ben slush-là. Oui.
0: Puis les pubs étaient super. C'était
1: sans froid ouais, aussi. Ouais, c'est ça, exactement. C'était baveux, puis tout ça. Mais tu sais, cette compagnie-là qui. on dirait que le meeting de créativité qui a mené au nom de slush, ça contribue à avoir une des compagnies les plus grosses au monde dans son domaine. Je trouve ça beau. Je trouve ça beau comme processus, puis c'est ouais. Super intéressant.
0: C'est un success story de fou. Là. Tu sais, pour finir, là, quand tu regardes juste, mettons, les quatre actionnaires, là, Alain Bouchard, Jacques Damour, Richard Fortin, Réal Plourde, quand tu prends leurs quatre fortunes, les quatre gars ensemble, là, c'est 13,2 milliards de dollars. Fait que, tu sais, c'est la plus grosse fortune qu'on a au Québec. Là. Dépendamment des jours, des fois, si Saputo est un petit peu plus haut, là, mais c'est... T'sais, on a le Cirque du Soleil qui a été exporté, mm-hmm. Mais que c'est. Oui, ça fait bien de l'argent, mais c'est plus de l'or. C'est des gros montants, mais c'est pas des gros montants comme Couche-Tard. On a des artistes, Céline mm-hmm. Dion, ben Simple oui. Plan, Georges Saint-Pierre, t'en as parlé. Mais en termes de business, là, le plus gros success story qui est parti de Laval, puis qui est à Singapour, à Hong Kong, partout sur la planète, c'est Couche-Tard. C'est vraiment là, notre plus gros success story québécois.
1: Alex Leblanc, merci beaucoup. Puis écoute, c'était un hors-série de Boulevard 102.1. Si jamais ça vous intéresse, laissez-nous le savoir. Alex, il y a un paquet d'entreprises comme ça. Comprendre comment ça se fait que Dollarama, à vendre des bébelles à une pièce, a fini par donner une des grosses compagnies dans le monde. Comprendre la progression des géants du Québec au niveau des affaires. Si ça vous intéresse, dites-le nous. On en fera peut-être un autre
0: yes.
1: Pour un hors-série. Alex Leblanc, merci beaucoup d'être à Boulevard 102.1. Puis ben, merci d'avoir été là. Merci d'avoir écouté cette discussion sur la progression de Couche-Tard.
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17: 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Christy, tu penses que c'est viable à long terme, ça, ce modèle?
18: Ben, la beauté, c'est que quand on sera un pays puis qu'on aura un président de la République québécoise qui décidera qu'on exploite notre gaz naturel, ben, Simonac, on le fera.
17: Non!
18: On signera pas.
17: La CAQ, Québec solidaire sont tous d'accord pour dire qu'on l'exploitation gazière,
18: ben oui,
17: en ce moment,
18: non,
17: c'est ça.
18: Fermé.
17: Mais ça, il n'y en a pas
18: on
17: de différence qu'on soit un pays ou pas. Il n'y en a pas de différence.
18: L'argent est en soupe, on
17: pouvoir
18: se crever.
17: Ben
18: on
17: oui,
18: a une mentalité
17: ça même pas,
18: de perdant.
17: Ça n'a même pas de rapport avec la souveraineté,
18: on a une mentalité
17: ça.
18: De perdant.
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2: Ah oui, ben on est là, c'est vendredi. Salut, Mathias Turcotte.
3: Bonjour.
2: Mon nom, c'est Pascal CV. En ce vendredi, et ce qu'on vous avait promis, ben c'est en plein dans le mille du beau temps.
3: C'est vrai, hein?
2: Je pensais que t'as hésité, j'étais comme
3: Mathias. Ben non, mais je m'assurais. fallait que je me tourne pour regarder dehors, je m'assurais que ce soit vraiment du beau temps.
2: On vous avait promis ça, puis on a ça. Bon, on n'a rien à voir là-dedans, mais par contre, on le martèle, parce qu'à Québec, c'est 20 degrés en ce moment et ça continue de monter. On pourrait atteindre 26 aujourd'hui. Je salue tout le monde. Je salue les gens sur les routes aussi. Je sais qu'il y a des auditeurs qui sont en direction du festif de Baie-Saint-Paul, mais chanceux. C'est la première année que j'y vais pas en plusieurs. Donc, profitez-en pour moi. Je trouve tout le temps que c'est un grand, grand succès. Mais j'espère que vous passez un beau vendredi. Ça semble être... très calme sur nos réseaux routiers. Je ne sais pas où vous êtes où, mais j'aimerais le savoir. 88-971-1021, c'est toujours la façon de communiquer. Puis là, soutenez-nous un peu. Là. On est embarricadés. On est entre quatre murs d'un petit studio.
3: T'aurais le goût de te faire bronzer. C'est ça qu'on comprend?
2: Toujours, mais avec la crème solaire. Moi, je suis vraiment pour la crème solaire. Là, lundi UV, j'y crois.

0: genre d'huile brune aussi, là, qui avait comme 5 FPS dedans. Mais on n'est plus là, non. C'est juste des gens comme toi et moi qui vont à l'extérieur puis qui se crèment pas peut-être des fois pendant l'été, qui prennent même pas de coups de soleil, puis qu'à un moment donné, ils se sont rendus compte qu'il y avait un grain de beauté ou avait une tache sur la peau. Ça, là, c'est le fléau des prochaines années. Puis on commence tranquillement à jaser. Mais l'affaire, c'est que l'accès au dermatologue, si on s'en passe un papier, il est inexistant, là. Fait qu'il y a des gens qui savent pas qu'ils ont quelque chose sur le corps. Ils peuvent pas se faire ausculter. Puis ils n'ont pas le réflexe d'aller voir un dermatologue non plus, parce que c'est des mois et des mois, voire des années d'attente dans certains cas. Puis si tu n'as rien qui est apparent ou qui est dérangeant, ben tu t'en doutes pas.
1: Ben, tu vis ta vie normale, puis tu te poses pas plus de questions.
0: Mais non, puis tu sais, c'est ça. Faut faire vraiment attention à ça. Fait qu'aujourd'hui, on vous souhaite une superbe journée pleine de soleil et de crème solaire. Demain, samedi, c'est 29 degrés. Dimanche, c'est 28 degrés, alternance soleil-nuage. Puis lundi, c'est 27. Profitez-en, parce que ce que je vois là pour mardi et en continu, c'est de la pluie, mais on en reparlera rendu là. Hein, on mettra les bottes rendues à rivière. Et aujourd'hui, ben c'est qu'on passe notre vendredi ensemble jusqu'à 14 heures. Donc, il y a plein de nouvelles. Il y en a des plus anodines que d'autres. Il y en a des plus sérieuses que d'autres. Mais on a surtout une belle brochette d'invités aujourd'hui sur lesquels on a travaillé. Entre autres, il y a Victoria Barry qui est journaliste au Fait d'hiver pour Le Soleil qui va repasser en studio. Hein, on l'a avec nous. On est super chanceux. Tout l'été dans cette version estivale de On en jase dès midi 40. Mais quand je disais que ça semble être calme sur les réseaux routiers, Mathias, c'est le cas. Hein?
1: Oui, c'est le cas en général. Par contre, des ralentissements habituels désormais dans cette période estivale vis-à-vis les différents travaux, autant sur la rive sud que la rive nord, sont bien présents. 20 direction ouest entre Taniata et Président Kennedy, c'est au rouge actuellement. Même chose en direction est entre Taniata et Avenue des Églises. Maintenant, sur la rive nord, juste vous mentionner un ralentissement Henri IV, direction sud. En arrivant sur Charest, ça remonte présentement jusqu'à Wilfrid Hamel. Il y a quoi que ce soit d'autre, n'hésitez pas à nous texter. 418-971-1021 par texto.
0: Merci. Et puis toi, sinon, ta semaine en actualité,
1: ça s'est bien passé pour vrai. Hey, ma fin de semaine, Je m'en vais jouer au golf en famille demain.
0: Mais t'es pas un grand joueur de golf?
1: J'aime beaucoup jouer au golf, mais...
0: Depuis quand, hier?
1: Non, ça fait quand même quelques années.
0: Parce que moi, je te connais avec ta grande chevelure de prince, oui, comme étant un joueur de hockey. Là.
1: Ben c'est ça, je suis un joueur de hockey, ça vient souvent ensemble.
0: La coupe NHL, tu veux dire?
1: La coupe NHL. Tu considères que j'ai une coupe NHL?
0: Oui, t'as une coupe NHL qui a été hyper, hyper, hyper populaire pendant un bout. Là, vous êtes en train de vous faire dépasser par la coupe de football. Là, ça, c'est mets ton doigt dans une prise électrique, c'est ça que ça donne.
1: Les cheveux frisés, là?
0: Oui, sur le top, mais rasé un peu dans le bas. Oui. Hey, les jeunes, toutes les photos de finissants, il arbore cette coupe-là que j'appellerais champignon frisé ou c'est ça, le doigt dans la prise
1: champignon
0: électrique.
1: Champignon frisé. J'aime bien tes surnoms, là, la touffe frisée là, sur le dessus.
0: C'est sûr que vous savez de quoi je parle, les auditeurs. C'est ça, sur ça, sur sûr.
1: Puis, les jeunes qui ont ça n'ont pas tous les cheveux frisés de nature. Hein. Il y en a beaucoup qui se font des permanentes pour avoir les cheveux comme ça.
0: C'est revenu à la mode. Avant, c'était mamie Sylvie. Mamie Gertrude, qui s'en allait au salon de coiffure depuis des années, qui changeait pas de coupe, qui arrivait là, qui voulait sa permanente. Ça sent mauvais, ça sent une odeur de moufette, une permanente. Puis là, nous, on arrivait avec nos... C'était pas plus beau, là. On se faisait teindre des grosses bandes, tu sais, de couleurs, là. Pas naturelles pantoute, avec cheveux brun, blond, brun, blond, brun, blond.
1: En alternance.
0: Ouais, pas le choix. Si tu voulais avoir un minimum de naturel dans le pas naturel. Mais ces cheveux-là... Écoute, nous, c'était ça la mode. Pendant ce temps-là, t'avais Gertrude avec sa permanente. Maintenant, c'est... tu te retournes, tu te dis, ça sent bien, vous faites ici. C'est un adolescent, puis tu te dis, eh, mon Dieu, c'est... on est au moment
1: Olivier,
0: où on se lave pas.
1: 17 ans, joueur de football.
0: Ou encore, je sais pas, moi, Simon, 14, là. Tu sais, puis il y en a à 6-7. Je suis certaine que les gens savent de quoi je parle.
1: Ben, la coupe que tu parles, il y a un auditeur qui l'appelle la coupe brocoli, tu
0: oui.
1: vois. Il y a différents.
0: C'est sûr, c'est exactement
1: la
0: ça.
1: La coupe mouton, coupe brocoli. Là,
0: brocoli,
1: t'as trouvé
0: on est là.
1: La prise électrique.
0: Pascal, tu parles de la coupe Benson Boone. C'est vrai qu'il y a un peu cette coupe-là, mais il y a un joueur de foot qui en a une aussi. La coupe mulette là, le mulet, ça, c'est revenu, mais on dirait que ça a tendance à repartir. Ben, puis c'est pas moi qui va chialer.
1: Mais en fait, c'est que le mulet tend un peu plus vers ce que j'ai. C'est que, parce
0: non.
1: que ben non, non, mais est en train de migrer vers ça. Ceux qui avaient un mulet plus constant, là, maintenant, c'est un peu plus discret. Les cheveux rasés un peu vis-à-vis des oreilles quand
0: ouais.
1: même. Une chevelure un peu plus vers en arrière, mais comme pas autant droit.
0: Ouais, c'est pas égal.
1: C'est ça, exact. C'est pas égal. Ouais, c'est ça, exact. Avec le petit toupet quand même.
0: Le petit toupet qui est séparé, là. Hein?
1: Oui.

0: oui, en avant, oui, oui. Un petit peu plus court. Tu as la grande coupe NHL là, qui se déverse vers l'arrière.
1: Exact.
0: Hein. C'est ça. Très soyeux. Cheveux, un des cheveux les plus soyeux.
1: T'as l'air d'être jalouse de mes cheveux, je trouve, Pascal.
0: Non, mais j'écoute, je ne suis pas jalouse dans la vie, mais je suis capable de pointer quelque chose qui est beau. Je suis très contente pour toi. Côté coupe brocoli, pas de jalousie, mais je pense que c'est la meilleure image. Il y a des gens aussi qui parlent du bronzage. Là, pour le bronzage, j'ai vu dans les années 69, 70, 71 de l'huile à moteur usée. Voyons. Parce qu'elle était plus foncée. Mais non.
1: Ah, les sacrifices que le monde est prêt à faire pour être un peu plus bronzé.
0: Pour la beauté.
1: Pour la beauté en général.
0: Stupide et ou intense vous avez fait un jour pour... Pas remplir un standard de beauté, mais pour vous plaire, mettons.
1: Ben, je trouve que se mettre de l'huile à moteur...
0: La misère à croire ça, moi.
1: Sur soi, pour bronzer plus, je trouve que c'est dur à battre.
0: Ça va me prendre au moins 2-3 personnes de plus qui me disent ça. Là. 3 clics de plus, après ça, je peux rentrer dans une possibilité.
1: C'est vraiment une tendance.
0: C'est ça. Fait qu'on revient au golf. Toi, tu t'en vas jouer au golf en fin de semaine.
1: Ouais, c'est ça. Golf en famille. On a comme cette tradition-là. Une fois par année, toute la famille, mon père, mes deux frères, puis moi, dans le fond, la gang de gars de la famille. On s'en va se faire une petite matinée aux gosses. Ouais, 3 gars.
0: Aïe, le rêve de mon père qui a eu 3 filles.
1: 3 gars, une fille. La fille, c'est la plus jeune, fait que je peux te dire.
0: Vous êtes 4.
1: On est 4 au final, mais juste 3 gars. Mais ouais, on s'en va se faire un petit trip de golf. Je joue pas souvent, mais j'aime beaucoup jouer. Ça paraît bizarre dit de même, là, mais c'est quand même dispendieux du golf. Oui. Ça demande beaucoup de temps. Il faut que tu aies une journée complète de libre. Fait que faut que tu réserves la date souvent.
0: Soit tu pars très tôt le matin et tu finis vers l'heure du lunch, ou soit tu pars en après-midi et tu finis un petit peu plus tard. Mais c'est vrai que si tu commences en mi-journée, t'as pas fini avec ton golf. Le fait que ça coûte cher, ça commence tranquillement à stabiliser puis à coûter moins cher parce qu'ils savent, hein, les propriétaires de terrains de golf, le sport en général, ils veulent aller chercher une relève. Pendant un bout, il y a eu un creux de vague intense au niveau de la pratique du golf, puis ils ont eu peur que ça ne soit plus populaire. Fait qu'ils essaient de faire en sorte que ça devienne plus accessible. Puis je te dis ça parce que j'ai un coach de golf, donc moi j'ai quelqu'un qui m'entraîne au golf. J'ai
1: t'es une joueuse de golf.
0: Je suis pas très bonne, là. Je peux pas dire que je vais suivre les meilleurs joueurs ou ceux qui jouent de façon régulière. Entre autres pour ça que j'ai un coach. Puis lui, on avait commencé à faire des capsules de golf, chose qu'on va continuer à la fin de l'été ensemble parce qu'il y a un engouement. Les gens sont un peu gênés. Ils pensent que c'est peut-être pour ceux qui savent déjà jouer. T'sais, c'est comme si il n'y a pas de moment où tu as le droit d'être débutant puis d'essayer d'arriver à intermédiaire. Faudrait que tu sois intermédiaire dès que tu commences, sinon tu joues pas.
1: Pis c'est tellement un sport difficile. C'est le genre de sport que même si t'es un sportif qui excelle dans tous les sports, ça se peut que t'arrives au golf puis que tu sois mauvais, mauvais, mauvais. Là.
0: Moi, c'est une des choses où j'ai plus ri, peut-être, dans les dernières années. Je n'ai pas ridiculisé le sport, mais j'avais joué... En éducation physique, au secondaire, il y avait comme eu deux, trois moments où ils nous faisaient tester le golf. Puis, c'était des profs d'éduc qui savaient pas trop jouer au golf à la base. Fait que c'était pas motivant. Mais j'étais comme, ah, ça m'intéresse pas, c'est trop lent. T'sais, j'ai fait du sport comme le rugby, le cheer. T'sais, moi, il fallait que ça bouge.
1: Ça brasse plus.
0: Oui. Mais le golf m'a amené un apaisement total. Une concentration. Je focus sur plus rien d'autre que mes coups. Dans le positionnement aussi, c'est vraiment technique, le golf. La respiration, c'est presque méditatif. Ça semble niaiseux ce que je vous dis, mais suivez-moi puis croyez-moi. Là. Autant que les textos commencent à rentrer sur le fait que oui, il y a eu de l'huile à moteur sur certaines personnes dans le temps pour avoir l'air bronzé. Ce serait arrivé pour vrai. Vous me faites halluciner, j'adore ça. mais c'est vraiment un sport qui fait du bien.
1: Ben, j'ai envie de dire que le golf ressort à la fois le moins bon de toi puis le meilleur de toi. Parce que justement, c'est un sport qui peut être zen. Quand une journée où tout se passe bien, c'est tellement beau, tu te sens bien avec toi-même et tout. Mais un trou que ça se passe pas bien. Puis là, tu rates ton premier coup. Puis tu rates ton deuxième coup.
0: Tu perds tes balles.
1: Tu rates ton troisième coup. C'est ta quatrième balle que tu perds, ce trou-là.
0: Là, l'équipe en arrière t'a rattrapé. Puis là, ils attendent après vos coups. Mais c'est toi qui ralentis ton groupe.
1: Ça vient te chercher au plus profond. Là, la frustration qui monte. Hein, des fois, c'est difficile de se maintenir. Là. Quand tu frappes, tu rates. Tu pioches le trou au complet, là, j'aime dire. Là. Mais quand ça se passe bien, mon Dieu que c'est un beau sport.
0: Je suis d'accord. Puis moi, j'aime ça aussi le monde qui joue pas nécessairement au golf, mais qui s'en vont dans les pratiques là, de bâton, puis ils décident qu'ils s'en vont claquer des balles, puis ils ont du fun. J'aime pas les gens qui rient de ces gens-là. en voulant dire tu joues pas au golf, il faut juste claquer pour claquer. Hey, allez vous amuser. C'est le fun, vous bougez, vous êtes dehors. C'est une journée qui est, je dirais, pauvre en actualité, forte en faits divers, puis assurément bien remplie en collaborateurs aujourd'hui. Pierre Graff va venir faire son tour. Est-ce que la génération Z refuse de se faire exploiter au travail? Est-ce que vous êtes fait exploiter au travail dans votre jeunesse? Est-ce que vous considérez à un moment que vous avez fait partie de cette génération-là qui aurait dû avoir un break en certains points? Donc, vous pouvez déjà commencer à commenter. On va aller jaser avec l'économiste un petit peu plus tard, donc PDG du regroupement des jeunes de la Chambre de commerce du Québec. Victoria Barry, comme je vous ai dit, va venir faire son tour pour les faits divers qui ont marqué la semaine. Certains ont passé un petit peu sous le couvert, mais quand même. Patrick Derry, chroniqueur analyste politique public, qui s'en vient jaser avec nous. Est-ce qu'on est en train d'acheter vos votes en ce moment au niveau de la CAQ? La lutte, est-ce qu'elle sera serrée pour les prochaines élections entre les partis? Est-ce que les partis utilisent la bonne stratégie en ce moment pour se faire entendre? Est-ce qu'ils sont assez différents les uns les autres? Aussi, Steve Waterhouse sera avec nous, spécialiste en cybersécurité, et Marc Ranger, qui est conseiller stratégique chez Ryan Affaires publiques et spécialiste en relations de travail. On va aller jaser, entre autres, du syndicat du métro. On a foutu le trouble du côté du métro. Puis foutu le trouble, c'est le cas de le dire. On a décidé qu'on prenait des vieux moyens de pression puis qu'on saccageait même des endroits. Sinon, en nouvelle, Mathias, aujourd'hui, qu'est-ce qui a attiré ton attention?
1: Oui, tout d'abord, le service de police de la ville de Québec qui fait un appel à la vigilance après avoir reçu plusieurs signalements pour fraude téléphonique au cours des derniers jours. Les fraudeurs qui se font passer, puis on l'avait vu dans le soleil il y a de cela quelques jours, pour des représentants d'organismes connus, des ministères, des institutions financières, des municipalités ou encore comme des représentants de services de police. L'objectif, soutirer de l'argent et des renseignements personnels à leurs victimes. Donc, on appelle, c'est comme un stratagème constant dans tous les cas. On appelle pour faire croire à la victime qu'elle a été victime d'une fraude. Donc, le fraudeur lui fait croire ça. Par la suite, le faux représentant prétend vouloir l'aider à protéger ses informations, protéger ses cartes bancaires. Les fraudeurs demandent donc par moment même, de placer leur carte de débit et de crédit aux victimes dans des sacs accompagnés de leur NIP pour que des représentants viennent les chercher chez eux pour protéger leurs différentes cartes.
0: Mais c'est
1: cartes.
0: Une tristesse parce que c'est tellement grossier qu'il y a des gens qui peuvent peut-être tomber dans le bateau en se disant, justement, un fraudeur serait plus subtil.
1: Tu comprends, mais non, mais je comprends. Puis tu dis ça, puis tu dis, ben ouais. Puis même, la question se pose, qui se fait avoir par ça?
0: Ouais.
1: Mais malheureusement, c'est souvent des personnes âgées qui sont moins habituées à l'informatique et tout.
0: Ouais.
1: Donc, qui peuvent se faire avoir par ça, le service de police qui rappelle qu'aucune institution financière ni aucun service de police va demander à des citoyens de remettre des cartes bancaires ou encore de divulguer leur NIP. La ville de Lévis a annoncé ce matin agrandir le périmètre de sécurité au quai Paquette à Lévis et par le fait même la zone présentement fermée au public. C'est le mur de soutènement du quai qui a atteint sa durée de vie utile en raison de détérioration liée aux conditions d'usage passées. C'est ce qu'affirme le rapport de la firme EXP. La zone de 15 mètres fermée à la circulation s'agrandira donc de quelques mètres et des mesures additionnelles de surveillance seront rajoutées. Et je termine avec WestJet qui autorise ses passagers dont les vols sont prévus entre le 30 juillet et le 4 août à les modifier ou encore à les annuler et ce sans débourser de frais. La raison, c'est qu'il y a une forte menace de grève qui pèse présentement contre la compagnie WestJet à compter du 2 août. Le syndicat des différents travailleurs d'agents de bord, justement, de WestJet, qui ont voté à 99,4% en faveur d'un mandat de grève qui débuterait à partir du 2 août. Selon moi, du côté de WestJet, en permettant aux passagers, justement, d'annuler leur vote, on veut éviter un peu ce qui s'était passé avec Air Canada, les remboursements de vols, c'était allé en cours. Donc, on veut un peu faciliter la situation en permettant ça à nos passagers.
0: Ouais, je pense qu'ils décident effectivement de passer par la voie rapide sans que ça leur coûte énormément d'argent. Puis tu sais, tu le savais, Matt, on a parlé d'une action collective aussi là dans les dernières semaines pour ces gens-là qui avaient été touchés, du moins en pandémie, par des retards de vol. Fait que je pense qu'il y en a qui ont peur que ça leur coûte cher puis qu'il y a des précédents à ce niveau-là aussi.
1: Ah,
0: l'industrie de l'aviation, ça risque d'être assez complexe dans les prochaines semaines, voire les prochains mois. Le coût du carburant et tout. Je pense qu'il y a cette palier à une crise qui pourrait arriver, là.
1: Oui, puis on ne sait pas si ça va se régler parce que c'est un peu le même conflit qu'on avait eu du côté d'Air Canada.
0: Ouais.
1: Des agents de bord disent on n'est pas payé le nombre d'heures qu'on travaille. C'est exactement la même situation qu'on avait vécue, ou du moins très près. Donc, hâte de voir comment tout ça va se développer au cours des prochaines semaines.
0: Oui, mon ami, on va suivre ça parce que je pense que les gens ont besoin d'air aussi. Puis le voyage, parfois, ça nous permet de prendre un peu notre souffle. Fait que je sais que c'est bien apprécié. Puis d'autant plus populaire maintenant. On dirait qu'on a un peu moins la crainte auparavant que certains avaient de voyager. C'est plus accessible. On se sent mieux entouré. On a une ouverture sur le monde par les réseaux sociaux. L'inconnu est moins inconnu. Fait un petit peu moins peur. Je ne sais pas si vous retrouvez dans les propos que je viens d'avoir à ce niveau-là. Hey, on change de sujet. On change réellement de sujet à l'émission. On s'en va dans une nouvelle d'aujourd'hui, par exemple, aussi. Conflit de travail chez Metro. Ce qu'on avait dit d'inadmissible et d'inacceptable il y a quelques mois pour des manifestants qui étaient allés devant des maisons de ministres vient de réarriver, mais au niveau privé, là, au niveau de l'entreprise. Il y a des syndiqués qui sont débarqués devant le domicile d'une vice-présidente de l'épicier. Il y a un conflit de travail, si vous ne saviez pas, chez Metro. Vous l'aviez vu un peu, là, il y avait eu un manque de fruits et légumes autour du mois d'avril, là, et ça persistait. Mais là, ça prend une dimension assez personnelle. On a trouvé l'adresse de la direction de l'épicier montréalais, puis on est allé cogner à la limite à la porte. C'est 6 autobus avec des dizaines de travailleurs syndiqués qui sont débarqués. Pour en parler, Marc Rangé, conseiller stratégique chez Ryan Affaires publiques et spécialiste en relations de travail. Bonjour Marc. Peut-être un petit problème de mon côté. Mathias, tu veux venir voir?
1: Oui, je m'en occupe.
0: Je me demande vraiment ce que j'ai fait de mal et où quel collègue a touché à un point sur la console. Mais Marc Rangé est avec nous. Là, je sais qu'il est là, je le vois. Est-ce que Marc, vous nous entendez? Lui, il me dit oui, on t'entend. Sinon, on va l'appeler par téléphone. Mon ami, on va vous appeler par téléphone. Monsieur Rangé. Donc, je vais continuer à vous parler de la situation. Je ne sais pas trop ce qui s'est passé avec notre console, mais on va aller rejoindre notre invité. Puis, tu sais, je ne sais pas si, à un moment donné, vous seriez au bout d'une situation tellement que, pour vous, ça serait ça aussi. On s'en va cogner à la porte. Nous, on est tellement dérangés qu'on vous dérange. Puis, peu importe le moyen, on s'en va manifester. Puis, il faut que ça soit choquant. Mais là, ça a été fait devant la résidence d'une vice-présidente de l'entreprise. Puis, tu sais... On a des services d'une agence de sécurité chez elle maintenant, puis pour ses proches aussi. Est-ce que des manifestations de travail, ça doit déborder comme ça? Êtes-vous en accord ou en désaccord? On dirait que c'est une intrusion à la vie personnelle. Faire une séparation entre le professionnel puis le personnel, ça se doit dans ma tête. C'est une mobilisation qui est arrivée en fin d'après-midi, cette semaine, mardi, donc directement à la maison de Caroline Larocque. Elle est située au bord de l'eau, piste cyclable, s'allonge le boulevard Marie-Victorin. Et là, on est allé en regroupement, manifester. Ça a été moins d'une heure, selon les informations de la presse, mais quand même, tu sais, ça a nécessité la police de l'agglomération de Longueuil, ça a nécessité de la sécurité privée. Ça n'a pas été possible d'avoir plus de détails auprès du corps policier. Mais Caroline Larocque a été rencontrée à son domicile hier. Puis on dit que son conjoint est nerveux sur le qui-vive. Tu sais, c'est 300 personnes là, qui débarquent devant une maison pour aller crier puis installer 300 pancartes avec le visage de cette femme-là là, dans tout le quartier. Donc, loin d'être une manifestation normale. Je sais que vous nous entendiez, Marc Rangé. Donc, moi, j'ai juste continué de parler de la situation. D'abord, bonjour, merci d'être là.
2: Bonjour Pascal, salut Mathias.
0: Je rappelle que vous êtes conseiller stratégique chez Ryan Affaires publiques et spécialiste en relations de travail. On se connaît un peu, on va se tutoyer pour la suite de l'entrevue, mais est-ce que c'est quelque chose qui dépasse l'entendement?
2: Bien, je dirais l'ensemble des actions dans ce conflit-là dépasse l'entendement. C'est vraiment surprenant déjà se poser. C'est sûr que les manifestations à domicile, moi, ça m'est arrivé dans ma carrière d'en faire une fois. Et j'ai beaucoup regretté parce que je trouvais après ça que c'était de l'intrusion, que c'était de franchir une limite. Fait que moi, ça m'est arrivé. Et c'est pour ça que je suis en mesure puis de commenter ça. Parce que je trouve que, à un moment donné, quand on voit comment les gens se sentent, j'avais eu des discussions à l'époque, ça fait longtemps, ça s'était quand même bien déroulé, mais je me disais non, j'aimerais pas me le faire faire. Il faut mettre une ligne entre le travail et la vie personnelle. C'est super important. Les gens ont une famille, peuvent avoir des enfants. Fait que moi, depuis cet événement-là, j'avais pas reproduit l'expérience et j'incitais les gens à pas le faire.
0: Marc, j'apprécie ton honnêteté, ta transparence, toujours pour ça qu'on adore te parler. Donc tu dis, auparavant, moi ça m'est arrivé, je sais que t'es une bonne personne, donc je me dis, comment est-ce que t'as raisonné la chose? À ce moment-là, c'était quoi qui se passait dans ta tête, là?
2: Il y avait une très très grande colère. C'était à l'époque où les gens, il y avait une loi qui avait été passée pour modifier les régimes de retraite, enlever l'indexation des retraités, et les gens avaient le sentiment qu'ils se faisaient voler, que ça changeait les règles du jeu. Il y avait une grande colère. C'est dans ce contexte-là que ça s'était fait, et parce qu'il y avait une tension qui était très très forte. Puis les gens avaient besoin de passer un message qui était clair. Mais je répète, moi, c'est quelque chose dont je suis pas fier. Puis c'est quelque chose que j'ai regretté par la suite.
0: Oui, puis ça, on entend bien. T'sais, les textos commencent à rentrer. 88-971-1021. Les voisins aussi sont pris là-dedans. La rue est prise en otage. Les services de sécurité publique, bon, sont obligés de gérer ça quand il y a peut-être d'autres choses. Ça amène beaucoup de mécontentement. Est-ce que ça a déjà fonctionné, faire des manifestations aussi radical dans des situations de négociation en conflit de travail?
2: Non, non. Ce type d'action-là donne pas de résultats. Et j'ai des raisons aussi pour lesquelles, à un moment donné, faut réévaluer puis voir. Des fois, en début de carrière, on est un peu plus fringant ou enthousiaste, mais après ça, on se met un peu à réfléchir. Mais il faut regarder là, des actions qui ne font pas en sorte d'antagoniser à ce point les partis que finalement, on s'en va dans le mur. Fait que c'est ça qui doit être évalué tout le temps quand il y a des actions qui sont faites. Moi, je comprends que dans des situations où il y a un conflit de travail, il y a une grève qui dure depuis des mois, puis que les gens voient, quand c'est démontré là, qu'il y a des briseurs de grève qui font le travail, puis les opérations se continuent, c'est dans ce temps-là que la tension monte vraiment beaucoup, puis que là, qu'il faut tenter de garder le contrôle des troupes. Je regarde chez Métro, c'est un peu ça, syndicat qui prétend qu'il y a des briseurs de grève et puis qui font leur travail, puis le conflit qui perdure, l'employeur reste sur ses positions. Mais c'est jamais une raison pour poser des gestes qui vont trop loin. Je regardais là, de rentrer dans des bureaux des gens qui sont traumatisés, qui a eu, j'ai pas vu tous les détails, mais j'ai constaté comme tout le monde, bon, des bris d'équipement, des personnes qui ont été traumatisées, tout ça. Ça va trop loin. Ça sert pas un dossier. La frustration, la colère, elle doit être canalisée dans des actions qui sont plus positives, quitte à ce que ce soit une campagne aussi publicitaire qui met la lumière sur les problèmes de cette négociation-là. Il y a plein de moyens qui peuvent être faits, mais il faut vraiment, quand tu es leader syndical, il faut faire attention à ces dérapages-là, parce que c'est pas ça qui fait avancer une négociation.
1: T'en parlais, Marc, justement, des syndiqués de métro qui ont fait du ravage chez un sous-traitant, un centre d'appel IO Solutions. C'est des centaines de ces syndiqués-là qui sont rentrés, qui ont détruit. On parle notamment qui s'en seraient pris physiquement aux gardiens de sécurité, auraient renversé un grand seau d'eau, une table, des chaises, débranché des ordinateurs. Un employé qui aurait même perdu connaissance sous pression de ces syndiqués-là. Me semble que ça dépasse les bornes, là. Qu'est-ce qui va devoir se passer pour qu'on reprenne le contrôle de la situation de ce côté-là?
2: Bien, c'est la direction syndicale qui doit le faire. Puis, tu sais, l'occupation de locaux, je vais faire un parallèle, là. Moi, à l'époque, ça doit faire une vingtaine d'années, on avait déjà occupé les locaux de la... Ça s'appelait à l'époque, c'était une régie régionale de la santé. Hein. Il y en avait dans chaque région, là. Et fait que régie régionale de la santé de Laval. Et on avait pacifiquement, pendant quelques heures, aucun débordement, grande discipline. On avait occupé les locaux de la régie régionale pour avoir une rencontre avec la direction, pour un réinvestissement en santé à Laval. Et on avait obtenu de l'écoute, on avait obtenu des résultats, mais c'était une discipline, c'était contrôlé, c'était pacifique. Il y avait un nombre limité pour éviter justement qu'il y ait des gestes qui soient isolés, et ça avait donné des résultats. Mais quand on fait ça, il faut faire bien attention. Tu peux pas arriver débarquer puis qu'il n'y ait pas de discipline, puis que les gens le fassent n'importe comment. Il faut que ce soit, moi j'ai toujours des moyens d'action, il faut qu'il y ait du plaisir là-dedans, même si la situation n'est pas facile. Il faut que ça se fasse pour que ton message passe, qu'il se fasse de façon correcte. Fait que dans ce cas-là, c'est sûr, là, je comprends pas comment ça se fait qu'à un moment donné, il n'y a pas quelqu'un plus haut du côté syndical qui a dit non. on se pose pas. Là, on pose pas ces gestes-là. On va expliquer qu'il y a peut-être eu un débordement, puis le premier débordement qu'il y a eu, on s'en excuse. Quand ça a été chez un fournisseur, là, où il y a eu aussi là, des chambres froides, des camions qui ont été... Il y a eu quelques gestes de vandalisme. Fait que ces situations-là, c'est ça. Là, c'est un conflit qui est pas beau. Ça fait longtemps que j'avais vu ça, moi. Un conflit qui se dégrade à ce point-là.
0: Oui, c'est particulier. En plus, c'est un conflit de travail qui perdure. Depuis le 30 mars, on est là-dedans. Principal enjeu des négociations, questions salariales. Ça, c'est pas nouveau, là. C'est souvent le cas. On a vu une pénurie de certains produits sur les tablettes. Donc, le consommateur aussi souffre de ces manifestations-là, revendications-là. Ce qu'on sait, c'est que la direction de métro a fait savoir dans le dernier mois que le syndicat avait rejeté une offre formulée là, pour le début du mois de juin. Ouais. La grève à son centre de distribution de produits frais de Laval sans un impact sur les résultats financiers, c'est sûr. On s'en vient dans la portion récolte aussi, donc les agriculteurs qui vont peut-être en souffrir de se dire « Hey, on n'approvisionne pas comme on voudrait, les tablettes c'est pas géré comme on voudrait, il y a une grosse crise, ça va ankyloser le système. » Fait que là, jusqu'à maintenant, on a l'impression que les travailleurs vont même pas chercher la sympathie des gens autour d'eux. Ça me rappelle les grosses manifestations dans la construction où on brassait du monde. Là, on retourne avec Rambo Gauthier dans le temps. C'était sauvage. Là. Je ne veux pas faire des parallèles douteux, mais Marc, tu comprends où je m'en vais. Ça n'a jamais fonctionné. Ça m'amène à cette question-ci.
2: Ouais.
0: En 2026, les extrêmes sont jamais tolérés. Donc, d'être trop doux dans le laxisme, ne pas poser de gestes pour avancer, de manquer de cran, de drive. De l'autre côté, quand on est saccageur comme ça, on gagne rien. Comment est-ce que le milieu syndical aurait à gagner?
2: Oui, ben c'est sûr que le milieu syndical, d'ailleurs, il y a une réflexion qui a été commencée, ça fait plus qu'un an et demi, avec les États généraux, voir comment se rapprocher des membres, comment se rapprocher de la population aussi. Le conflit de métro, à mon avis, c'est vraiment une exception. Puis dans ce cas-là, je pense que le syndicat aurait avantage à faire connaître les conditions de travail, davantage les conditions de travail dans leurs membres pour montrer bon à quel point ils souffrent, comment c'est injuste la proposition qu'il y a eu, s'ils veulent un peu gagner la sympathie du public, parce que tantôt tu mentionnais les clients souffrent, mais les clients dans ce domaine-là, ils ont le choix d'aller ailleurs. C'est sûr, c'est un conflit qui est dur financièrement pour Métro, c'est dur financièrement pour les travailleurs, mais tu as aussi dit, puis tu as raison, pour les producteurs, c'est difficile parce que ça fait quand même une offre de moins, ou en tout cas plus limitée quand il y a un conflit comme celui-là. Mais là, je dirais qu'il faut vraiment qu'il y ait un leadership, probablement, la CSN, la présidente de la CSN doit assumer un leadership là-dedans. On peut jamais rompre les canaux de communication avec un employeur, nonobstant les situations. Puis avant que ça aille trop loin, d'être capable de rétablir la communication, puis de trouver une voie de passage ou de remettre ça à un médiateur d'expérience qui va être capable de faire une recommandation pour, parce que c'est le salaire, là. C'est le salaire qui ressort le plus. De voir est-ce qu'il y a une proposition d'un médiateur qui pourrait être acceptable. Les gros conflits au Québec sont, depuis 3 ans, se sont réglés. Puis sans ce genre d'action-là, par la voix souvent d'un médiateur qui a trouvé la voie de passage, la voie de compromis. Moi, je pense que chez Métro, ça urge d'avoir cette voix-là. Puis ça passe. Moi, quand il y avait des conflits difficiles, ma réponse est longue, là, mais moi, je prenais le téléphone, puis j'avisais le syndicat. Là, il faut parler avec l'employeur, il faut trouver une voie de passage, ça va trop loin. Et là, clairement, c'est ce que ça prend.
0: Oui, puis on est en train de se tirer dans le pied aussi à long terme. Puis tous les groupes syndicaux en souffrent de pression de ce type-là. Il y a des gens qui nous écrivent au 88-971-1021. C'est pas vrai, ça a fonctionné d'être un petit peu plus coercitif, d'être violent dans les manifestations. D'autres, c'est complètement inacceptable. Certains disent, c'est qui gagne le plus en ce moment? Les gens dans la santé ou la construction auparavant? Il y a tellement en ce moment de gens divisés là-dedans. Mais c'est sûr que c'est des questions sensibles, là.
2: Ouais, mais ces conflits-là, je le dis, sont très, très rares. Parce que regardez en parallèle, là, les paramédics, des milliers de paramédics qui n'ont pas de contrat de travail depuis 3 ans, puis c'est aussi le salaire qui est au cœur du problème, ils ont à peu près zéro moyen de pression possible parce qu'ils doivent assurer les services essentiels. Puis ils continuent à le faire dans la discipline. Pourtant, ils sont aussi affiliés avec la CSN. Les agents correctionnels, c'est la même chose. pouvoir de négociation parce qu'ils n'ont pas le droit à ce qu'on appelle un arbitrage, puis ils n'ont pas le droit à la grève. Et fait que ça fait en sorte que c'est des négos qui traînent. Dans ce cas-ci, c'est l'employeur qui c'est le gouvernement qui est l'employeur. Des négos qui traînent, mais il n'y a pas de dérapage. Mais ça, c'est un peu normal, on en parle moins. Mais c'est d'autant une bonne raison pour que la CSN, dans ce cas-ci, reprenne le contrôle, dise à ces gens-là, on peut pas poser des gestes qui ont des conséquences négatives pour d'autres personnes qui sont pas directement associées à ce conflit-là. Puis on peut pas projeter cette image-là. On travaille fort à changer l'image. Actuellement, je sais qu'ils ont une grande campagne aussi de sensibilisation à la CSN. Fait que je pense qu'il y a une responsabilité de trouver, de prendre la parole. Dans le fond, de prendre la parole là-dessus. Puis faire un appel au CAN et faire un appel à Métro.
0: Rapidement, on va aborder la question du dossier des monteurs de ligne là, chez Hydro-Québec. Les moyens de pression qui ont coûté 1,6 million de dollars à cette entité gouvernementale. Caline, on perd de l'argent parce qu'on règle pas des dossiers qui nous en coûteraient moins. C'est vrai ça, Marc?
2: Ben moi, je comprends pas. Là. Dans le cas d'Hydro-Québec, je sais qu'on n'a plus beaucoup de temps, là, mais Hydro-Québec a des besoins immenses pour les 10 prochaines années. Le gouvernement et puis les employeurs se sont entendus dans le domaine de la construction avec les différentes organisations syndicales avant même l'échéance des conventions collectives sans conflit. Dans ce cas-ci, je ne comprends pas qu'il n'y ait pas une urgence de vouloir régler avec les deux principaux syndicats qui sont au cœur des transformations d'Hydro-Québec dans les moments à venir. Encore là, Hydro-Québec, les monteurs de ligne doivent assurer des services essentiels. Puis Dieu sait que de ce temps-ci, on le voit avec la température, les vents violents, etc. Il y a beaucoup de travail. Fait que les gens essayent de trouver d'autres moyens. Puis quand je vois la facture qu'Hydro-Québec passe, c'est beaucoup de la main-d'œuvre pour replacer des équipements qui ont été déplacés, pour compenser par rapport à ça. Mais les énergies doivent être mises à la table de négociation. C'est pas parce qu'on est au mois de juillet actuellement qu'il ne devrait pas avoir des négociations intensives. Au contraire. Puis là, je sais qu'Hydro-Québec, puis je finis là-dessus, mais a pris une poursuite en diffamation d'un demi-million contre ces deux syndicats-là parce qu'ils n'ont pas aimé une publicité à télévision. Ben moi, ce que je dis, c'est arrêtez les recours juridiques. C'est jamais ça qui règle une négo. Assoyez-vous, puis réglez. Parce que oui, Hydro-Québec, c'est important pour la population. Puis c'est des revenus qui vont directement aux Québécois. On en a besoin.
1: En terminant, Marc, t'en as parlé de la poursuite d'un demi-million. Hydro-Québec, en plus de ça, demande de se faire rembourser de 1,6 million par le syndicat. Est-ce qu'ils ont des chances d'obtenir gain de cause?
2: Oui. D'abord, la poursuite en diffamation, c'est extrêmement rare qu'on voit ça. Extrêmement rare. Puis à cette hauteur-là, moi, de mon vivant, j'ai pas vu ça. Donc, c'est particulier parce que les tribunaux, le tribunal du travail accorde pas des grandes compensations. Fait que ça, c'est très surprenant de voir cette voie-là. Maintenant, il faudra voir. Là, je suis en train d'oublier parce que j'étais parti là-dessus votre question.
1: Oui, bien, de 1,6 million, Hydro-Québec demande de se faire rembourser par le syndicat.
2: Bien, c'est légitime de le demander, mais ce qu'on voit la part du temps quand le conflit se termine, c'est quelque chose qui fait partie des conséquences d'une négociation qui a été difficile. Ce serait surprenant que Hydro-Québec aille chercher des compensations par rapport à ça. Puis c'est comme les autocollants, tout ça, c'est des moyens d'expression, c'est souvent condamné, parce que je veux dire pas condamné, mais c'est souvent contesté par les syndicats, parce qu'ils disent que c'est un moyen d'expression pour faire valoir notre mécontentement. Puis à date, là, il n'y a pas eu beaucoup de causes qui ont donné raison. J'ai pas fait une grande recherche, je pourrais la faire dans notre prochaine entrevue, là, mais qui ont donné gain de cause à l'employeur. Fait qu'il faudra voir dans ce cas-ci, mais c'est correct qu'ils le demandent, mais je serais très surpris que
0: ça fonctionne et que ça arrive. Ben oui. Hey, Marc-André, on se reparle la semaine prochaine si jamais tu as du temps. Tu es spécialiste en relations de travail. On te remercie pour cette entrevue aujourd'hui.
2: Merci à vous deux.
0: Salut, bye bye. Bonne journée. Non, moi, ça me surprendrait bien gros que ça fonctionne. J'ai l'impression qu'on a plus mis ça sur la table en disant, nous autres, on est vraiment écœurés. Fait que voici ce qui pourrait se passer. Vous êtes dans On en jase à Boulevard 102.1, vendredi 24 juillet. C'est 23 degrés. Ça a monté de 3 degrés depuis le début de l'émission. Ça fait 39 minutes qu'on se parle. On lâche pas. On s'en va chercher le maximum aujourd'hui à 26. J'ai l'impression d'être dans une foule, là, puis tu réchauffes la... On lâche pas, on s'en va.
1: Lâchez pas, vous avez eu fret hier. hier, avant-hier, aujourd'hui, vous allez avoir chaud. Yes. Faites du bruit.
0: On sera à 26 et sur les réseaux routiers, un petit ralentissement. On revient là-dessus dans un instant. Sinon, Steve Waterhouse sera avec nous, le spécialiste en cybersécurité qui est en train de se pogner, est en train de se chicaner, ou presque, avec Yves-François Blanchet sur X. Ben oui, on jase de ça.
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12: Avec plaisir, en direct des fêtes de la famille de Saint-Émile, 31e édition avec une impressionnante programmation. 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Aïe, aïe, manquez pas ça. 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Alors, on vous attend avec beaucoup, beaucoup de plaisir. 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C'est parti!
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0: Et oui, à 11h45, c'est toujours votre équipe du midi bien en place. Je m'appelle Pascal CV. C'est un bonheur d'être devant le grand piano avec vous. Ça, c'est la grande console. J'espère qu'elle ne nous jouera pas des petits tours comme elle nous a joué des tours lors de notre dernière entrevue. Mais on a fait des tests. Mathias, toi, t'es un as là, de cette affaire-là où il y a, honnêtement, probablement 100 boutons devant moi, 150.
1: Ah, ouais, une centaine, je dirais. Ouais. C'est quand même une belle bébite.
0: Eh oui, on peut avoir du fun avec tout ça, puis ça peut être un peu moins fun quand il faut trouver le bouton qui fonctionne pas. Ça ressemble à aux anciennes guirlandes de Noël, là, avec les ampoules, quand il y en avait une qui était brisée, il n'y a plus rien qui fonctionnait.
1: Je sais que ça bloque le reste.
0: T'as peut-être pas connu ça parce que ça a changé
1: avec le temps. Mais... parce que je suis pas si jeune que ça non plus.
0: Juste 22.
1: Juste ça. J'ai connu ça, des guirlandes qui s'étaient.
0: Ça, c'est Mathias Turcotte, la grosse voix d'un homme de 53 qui a fait de la radio et fumé un paquet de cigarettes par jour, mais qui est brillant comme pas un et qui a seulement 22 ans. Matt, je vais avoir besoin de ta grosse voix pour la circule.
1: Bien sûr, parce qu'il y a quand même pas mal de ralentissement. Je pensais qu'on allait être... vu que c'était les vacances de la construction, on sait que vendredi, c'est toujours plus difficile. Je pensais que ça allait pas être le cas. Malheureusement, dans plusieurs secteurs, ça l'est. 20 direction ouest, encore une fois, entre Taniata et Président Kennedy, c'est au rouge. Même chose en direction est, entre Taniata et Avenue des Églises. Sur la rive nord, maintenant, quand même un bon ralentissement qui s'est installé au cours des dernières minutes sur Capitale, direction est. C'est présentement entre Pierre-Bertrand. Ça remonte jusqu'à Boulevard Masson. Donc, c'est très bien installé sur Capitale, direction est. En direction ouest, il y a un quelque chose qui commence à se créer à hauteur de Laurentienne, aussi qui remonte jusqu'à Henri Bourassa. Laurentienne, direction sud, un peu d'attente pour rentrer sur Capitale. Et Henri IV, en direction sud, à hauteur de Charest, c'est au rouge aussi. S'il y a quoi que ce soit d'autre, n'hésitez pas. 418-971-1021, ça se passe par texto.
0: C'est notre vrai texto, le 418-971-1021. Il n'y aura pas de fraude à cet endroit-là. Vous pouvez communiquer avec nous et c'est pas des robots qui vous répondent non plus. Pour jaser d'une chicane et ou de quelque chose d'un peu étrange qui s'est passé avec le compte de Yves-François Blanchet, on s'en va rejoindre notre ami Steve Waterhouse, spécialiste en cybersécurité. Jamais je me serais attendu à ce qu'il chicane avec un homme politique. Bonjour, Steve Waterhouse.
22: Bonjour, ça va bien vous autres?
0: Ça va très bien. Depuis quand tu chicanes avec Yves-François Blanchet, toi?
22: Moi, j'ai pas fait de chicane nulle part, tu sais, Pascal. Moi, quand j'ai vu cette nouvelle-là, j'ai trouvé bon, juste sur le compte du Bloc, ben, d'amener les bonnes pratiques. Tu sais, sécuriser un compte de médias sociaux, ça serait peut-être bon de le faire avec les pratiques que j'ai dictées en provenance du Centre canadien de la cybersécurité, tout simplement. Fait que, tu sais, j'ai fait, comment je te dirais, donc, amende honorable comme bon citoyen, juste de donner les bonnes nouvelles.
0: Puis pourquoi ça a fâché François Blanchet, chef du Bloc québécois? Parce que là, il a récupéré son compte personnel, je mets en contexte, mais... le réseau social X et le nom de Yves-François Blanchet a tourné dans les médias parce qu'il s'était rendu un grand accro là, de la cyber, de la crypto-monnaie. Et puis, il conseillait à tout le monde d'investir avec coach Romy Rom pour lui, Yves-François Blanchet. Donc, vous comprenez que c'était pas le vrai Yves-François Blanchet qui écrivait ça. C'était extraordinaire, faisait bien de l'argent, puis il conseillait à tout le monde. Le chef du Bloc québécois qui a finalement repris les rênes de son compte, mais ça peut créer du dommage.
22: Oui, parce que lorsqu'on parle d'un compte d'un média social, autant, Pascal, il faut dire aussi que c'est un compte non officiel, c'est un compte public, comme n'importe qui a un compte de média social. Et de ce fait, à ce moment-là, la gestion est faite soit par la personne, on me confie que c'était la personne elle-même, M. Blanchet, qui en faisait la gestion quotidienne, mais aussi ça peut être l'entourage, surtout d'une personne donc qui a une influence comme un chef de parti politique fédéral. Et de ce point, ben oui, peut-être qu'il y a juste 55 000 personnes qui est attaché au compte, mais on sait toujours bien qu'il y a pas qu'un monde qui ont pris une capture de cet écran-là puis ont publié ça sur tous les autres médias sociaux. Alors, on peut dire facilement, multiplions par 3 la surface d'influence que ça l'a eu. Et après ça, ben là, il y en a-tu là-dedans qui vont se dire aveuglément, si lui l'a publié, ben je vais dans cette direction-là et je vais investir. Alors, c'est là le danger que si jamais il arrive quelque chose de négatif par rapport à cette publication-là, qui en prend responsabilité? La question est ouverte.
0: Ah, la question est ouverte, puis il y a un flou à assurément là-dedans. Puis en plus, ben, je pense que M. Blanchet était peut-être en vacances ou il n'en fait pas un usage quotidien parce que ça a pris quelques jours avant que lui-même s'en rende compte. On a eu le temps de s'en rendre compte avant lui.
1: Oui.
22: Puis
1: justement, là, juste pour revenir sur le tweet qu'a fait Yves-François Blanchet au sujet d'un article dans lequel vous êtes cité avec Guillaume Saint-Pierre, on parle même pour le chef du Bloc québécois d'un manque de rigueur dans l'analyse que vous avez fait dans l'article et tout. Est-ce que c'est pas plutôt lui qui a un peu manqué de rigueur en faisant aucune communication quand son compte a été piraté pendant une semaine?
22: Oui, tout à fait. Je te donne raison là-dessus, Max, parce que justement... juste le fait que quelqu'un met une fausse information en circulation, ben, à un moment donné, il faut que la personne s'en approprie. Et dans cette situation-là, il n'y a pas une crise. On peut toujours bénéficier d'une crise, tu sais, de façon positive. Et dans ce cas-là, moi, j'aurais été à sa place. J'aurais dit, hey, désolé, ça m'est arrivé. Voici, ce n'est pas de la vraie information. En passant, voici les bonnes façons de pouvoir sécuriser votre compte de médias sociaux. Faites pas qu'est-ce qui m'est arrivé. Ça peut arriver à tout le monde, etc. Tu sais, il y aurait eu façon de pouvoir le rendre agréablement positif pour que tout le monde en bénéficie. Mais non, faut rappeler, Max, c'est le 11 juillet que ça a été diffusé, ça, là. Fait que oui, ça a été très long. On est rendu quoi, le 24 aujourd'hui?
0: Oui.
22: Fait que là-dessus, et ceux et celles qui, peut-être, ça va nous arriver un jour, ben, de grâce, ne laissez pas errer une telle information. Parce qu'après ça, tu dis, hey, on arrive à la 10e journée. Si c'est encore là, ben, c'est peut-être vrai. Tu sais, c'est là que ça va amener comme réflexe des gens.
0: Oui, oui, absolument. Puis je veux dire, c'est quand même une facette publique, puis c'est quelque chose que bien des personnalités publiques tentent d'éradiquer, qu'on utilise leur compte ou qu'on les pirate, parce que ça a de l'influence pour une personne qui n'est pas connue auprès de son noyau, mais quand t'as beaucoup de gens qui te suivent, c'est pire. Donc, en tout cas, on te souhaite que ça finisse bien, monsieur Blanchet. Il aime pas se faire dire quoi faire, on dirait. Mais vous, de votre côté, c'est voilà, House et tous les spécialistes en cybersécurité, vous avez juste voulu tendre la main à ce moment-là, puis aussi rappeler l'importance des comptes politiques, de tout ce qui est politique gouvernementale, les sites Internet, toutes les factions qui sont publiques et qui détiennent de l'information aussi privilégiée sur les citoyens et les citoyennes, qu'il faut prendre des mesures supplémentaires pour protéger ces comptes-là. C'est quelque chose qu'on répétera jamais assez. Sinon, l'autre sujet qu'on voulait discuter avec toi, c'était Waterhouse, c'est à savoir si l'intelligence artificielle devient trop puissante. Il y a eu un incident cette semaine et ça a été rapporté par la presse, ensuite Le Devoir, mais incident chez OpenAI.
22: Tout à fait. Et on va le dire comme ça, Pascal, c'est une intelligence artificielle qui était justement en train d'exécuter une tâche, une mission qui s'est faite donner, mais dans son corps, elle sort vraiment dans un environnement fermé de laboratoire. Et l'intelligence artificielle étant ce qu'elle est, ben, elle a appris à trouver une faille, une porte de sortie, puis qui est sortie du carré de sable. Et c'est là que les gens ont sous-estimé les paramètres à mettre en place pour le contenir dans son environnement de test, d'essai, et que là, ça a été disproportionné, dans le sens, ça a pris un autre teneur. Ça démontre encore une fois que on travaille présentement avec une nouvelle technologie qu'on ne maîtrise pas. Et on se rappellera, il y a quelques semaines, voire quelques mois, le gouvernement américain avait même dit à Anthropique, là, ton nouvel outil qui est capable de trouver n'importe quelle faille partout sur Internet, mets ça de côté, on va trouver une façon élégante de savoir qu'est-ce qui se passe. Il y a même des représentants américains en politique qui ont été dit, ben là, est où la fameuse kill switch, excuse-moi l'anglicisme, mais où est que la façon qu'on peut arrêter une intelligence artificielle si jamais ça dérape dans la mauvaise direction? T'sais, on veut pas que ça devienne un autre Skynet qui prend le contrôle de la planète. Là. Ben mais oui. C'est là que ça amène tout cet élément-là. Puis t'sais, on en a vu des exemples dans des films, ça c'est clair. Mais on est dans le pratico-pratique de tous les jours. Et c'est là que on peut pas niaiser avec ça. Il faut vraiment avoir des paramètres de travail qui sont francs, qui sont vrais, et en même temps de dire, si on le met à contribution au quotidien pour gérer notre société, puis ça dérape, on a-tu un moyen de l'arrêter, justement?
0: Bien, ça nous fait penser à des films de science-fiction quand l'intelligence artificielle nous dépasse, puis finalement nous contrôle. T'sais, on a vu des scénarios à maintes reprises. Moi, il y a un film qui m'avait marqué, c'est Ex Machina, qui était sorti. Si vous n'avez pas vu ça, c'est disponible sur plein de plateformes, puis ça m'avait un peu saisi. Là, on retourne d'au moins il y a 15 ans, si je me souviens bien.
22: Tout à fait.
0: Mais si on parle aux gens qui nous écoutent, parce qu'on ne maîtrise pas ça au quotidien, là. C'est compliqué, c'est voleurs, on est pas là-dedans. Des fois, le vocabulaire, on le subit pas, mais l'incident qui est arrivé chez OpenAI, est-ce que je le dis bien quand, par exemple, on a voulu utiliser l'outil pour trouver une faille, puis finalement, l'outil a dépassé la dite faille. Il s'est mis à contrôler un peu le dossier qu'il est en train de rechercher. Puis peut-être qu'on peut parler aussi du collectif de développeurs qui était affilié aux Chinois Alibaba, parce qu'on a découvert qu'il y avait un des modèles qui essayait de sa propre initiative sans qu'on lui ait demandé de créer de la crypto-monnaie.
22: Tout à fait. Et c'est, ça revêt, le deuxième exemple que tu apportes, justement, ça revêt l'importance que une fois qu'on donne des tâches à l'intelligence artificielle, ben est-ce qu'elle va exécuter seulement cette tâche-là ou bien dans une sous-programmation, c'est dit, ben va au-delà et anticipe qu'est-ce qu'on veut faire dans l'avenir. C'est là qu'est toute l'importance de comprendre on travaille avec quel modèle. Pour nous, je m'inclus là sur le plancher des vaches, là présentement, c'est des fuites d'informations présentement qui est la plus grande crainte qu'on devrait avoir. Maintenant,
0: oui, ça, c'est la nouvelle d'aujourd'hui. Suite à ça, on dit qu'on a un signal d'alarme pour la souveraineté des données.
22: C'est ça. Et quand on parle après ça des modèles d'intelligence artificielle qui vont faire un genre de balayage de toute l'Internet, puis de savoir à ce moment-là, ben ça peut-tu mettre toutes les lumières de circulation dans la ville au rouge en même temps parce que la commande a mal interprété qu'il faut arrêter la circulation, tu sais, pour empêcher la pollution. T'sais, je te donne un scénario hypothétique de même, mais est-ce que ça peut aller jusque-là? C'est ça que tous les scientifiques et les groupes de travail sont à l'œuvre pour réduire ce risque-là, pour comprendre comment est-ce qu'il faut pas que ça arrive de cette façon-là pour mettre des gardes-barrières afin de minimiser ces impacts. Maintenant, pour nous, au quotidien, on peut-tu continuer à se servir de copilote, de chat GPT et tout ça? La réponse, c'est oui. Mais gardez en tête, plus qu'on donne de l'information, est-ce que c'est de l'information que publiquement, ça vous fait pas la différence de donner à n'importe qui? Alors que quand vous êtes dans une organisation, vous faites du développement de technologie de pointe ou peu importe le type d'affaires que vous faites, mais si vous commencez à confier des secrets de travail, autrement dit, de développement qui va faire en sorte que ça va pousser votre entreprise vers le prochain million que vous allez faire, ben ça a déjà été vu que l'information du compétiteur, ben avec la bonne question, ça apparaît dans la boîte de réponse de l'autre compagnie. Fait que c'est vrai que présentement, il n'y a pas rien qui est contenu à l'intérieur d'une seule place. Et si ça se fait, ben il faut le préparer en amont et après ça, s'assurer que ça continue de juste garder l'information à l'intérieur.
1: Il n'y a pas un peu un risque au cours des prochains mois, au cours des prochaines années, parce que même si on met des balises de contrôle, on a l'impression que les scientifiques eux-mêmes ont de la difficulté à comprendre les limites de l'intelligence artificielle.
22: Tout à fait, Max. Puis il m'a donné l'analogie. Rappelons-nous, au début du 20e siècle, comment l'automobile a commencé. Tout le monde était sur un grand banc avec des ressorts, grandes roues, pas de toit, puis ça avançait. Après ça, ils ont dit, ouais, c'est fatiguant à manger des bébites. Ben, ils ont mis une vitre en avant. Là, après ça, ils ont dit, ouais, si on pogne une bosse, on tombe en bas, c'est-à-dire ça va faire mal. Ils ont mis des portes. T'sais. Ils ont bâti comme ça. Au fur et à mesure qu'ils ont découvert comment que l'appareil, la machine fonctionnait. Fait qu'on est dans cet état-là. On est au début d'un outil qui est fantastique, mais il faut pas qu'on se retrouve comme dans Odyssée de l'espace 2001, qu'ils ferment les portes et ils ne nous laissent plus rentrer.
0: Oui, puis là, ça, par exemple, ça va nous dépasser avant même que le prochain inventeur d'une porte ou d'un pare-brise ou d'un soit capable de mettre à exécution l'idée qu'il y a en tête. C'est ça qui va vite aussi. Puis c'est ça qui inquiète les gens. Steve Waterhouse, il y a bien des gens qui nous commentent le fait que ça ne va pas nous dépasser puis que l'humain va toujours avoir plus d'émotivité que l'intelligence artificielle elle-même. Est-ce qu'on doit quand même garder près de nous l'idée qu'effectivement, les scénarios science-fiction, ça pourrait arriver?
22: Oui, et c'est prudent d'avancer comme ça parce que si tu n'anticipes pas que ça peut aller dans une direction autre qu'on souhaite que ça aille, ça va être un petit peu naïf. Donc, dans n'importe quoi dans la vie qu'on entreprend, faut anticiper que, hey, si jamais, tu sais, comme on disait tantôt, l'exemple du véhicule automobile, ben, si l'auto s'emballe, puis il continue à rouler, puis il n'y a plus de break, comment qu'on peut faire arrêter l'auto, tu sais? Il y a des éléments comme ça. Puis, je disais tantôt l'exemple, là, on commence, puis l'auto, mais quand il est arrêté, on peut-tu mettre un break à bras pour pas qu'elle avance plus loin que descendre, tu sais? Mais c'est des éléments comme ça. Faut anticiper le négatif, malheureusement, le pire qui peut arriver. Et, comment continuer à travailler pour que ça soit un très bel outil de découverte. Toujours, je m'en sers allègrement pour faire des analyses de rapports complets, faire des analyses de situations. Ça a cette capacité-là que si on le fait entre humains, ben ça va prendre beaucoup plus de temps. Et c'est là que ça a un avantage comme outil de travail, définitivement.
0: Bon, ben on se reparlera pour savoir comment on peut bien l'utiliser de manière sécuritaire.
22: Oui, bonne idée.
0: Puis peut-être de ne pas mettre des données que tu nous proposes de ne pas mettre dans ces machines-là intelligentes qui sont, ben, en fait, l'intelligence artificielle, que ce soit ChatGPT ou encore Gemini et autres, Claude. On pourrait peut-être se parler la semaine prochaine. Merci, Steve Waterhouse.
22: Certainement, bon week-end.
0: Bon week-end. Moi, ça me fascine, Mathias, qu'un expert comme ça en cybersécurité nous ramène à des scénarios qui semblent catastrophiques, mais qui, en même temps, sont risqués. Parce que souvent, on essaie d'amenuiser les choses. On veut travailler avec l'intelligence artificielle, fait qu'on n'a pas envie d'aller dans des scénarios catastrophiques, mais si on n'y pense pas, comment est-ce qu'on se prémunit de ça?
1: Puis en même temps, on n'a pas le choix de surveiller tout ça de près, parce que puis là, on le voit avec cette situation-là.
0: Ben oui.
1: L'IA qui décide lui-même de pirater quelque chose, de s'en aller ailleurs ou qu'on lui a jamais dit d'aller.
0: Saute au test.
1: Pourquoi, on demande aux experts pourquoi c'est arrivé, aux scientifiques qui étaient là. Ouais, on a de la difficulté à déterminer. Ça envoie un message comme quoi, oui, on commence à comprendre la machine, mais en même temps, plus que ça avance, puis moins qu'on la comprend, moins qu'on la contrôle.
0: On a déjà de la misère à se protéger face à la technologie. Donc, si on veut l'utiliser, il faudrait qu'on soit capable qu'elle ne nous dépasse pas parce que là, on va avoir manqué le train, pas il y a 10 ans, mais il y a 25 ans en termes de rattraper les dommages que ça peut avoir créé. Puis encore, on avait un aspect là, nouveau aujourd'hui dans la presse. On faisait un retour sur ces articles-là. Mais on dit que le fait que les leaders mondiaux de la technologie ne parviennent pas à contrôler leur propre système d'intelligence artificielle, ça rend plus essentiel aux yeux des experts comme Steve Waterhouse d'avoir cette souveraineté numérique puis d'avoir une protection des données, des systèmes publics et privés du Québec puis du Canada. Moi, je peux pas croire qu'on écrit ça le 24 juillet 2026. C'est une des affaires qui vient presque me choquer.
1: Puis ce qui est intéressant aussi, c'est que toute cette technologie-là, faut pas oublier que la technologie est exponentielle.
0: Oui, ça l'arrête
1: jamais. Donc, ça évolue de plus en plus rapidement. Fait que si on est déjà à ce stade-là, ça fait quoi? 2 ans, même pas, que... Puis là, je dis environ, là, ça fait quoi, 2 ans que l'intelligence artificielle est plus populaire et plus présente dans nos vies? On est déjà rendu à un stade où on a de la difficulté à la contrôler. Dans 3 ans, ça va être quoi? Dans 5 ans, ça va être quoi? Ça évolue tellement rapidement.
0: On revient dans On en jase, vous êtes avec Pascal Cévé et Mathias Turcotte.
1: Juste avant la pause, je veux faire un petit tour au sport parce que LeBron James a signé du côté de Philadelphie avec les 76ers.
0: C'est ça, un breaking news,
1: ben,
0: ça?
1: Ben quand même, là, LeBron James qui est reconnu comme un des plus grands joueurs de basketball de tous les temps. Bon, il a 42 ans. Signe 2 ans, 8 millions du côté de Philadelphie, puis c'est contre toute attente. On s'attendait vraiment pas à ça, donc vous saurez maintenant que LeBron James a finalement signé.
0: Merci Mathias, ça valait la peine. Et on revient avec Patrick Derry, chroniqueur, analyste de politique publique. Avez-vous l'impression qu'on vous achète des votes en ce moment? Je veux vraiment le savoir. On va faire un petit sondage, c'est le retour du sondage chez V. Turcotte. Avez-vous l'impression qu'on vous achète? C'est la question au 88-971-1021.
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1: Ouais, on est à Boulevard 102.1. Mathias Turcotte qui est avec moi, Pascal CV. Et on est ensemble jusqu'à 14h. L'affaire, c'est que vous allez peut-être passer un petit peu plus de temps que prévu avec nous. Surtout si vous êtes sur la route, il y a des bouchons de circulation.
2: Oui, vous signalez présentement 20 directions ouest entre Taniata et Président Kennedy. Comme à l'habitude, j'ai envie de dire, c'est au rouge. Même chose en direction est entre Taniata et Avenue des Églises. On se transporte maintenant sur la rive nord parce qu'un bouchon s'est installé sur Capitale direction est entre Pierre-Bertrand. Ça remonte un peu après Robert Bourassa pour le moment.
1: En direction est?
2: En direction est, oui. Ah, entre ouais, Pierre-Bertrand, un peu après Robert Bourassa. Et en direction ouest, à hauteur de Laurentienne. Même chose dans l'ancienne direction sud pour accéder la capitale, c'est au rouge aussi.
1: Ça, c'est chaque jour et à chaque heure de la journée.
2: Henri IV, direction sud, à hauteur de Charest, au rouge également. Et je termine avec Charest, un peu d'attente pour rentrer sur Robert Bourassa en direction ouest. S'il y a quoi que ce soit d'autre, 88-971-1021, ça se passe par texto.
1: Oui, et comme un auditeur le fait, aussitôt qu'on a su que LeBron James optait finalement pour les... combien?
2: Les 76ers de... Philadelphie.
1: Exact, pour 8 millions de dollars. C'est son salaire pour les deux prochaines saisons avec l'équipe. Ben, c'est quand même les 8 dernières saisons dans l'uniforme des Lakers de Los Angeles que LeBron James laisse derrière lui. Il avait auparavant porté les couleurs des Cavaliers de Cleveland et du Heat de Miami. C'est tout un joueur. Je pense que si vous ne connaissez pas la NBA, vous n'écoutez pas le basket, vous connaissez LeBron James. Super documentaire sur le gars aussi qu'on peut retrouver sur des plateformes. C'est un athlète hors pair. On va le dire comme ça. Quand vous avez la chance de le voir à un moment ou à un autre, vous êtes particulièrement privilégié. On va aller joindre dans un instant Patrick Derry, chroniqueur, analyste politique public. On est vraiment content de l'avoir à l'émission aujourd'hui, puis on vous pose la question avant d'aller lui parler. Est-ce que vous avez l'impression, avec les 100 jours de Christine Fréchette, qu'on achète vos votes en politique ou vous trouvez que tout vote soit, c'est normal ce qui se passe au... à l'aube de cette période d'élection qui s'en vient au provincial. Mathias, dans l'actualité.
2: Oui, je commence avec l'inauguration officielle du pont Gordie Howe qui a présentement lieu. Ce pont-là qui a coûté 6,4 milliards de dollars aux Canadiens et qui va relier Windsor et Détroit.
1: Est-ce que Donald Trump y est là, Mathias?
2: Non, Donald Trump n'est pas là. En fait, initialement, c'était censé être une cérémonie d'inauguration canadienne et américaine.
1: Mais on a dit non, merci, ça va, rester chez vous.
2: Avec les plus récentes menaces tarifaires de Donald Trump de 50% face au Canada.
1: Je sais pas s'il va faire du Photoshop puis mettre sa bouille là, sur la photo.
2: Ce serait son genre.
1: Parce qu'il avait tenté de prendre une photo avec l'Espagne après la victoire de la Coupe du Monde, puis on a décidé de faire le contraire. On a photoshopé pour l'enlever.
2: Donc, on a finalement décidé de faire une cérémonie uniquement canadienne. Les invités qui ont d'ailleurs été encouragés à porter du rouge et du blanc pour souligner le caractère fort canadien de l'environnement.

0: de l'événement. Vous soulignez aussi que des membres de la famille de Gordie Howe ont été invités, étant donné que le pont va porter son nom. Le pont qui reliera justement le Canada et les États-Unis doit ouvrir à la circulation des voitures dès ce lundi.
1: C'est hyper important, en fait. C'est un projet qui voulait fluidifier un des passages frontaliers les plus achalandés là, entre le Canada et les États-Unis. Si vous ne saviez pas ce que c'était, ce passage-là, c'est réellement un des plus achalandés. C'est un pont qui est en l'honneur de la légende de hockey, Gordie Howe, t'en a parlé, donc un ancien joueur des Red Wings de Détroit. Grosse histoire par rapport à ça, parce que c'est des travaux majeurs, puis ça a commencé en 2018. Puis c'était sous la supervision de l'autorité du pont Windsor-Détroit. Plus long pont à Auban en Amérique du Nord, longueur de 2,5 km, des tours de 220 mètres de hauteur. On voulait une entente de partage des revenus. Bon, ça a été conclu là, ce mois-ci, là, dans les derniers jours, mais on veut quand même savoir comment on va répartir les recettes nettes entre le Canada et les États-Unis, parce que c'est une période de 15 ans qui a été ciblée.
0: Mais ce qui est intéressant, puis la raison pourquoi on parle autant de ce pont-là, c'est que Donald Trump a décidé de mettre son pif là-dedans depuis qu'il est arrivé au pouvoir. Initialement, le Canada qui était censé prendre les revenus du pont pendant quelques années pour rembourser l'enveloppe de 6,4 milliards qu'on a payé, parce que c'est nous autres qui avons payé la totalité du pont. Finalement, après que Donald Trump ait mis pression, on divise l'enveloppe de revenus dès l'ouverture du pont. Donc, à partir de l'ouverture du pont, c'est 50% qui s'en va aux États-Unis, 50% qui s'en va au Canada. Les États-Unis qui ont par contre l'obligation de placer tout dans un fonds qui va viser à accentuer le commerce entre le Canada et les États-Unis. Des sommes impayées pour des soins à des patients qui explosent dans la capitale nationale. La facture qui s'élève présentement à 17,6 millions de dollars pour les établissements du CHU de Québec en facture impayée. Il y a deux ans, on était à 7,5 millions, donc la somme qui a plus que doublé. Les étudiants internationaux qui sont en grande partie responsables de cette hausse, malgré une obligation à se procurer une assurance privée. Ces dernières ont souvent plusieurs lacunes. La ville de Lévis a annoncé ce matin agrandir le périmètre de sécurité au Quai Paquet à Lévis et par le fait même la zone présentement fermée au public. En gros, le mur de soutènement du quai a atteint sa durée de vie utile et en raison de détérioration liée aux conditions d'usage passées, affirme le rapport de la firme EXP. La zone de 15 mètres présentement fermée s'agrandira donc de quelques mètres et des mesures additionnelles de surveillance seront rajoutées. Et je termine avec WestJet qui autorise ses passagers dont les vols sont prévus entre le 30 juillet et le 4 août à les modifier ou encore à les annuler et ce sans débourser de frais. Tout ça, ça fait suite à des menaces de grève qui pèsent présentement contre la compagnie pour le 2 août. Les agents de bord qui ont voté à 99,4% en faveur d'un mandat de grève il y a de ça quelques semaines.
1: Oui, je pense que l'industrie de l'aviation veut essayer de la... comment dire... d'avoir la mine basse, là, de pas déranger personne parce que c'est pas facile. Donc, ils ont déjà des contraintes économiques. Et là, on essaie de pas attiser, je pense... le mécontentement de clientèle. C'est quand même important de mentionner qu'avec la crise économique au niveau du Moyen-Orient qui est au bout de notre nez, là, puis en fait qui a déjà lieu, ça pourrait amener énormément de complexité dans l'avenir parce que ça va coûter encore plus cher. Puis ça, les compagnies aériennes peuvent pas se le permettre, puis peuvent pas se permettre de refiler cette facture-là aux gens qui veulent voyager parce qu'il va juste avoir de moins en moins de monde qui vont le faire. Ce sera pas mieux pour eux. Ils sont vraiment dans un trou sans fond en ce moment. Là, c'est compliqué, l'industrie de l'aviation. Mais on les remercie de ne pas lâcher. On les remercie de ne pas lâcher.
2: 100 jours. Depuis 100 jours, on exécute notre plan pour faire avancer vos priorités. On modernise nos hôpitaux dans les régions du Québec. On finance 1 million d'heures de plus en soutien à domicile pour nos aînés. Et enfin, on sort le fax du réseau de la santé. On rembourse la taxe de bienvenue pour les premiers acheteurs et on a lancé un programme pour construire des maisons à moins de 350 000 $. On a accéléré la conversion de 5 000 places de garderie non subventionnées en places subventionnées pour aider les familles. On a baissé les impôts de 75 000 PME et on rembourse la taxe carbone pour 15 000 agriculteurs. Et on a offert 200 $ aux plus vulnérables pour faire face à l'inflation. On a déposé deux projets de loi pour

0: super vidéo. On peut pas dire que ça n'a pas bien été fait du côté de la première ministre du Québec, qui, je vous rappelle, a été élue par ses propres membres du parti. Faut savoir que Christine Fréchette a officiellement fêté ses 100 jours au pouvoir. Pour en parler, on a au bout du fil Patrick Derry, chroniqueur et analyste de politique publique. Bonjour, Patrick.
1: Bonjour à vous deux.
0: Merci d'avoir accepté l'entrevue aujourd'hui, parce que souvent, c'est rare, hein, pendant les vacances estivales, les vacances de la construction, que vous avez à travailler. Mais là, Christine Fréchette a décidé de faire parler d'elle pendant l'été. Elle en a du pain sur la planche. Rapidement, là, on se lance dans l'entrevue. Est-ce qu'elle achète nos votes?
1: Ben, j'ai envie de dire, c'est un peu ce que les politiciens font en place. En tout cas, ceux qui sont au pouvoir, ils font beaucoup à l'approche des élections. C'est-à-dire qu'on Le gouvernement qui est en place, il a un gros avantage sur les autres. C'est lui qui gère les cordons de la bourse. Tant que les élections ne sont pas déclenchées, mais il gouverne encore, puis il peut faire des annonces. Fait que Mme Fréchette, évidemment, elle s'empresse pas. Ce qui est drôle, c'est j'écoute la vidéo, puis il y a des choses qui sont annoncées, puis hey, on a tout fait ça en 100 jours, mais il y a des petites nuances à faire, là, sans les passer toutes dans le détail. Là, juste un exemple, on modernise nos hôpitaux dans les régions du Québec. Bon, là, j'imagine des questions de l'hôpital de Chicoutimi, celui de Jonquière, puis d'Amos, mais l'hôpital de Chicoutimi, l'agrandissement, la modernisation, dans ce cas-là, je ne veux pas me tromper, c'est l'urgence ou le bloc opératoire, mais bref, ça avait été annoncé par le Parti libéral en janvier 2018. Fait que c'est pas la première fois qu'on en parle. Ça a été promis par la CAQ en 2022. Fait que, là, on passe à une phase de réalisation, c'est-à-dire qu'on va le faire.
0: On met l'application du projet qui avait été travaillé avec François Legault et son équipe à l'époque, qui n'étaient même pas les mêmes ministres, là.
1: C'est puis même qui avait été annoncé par le promis par le Parti libéral. Bon. C'est différentes phases comme ça avec un projet soit réalisé. Fait que c'est pas Mme Fréchette n'est pas arrivée et dire il y a un problème à l'hôpital de Jonquière ou celui de Chicoutimi, puis on va faire ça tout de suite demain matin. C'est des projets qui avançaient tranquillement. Puis on est rendu à la phase de réalisation. Il y aurait une autre façon de le voir. Pourquoi ça fait presque 10 ans qu'on en parle puis que ça commence maintenant? On sort le pacte du réseau de la santé, bien encore là, on vient de mettre en place le dossier santé numérique. On procède à l'informatisation du réseau de la santé. Il y a deux endroits au Québec où présentement ça a été mis en œuvre. C'est une phase initiale, c'est dans Mauricie-Centre-du-Québec, puis dans le nord de l'île de Montréal. Fait que ces deux endroits-là, d'ici la fin de l'année prochaine, il n'y aura plus de fax. C'est correct, tout va bien. Mais on est encore très loin de ça. Là. C'est pas le Québec au complet. Puis encore là, c'est un projet qui a commencé bien avant Mme Fréchette parce que c'est un gros dossier d'informatisation de la santé. Puis je trouve ça drôle. C'est qu'on les place en garderie, c'est la même chose. On vient d'annoncer 5 000 nouvelles places, mais ça fait des années que le gouvernement en place est dans un processus de conversion des places de garderie privées non subventionnées en places subventionnées. C'est pas quelque chose qui avance très, très vite non plus. Fait que, il y a un revers un peu. Mais ceci dit, je reviens à ta question. Est-ce qu'on achète des votes avec notre argent? Il y a trois mesures financières qui sont assez importantes. Il y en a une qui est mentionnée dans la vidéo. Il y en a deux qui ne le sont pas. Le rabais sur la taxe de bienvenue pour les acheteurs d'une première maison qui va coûter au gouvernement environ 140 millions de dollars. Donc, c'est une somme qui est quand même assez considérable. Puis, c'est pas sûr que ça va faire une grosse différence dans la décision ou non d'acheter une maison, parce que ce qu'on dit, c'est qu'on veut faciliter l'accès à la propriété, fait qu'on va aider les jeunes familles à s'acheter une première maison. Mais le rabais, il est sur des maisons qui peuvent valoir jusqu'à 1 million de dollars. Fait que c'est un rabais de 7-8 000 dollars sur une maison qui peut coûter 1 million quand tu considères les coûts d'hypothèque. Et en plus, Le rabais, il est rétroactif. Il y a des gens qui avaient déjà acheté la maison qui vont recevoir un chèque. C'est pas ça, ça change grand chose dans leur décision. Ensuite, deux autres mesures financières en épicerie. Les aliments préparés, comme par exemple les légumes coupés, la crème glacée en pot, les croissants en paquet de 5 et moins, ça va être détaxé. Ça coûte 100 millions au trésor public. On est tous pour des baisses d'impôts, mais dans votre budget, à vous et moi, dans le quotidien, le gouvernement a évalué que ça fait une différence de 50 $ par année, donc 1 $ par famille.
0: Oui, puis les gens qu'on avait consultés là, dans notre texto 88-971-1021, quand la mesure avait été annoncée, ils n'étaient pas en train d'être estomaqués puis de dire « Mon Dieu, merci, vous nous sauvez la vie. » Là.
1: Non, c'est exactement ça. Mais toi, c'est intelligent quand même. Mais c'est intelligent. Il ne faut pas que c'est des excellentes politiques publiques. Il y a d'autres façons à mener d'alléger le fardeau fiscal qui soit meilleur et qui fasse vraiment une différence. Et moi, je suis plus sensible pour les personnes qui ont des difficultés financières à revenus modestes, celles que le coût de la vie affecte beaucoup plus. Le revenu médian d'une famille de deux adultes, deux enfants au Québec, c'est environ 120-130 000 $ après impôt. Je leur enlève un dollar par semaine, ça ne fait pas grand-chose. Effectivement, il y a des gens qui trouvent que ça ne fait pas une grosse différence, mais ça coûte cher au trésor public. Et ce qui est intéressant du point de vue du gouvernement, du point de vue de Mme Fréchette, ce qu'elle veut, c'est des annonces. Fait que la première fois que la mesure est annoncée, il y a de la couverture médiatique, puis tout le monde va en parler, même de façon assez positive, souvent. Et quand la mesure rentre en vigueur, comme la semaine passée, là, il y a une autre rondelet dans les journaux, il va y avoir une couverture positive, des fois une couverture qui va être moins positive, mais on va en parler encore. Ouais, c'est la même chose pour le rabais sur l'immatriculation. Ça, c'est quand même drôle, un rabais de 50 $ sur les immatriculations, ça touche potentiellement 5 millions de propriétaires de véhicules au Québec et vous allez trouver ça drôle, ça rentre en vigueur en septembre. C'est annoncé en mai. On fait entrer en vigueur en septembre, mais qu'est-ce qui arrive en septembre? Le début de la campagne électorale. Ouais. C'est cool. C'est sans doute un hasard.
0: Ouais, ben, assurément qu'il y a des gens qui nous disent en ce moment, oui, écran de fumée, on achète des votes. Il y avait une enveloppe budgétaire aussi qui avait été laissée entre les mains de la personne qui allait remporter la chefferie de la CAQ pour justement redorer un peu le parti, mais aller à sa main. Et là, en profite Christine Fréchette. Ça reste que, bon, ces annonces-là sont toutes positives, mais c'est important de faire l'exercice que tu fais avec nous aujourd'hui, Patrick, pour essayer de ventiler comment ça s'est fait et ça part de qui, pourquoi on est rendu à les annoncer. Est-ce que vraiment c'est Mme Fréchette qui a travaillé là-dessus ou non. Par contre, il y a beaucoup de ses collègues qui ont quitté le bateau, qui ont quitté le parti et qui ont annoncé qu'elle n'allait pas se représenter également aux prochaines élections. On a énormément de pommes vertes politiques, ça veut dire des bonnes candidatures, mais qui n'ont jamais travaillé en politique sur les pancartes de la CAQ. Est-ce que c'est une lutte qui est serrée et qui est à prévoir, en fait, de façon quasiment remportée par la CAQ en ce moment?
1: Écoute, là, c'est sûr que c'est une drôle de période parce que le parti au pouvoir, il est très, très actif, plus actif que, mettons, l'été passé à la même période. C'est un petit peu inégal. C'est, par exemple, du côté de Québec solidaire à l'autre extrême, on voit pas vraiment qu'est-ce qui se passe. Le Parti libéral est actif aussi, mais peut-être pas de la façon dont il voudrait, c'est-à-dire qu'il y a des candidatures qui causent problème. Là, tu regardes le portrait présentement. Le Parti québécois est autour de 30 % d'intention de vote. Le Parti libéral autour de 26 % et la CAQ est à 21 %. Fait que quand tu regardes ça, ça peut avoir l'air serré, mais notre mode de scrutin, lui, fait en sorte que c'est pas serré. Parce qu'on n'a pas un mode de scrutin qui est proportionnel, contrairement à l'immense majorité des démocraties. On a tendance à l'oublier parce qu'on regarde souvent les États-Unis, la France, l'Angleterre, et puis le reste du pays, du Canada, qui ont des systèmes qui nous ressemblent, mais à peu près partout ailleurs dans le monde, il y a une forme de proportionnalité. Fait que quand t'es 30 puis 26, t'es vraiment pas loin. Mais ici, le vote du Parti québécois est beaucoup plus efficace, ce qui veut dire que même si le Parti libéral et le Parti québécois étaient nés à nez, le Parti québécois remporterait quand même beaucoup plus de sièges, remporterait le gouvernement. Puis là, maintenant, l'autre question, c'est est-ce que ça peut bouger? Et bon, tu parlais des nouveaux visages. Moi, je pense que dans le cas de la CAQ, si on parle purement de l'image et non pas du projet politique, le fait d'avoir des nouveaux visages, c'est une bonne chose parce que c'est un gouvernement qui était rendu incroyablement impopulaire. Écoute, avant que M. Legault quitte la CAQ, que Mme Fréchette arrive, la CAQ était rendue à 10 % des intentions de vote. C'était vraiment, là, c'était l'extinction politique, là, les projections sur, par exemple, sur l'agrégateur qui 125.com là, de Philippe Fournier là, qui fait des projections électorales quand même assez sophistiquées et qui se vérifient généralement à partir des sondages. Il prévoyait zéro député pour la CAQ. Et là, présentement, il pourrait avoir un certain nombre de députés, donc le parti serait sauvé. Mais est-ce que Mme Fréchette peut remonter ça? C'est une autre histoire. Le Parti québécois, lui, en même temps, il est bien installé, il est en tête, c'est comme ça depuis un bon moment. Il y a à la fois un plancher de vote à cause de l'option souverainiste, mais c'est également un plafond parce que l'option souverainiste n'est pas très populaire ces temps-ci.
0: Ça passe pas beaucoup. Puis le PQ en ce moment, c'est la période estivale. On n'entend pas beaucoup parler du parti. On dirait qu'on veut pas se mettre les pieds dans les plats. On attend la campagne électorale parce qu'on sera assurément invité dans des débats. On va devoir se prononcer. Ouais. Fait qu'en attendant, on fait pas de soubresauts, on fait pas de vagues. Ouais. Puis peut-être en terminant avec toi, Patrick, justement. Quelle sera la stratégie, ou du moins la stratégie que tu souhaites aux différents partis? Allons-y avec le Parti libéral, la CAQ, Québec solidaire et le Parti québécois pour les prochaines élections. Quelle stratégie devrait employer chacun des partis?
1: Non, moi, si tu permets, je vais y aller par une autre approche. Oui. Parce que, tu sais, moi, je m'intéresse plus aux politiques publiques qu'à la politique partisane. C'est-à-dire, je m'intéresse à la politique partisane, mais par le biais des meilleures pratiques. Moi, c'est pas une question de pandaille, comme par exemple, je prends pour les Canadiens, on se prend pour les Blondes, de la façon dont je prends pour la CAQ, je prends pour le Parti libéral. Il y a des partis qui ont, il y a des bonnes idées dans tous les partis, il y a des moins bonnes idées dans tous les partis. Et, une campagne électorale, malheureusement, souvent la stratégie est très axée sur les lignes de communication, voir où on, rendre les candidats visibles, faire des annonces qui sont pas nécessairement répétées, mais qui peuvent être frappantes, qui peuvent être attrayantes. Moi, je constate que dans les dernières années, le Parti québécois s'est concentré à expliquer son projet. Et pourquoi qu'on veut la souveraineté, pourquoi qu'on pense que c'est bon pour le Québec. Bon, il y a le discours qui est un petit peu parfois, là, tu sais, moi, entendre parler de la conquête et des déportations des Acadiens, alors que ça, juste avant la formation du Canada, ça commence à être loin un peu. Pas sûr que ça les aide complètement, mais la base est très mobilisée, puis on sait c'est quoi les valeurs du Parti québécois. C'est un parti qui est très nationaliste, qui est pour l'indépendance du Québec. Dans le cas du Parti libéral puis de la coalition Avenir Québec, ça commence à être un peu plus cool. Hein. C'est la CAQ, c'est un parti qui se dit pour les régions, nationaliste, fédéraliste, pour l'économie, pour le projet de troisième lien. Là, tu regardes le Parti libéral, ben sur le site du Parti libéral, c'est écrit quoi? C'est écrit régionaliste, nationaliste, fédéraliste. Récemment, le Parti libéral a pris un virage au troisième lien, là, qui est un dossier très polarisant, puis pas juste à Québec, dans le reste de la province. C'est un parti pro-économie. Fait que c'est quoi la différence concrètement entre le PLQ et la CAQ? Ça fait drôle de le poser comme ça, mais c'est pas si clair que ça. Et moi, je pense que les partis ont intérêt à se distinguer et à se concentrer peut-être un peu moins sur la stratégie, mais dire qu'est-ce qu'on veut dire? C'est quoi qu'on veut vendre? C'est Québec solidaire, un message très clair. Le Parti conservateur a un message qui est très clair aussi. Le Parti québécois a un message très clair. Mais la CAQ et le PLQ, c'est un petit peu plus difficile. C'est peut-être là qu'on va voir du mouvement au cours de la campagne électorale. Puis peut-être que ça peut avantager Mme Tréchette, qui a un nouveau visage, qui ne fait pas trop de vagues, qui est une bonne opératrice politique dans le sens où elle a de l'aplomb, elle est calme. Maintenant, on peut discuter du poids des mesures. Ce n'est pas nécessairement toujours opportun, mais tu sais, elle gère généralement. Ouais. Bref, là, le fait de 100 jours, moi, je ne suis pas sûr qu'elle va se rendre à 200. Ça, c'est une autre histoire.
0: Oh, c'est intéressant de t'entendre. Patrick Derry, merci, chroniqueur et analyste de politique publique. Ça a été un plaisir de t'accueillir aujourd'hui.
1: Ça fait plaisir, bonne journée.
0: Il n'est pas sûr que Mme Fréchette va faire 200 jours. Il en a profité pour commenter cette nouvelle-là où elle a sorti sa vidéo d'accomplissement des 100 derniers jours lorsqu'elle a pris le pouvoir de la CAQ, de la Coalition Avenir Québec. Vois-tu, j'entends son message au parti politique de se nicher pour la prochaine campagne électorale, de sortir du lot, d'essayer de faire en sorte de ne pas avoir les mêmes politiques que d'autres partis ou de ne pas miser sur les mêmes enjeux. Mais ça risque de donner un petit peu plus de edge à la CAQ et donc à Christine Fréchette pour la suite parce que veut pas qu'est-ce que les gens font quand ils se retrouvent pas quelque part, ils retournent d'où ils viennent. Puis ça, souvent, on l'a vu en politique. Puis ça pourrait être profitable pour la CAQ, surtout avec un nouveau visage actuellement. Ça me fait rire parce que pendant qu'on parlait avec Patrick Derry, on voyait ceci à la télévision.
2: Qui peuvent traverser jusqu'à 6 ou 7 fois avant l'assemblage final dans une des usines aux États-Unis ou au Canada. En travaillant ensemble, nous pouvons continuer de construire cet héritage, à bâtir l'avenir. Ensemble, nous pouvons rendre nos deux pays plus sûrs et plus prospères, à susciter une croissance de l'emploi et rendant la vie plus abordable pour les travailleurs, les travailleuses.
0: Ça, c'est notre cher Doug Ford, premier ministre de l'Ontario, qui est de retour pour parler à ses concitoyens, ses concitoyennes. On est dans la cérémonie canadienne d'inauguration du pont Gordie Howe, où Donald Trump a été, tassé du revers de la main pour venir y participer.
3: Puis en même temps, j'ai envie de dire avec raison, ça aurait-tu été malaisant un peu qu'on aille une cérémonie d'unité canadienne états-unienne juste après ce que Donald Trump nous a mis d'en face il y a de cela quelques jours.
0: Les nouveaux tarifs. Là, Doug Ford parle encore d'une unicité. J'ai l'impression qu'on achète la paix là-dedans, mais il y a un point, on entrait en onde, en fait, à l'écouter, là, puis il y a un point qui était fort intéressant, dont je me suis fait parler dans les dernières semaines, les derniers mois. C'était extrêmement coûteux à Donald Trump aussi, parce que l'industrie automobile, la manière dont ils construisaient leurs véhicules, la façon que ça se faisait, c'est qu'effectivement, il y avait un relais entre Canada et États-Unis, fait qu'il y avait tout le temps un paiement de taxes Mais rappelez-vous sur quoi il a mis ses surplus de taxes. Ben c'est sur beaucoup de matières premières pour les véhicules. Fait que Donald Trump se tirait dans le pied lui-même et se tire toujours dans le pied lui-même d'une manière ou d'une autre parce qu'il y avait un relais qui était fait entre le Québec, le Canada puis les États-Unis. Est-ce que ça va aider aux valeurs économiques des deux pays, au fait de se rassembler et de devenir une unicité à nouveau? Moi, je pense pas qu'on est rendu.
3: Ah non, non, non. Puis surtout pas avec des menaces de tarifs qui continuent de planer.
0: Non, on va aller voir si c'est encore intéressant.
2: Un coup de
0: ce que Doug Ford dit.
2: De temps à autre. Mais par-dessus tout, l'engagement vers l'équipe, le travail d'équipe. Et c'est ce qui définit la relation internationale depuis des générations. Le pont international Gordie Howe, c'est plus qu'un monument emblématique dans le paysage urbain. C'est un exemple de ce que nous pouvons réussir quand nos deux pays travaillent main dans la main. Honorons donc l'héritage de Gordie Howe. Travaillons ensemble comme amis, alliés et des pays souverains, indépendants et fiers de l'être. Donc, que Dieu puisse bénir le peuple canadien.
0: Bénédiction.
3: Mais moi, ce que je trouve intéressant en écoutant Doug Ford, est-ce qu'il y a encore certaines personnes qui doutent sur le fait qu'il y a des ambitions pour devenir premier ministre du Canada? Il parle pas de l'Ontario, il parle pas du lien que ça va créer entre l'Ontario et le Michigan, que ça va renforcer. T'sais. Vraiment, il faut être fier ensemble, Canadien, l'unité canadienne. Il parle comme un premier ministre canadien et non comme un premier ministre ontarien.
0: Tiens, Mathias Turcotte vous l'aura dit si jamais il se présente aux élections fédérales.
3: Selon moi, il y a des bonnes chances.
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24: Ouais, ça se peut que vous ayez le temps en ce moment quand je regarde la circulation. C'est bel et bien vendredi. Malgré les vacances de la construction, vous êtes nombreux sur les routes du Québec. Vous allez où comme ça en ce superbe vendredi à 24 degrés à l'extérieur qui pourrait monter jusqu'à 26? C'est juste du soleil. Bon, je pourrais vous dire le petit 30% de probabilité d'averse qu'on avait ce matin, mais il semble se tasser. Donc, on devrait avoir juste une belle journée. Demain, samedi, même scénario jusqu'à 29. Dimanche, alternance soleil-nuages. Lundi, même chose. Ça va être vraiment quatre belles journées d'été. Vous le méritez. Mais faut être patient sur les réseaux routiers.
25: Oui, parce qu'il y a de bons ralentissements un peu partout, autant sur la rive nord que la rive sud, à commencer par la 20 direction ouest entre Taniata et Président Kennedy, c'est au rouge. Même chose en direction est entre Taniata et Avenue des Églises. Aussi, un ralentissement qui commence à se former. Le pont Pierre-Laporte, direction nord. Oui, vous avez bien entendu. Ouais. Direction nord, c'est présentement au ralenti sur la 73.
24: C'est peut-être tout ce qui est en jeu avec la circulation au niveau là, des constructions, des trucs comme ça?
25: Potentiellement. Pour l'instant, je pourrais pas vous dire. J'ai pas nécessairement de détails sur ce qui se passe dans le secteur. Sur la rive nord, maintenant, capitale direction est, depuis maintenant plusieurs minutes, ça s'est installé entre Pierre-Bertrand et Boulevard-Neuvial, c'est au ralenti. En direction ouest, à hauteur de Laurentienne, c'est au rouge également. Même chose pour Laurentienne, direction sud, l'accès à capitale, il y a un peu d'attente. En 4, direction sud, hauteur du versant nord, ça remonte jusqu'à Wilfrid Hamel, actuellement, c'est au rouge. Et je termine avec Charest, direction est, pour prendre Robert-Bourassa. Un peu d'attente dans l'entrée également. Il y a quoi que ce soit d'autre, 418-971-1021, ça se passe par texto.
24: On reviendra avec les manchettes et Mathias Turcotte, mais on s'en va dans un bon blitz de récapitulatif de ce qui s'est passé cette semaine. Victoria Barry s'en vient, journaliste pour Le Soleil avec les divers faits divers, puis on va rejaser de cette chute du bambin là, dans une garderie. L'établissement est visé par 13 plaintes. On va faire le tour de tout ça, mais dans les dernières minutes. Il y a une journaliste que j'adore suivre. Elle travaille au bureau d'enquête de Québecor et elle travaille sur un méchant gros dossier ces temps-ci. Ça vient tout juste de sortir, là, tout frais, tout chaud en termes d'actualité. Elle est au bout du fil. Élisa Cloutier, bonjour.
26: Allô?
24: Donc, tu es journaliste et tu travailles en ce moment sur le dossier qui me fait le plus frissonner par rapport aux crimes organisés, par rapport aux délits qui sont commis, puis aux erreurs sur la personne. Rares étaient les fois où on jasait de ça auparavant. Maintenant, ça semble être bien installé. Des crimes faits à la va-vite, sans éthique de travail. Je m'excuse de le dire de même, là, mais c'est un peu ça. Et toi, tu as sorti le fait qu'il y a au moins 23 erreurs sur la personne qui ont été faites dans un court laps de temps dans les dernières années.
26: Oui, en effet, c'est inquiétant. On parle de 26, en fait, 26. Des cas de crimes qui ont été perpétrés contre des personnes sans histoire, qui avaient aucun lien, dis-je bien, avec la situation, avec le crime organisé. 26 depuis les 5 dernières années au Québec. Donc, c'est vraiment, là, imaginez-vous, vous êtes chez vous, puis un bon soir comme ça, il y a des coups de feu qui traversent votre salon. Vous voyez quelqu'un en train de tenter de mettre le feu à votre voiture, à votre maison. Il y a des gens qui font éruption, des gens cagoulés, armés, qui font éruption chez vous en pleine nuit. Ils vous demandent, exemple, il est où le stock? On cherche un tel, mais tu sais, c'est pas vous, là. C'est vraiment une erreur d'adresse, donc une erreur sur la personne. C'est des gens qui sont évidemment après ça traumatisés là et qui ont une peur immense qui doivent gérer un choc post-traumatique là quand on n'a aucun lien avec lui-même. J'imagine quand on a un lien avec le crime organisé, c'est très épeurant, mais c'est des gens, les jeunes familles qui en pleine nuit font surprendre comme ça par des assaillants armés cagoulés. Donc c'est ce que je rapporte dans ce dossier complet qui va être publié demain dans le Journal de Québec et le Journal de Montréal.
24: On a un petit avant-goût là, ce midi avec ce qui est sorti. Bon, le titre, c'est « Je pensais que j'allais me faire violer. Des parents de jeunes enfants séquestrés menacés par erreur ». C'est à glacer quand même le dos. Là. Puis on parle comme tu dis, d'intrusion par effraction aux petites heures du matin. On voit dans ton article qu'on, oui, effectivement, demandait était où le stock, mais tu sais, moi, je m'imagine être à la place de ces gens-là qui comprennent rien, puis à la place des criminels qui entendent, ben, je sais pas, il y a où le stock, puis tu es dans une panique. Ça doit être un peu comme ça se passe entre deux criminels, habituellement, si tu te trompes pas sur la personne. Fait qu'y a-tu escalade de violence aussi dans certains des cas que tu as enquêté?
26: Ouais, ben, en fait, le dénominateur commun est toujours un peu le même qu'on m'explique, là, les acteurs policiers à qui j'ai pu m'entretenir. C'est que, actuellement, dans le crime organisé, c'est la multiplication des gangs. Malheureusement, c'est souvent des jeunes mal organisés qui communiquent par pseudonyme sur les réseaux sociaux. Les contrats se donnent sur les réseaux sociaux par des gens qui ont des faux noms. Donc, dans trop de cas, les jeunes se présentent à un endroit. Est-ce qu'ils ont la bonne adresse? Est-ce qu'ils ont fait des vérifications? On le sait pas. Est-ce qu'ils savent exactement chez qui ils vont et pourquoi ils vont là? Et est-ce qu'ils savent qui va vraiment les payer à la fin pour ce contrat-là? Ben, on se questionne parce que c'est pas clair. Puis souvent, c'est ça. C'est que c'est des jeunes, des organisations, on disait, très fragiles, décentralisées, désorganisées carrément. Puis ça arrive là aux petites heures du matin. Dans quel état? Bon, on le sait pas. Puis on compare même, tu sais, parce qu'il y a eu, on connaît, il y a eu la guerre des motards de 94 à 2002, puis sur 8 ans, on compte 29 victimes innocentes, dont 9 morts. Hey. Puis présentement, j'en ai répertorié 26 sur 5 ans, puis il y a 8 morts de ce nombre-là. Hey. Donc, c'est sûr que c'est inquiétant, là, quand on compare les deux conflits.
25: Ça va faire bizarre d'utiliser ce terme-là, mais est-ce que ça témoigne un peu d'un manque de rigueur de plus en plus présent dans le crime organisé?
24: Ben, c'est ça, moi je l'appelais manque d'éthique de travail.
26: Ouais.
24: Là.
26: Ben, c'est un peu ce que j'ai compris en parlant avec, c'est ça, comme je disais tantôt, des acteurs du milieu policier. On me disait, à l'époque des motards, donc 94 à 2002, ben nécessairement, quand il y avait des contrats qui se donnaient, on n'avait pas le choix de se rencontrer. Fait que déjà là, ça met un peu la table de façon différente. On se parle de face à face, tu sais, voici, on donne en main propre un papier, tu sais, avec de l'information sur la personne que tu t'en vas voir, puis pour quelle raison. Tu sais, je veux dire, il y a eu quand même des victimes innocentes, faut surtout pas le banaliser dans ce conflit-là, mais on me dit qu'on a l'impression, c'est que c'était différent. Ça se faisait un petit peu plus de façon, et là, je vais utiliser le terme que vous avez utilisé, de façon éthique, mais actuellement, c'est une toute autre game, là.
24: Elisa, tu es au bureau d'enquête de Québecor, donc tu as enquêté sur plusieurs dossiers d'erreurs sur la personne. Ça va sortir en fin de semaine. On a un avant-goût en ce moment dans le Journal de Québec. Peux-tu nous dire si dans les dossiers que tu as étudiés, que tu as enquêté, on est souvent dans les mêmes secteurs ou c'est partout au Québec?
26: Non, c'est partout au Québec. Il y en a à Québec, il y en a sur la Rive-Sud, il y en a à Montréal, il y en a à la Malbaie, il y en a sur la Côte-Nord, c'est partout au Québec.
24: Puis on voit l'âge, en fait, de certains criminels, ou du moins d'accusés dans ce cas-ci. Il y a des gens qui ont été arrêtés dans le cas que tu nous donnes comme avant-goût, tiens, dans ton article de ce midi. Mais c'est des gens de 49 ans, 32 ans, 47 ans, 40 ans, 47 ans aussi. Donc là, on entre 32 et 49 de ce que je vois. On parle souvent des jeunes là-dedans, mais c'est pas le cas, là. Ça veut dire que c'est de tous âges.
26: Oui, ben il y en a des jeunes, il y en a beaucoup des jeunes, comme vous allez le voir en fin de semaine. Il y en a, puis tu sais, il y en a de tous âges. Comme je le disais, c'est des contrats qui se donnent en ligne sur des applications cryptées. Donc, c'est n'importe qui peut se dire, qui peut s'improviser demain matin, aller chercher un contrat X, Y, Z. Donc, c'est pour ça que ça a les répercussions que ça a, aujourd'hui.
24: Oui, c'est un peu inquiétant. Puis je sais pas si les gens au 88-971-1021 ont le même feeling que moi, mais ça semble pas être pour s'arranger ou encore se colmater rapidement. Les gens veulent faire de l'argent vite. Il y a l'appât du gain. On tourne les coins ronds. Puis sûrement qu'il y a un stress à, participer à des activités criminelles. Fait que peut-être qu'on va vite puis on veut faire la passe. Puis malheureusement, ben ça amène encore plus à des dossiers comme tu nous exposes aujourd'hui et surtout en fin de semaine. Merci beaucoup, Elisa Cloutier.
26: Bien, merci à vous.
24: Merci. Et journaliste du côté de Québecor au bureau d'enquête. Puis je te dirais que c'est loin d'être terminé. Moi, de ce que j'entends dans les échos policiers, dans les échos journalistiques, dans les échos du crime organisé, c'est une tendance qu'on va voir de plus en plus à la hausse. Puis Je pense que ça, c'est quelque chose sur lequel on devrait se pencher, notamment dans la ville de Québec. C'est des drames qui vont aller chercher tout l'émotif, le sentimental qui va désorganiser, mais la sécurité, hein, la sécurité chez soi, ça, faut pas que ce soit embrouillé. Au Canada, au Québec, on a toujours été dans des endroits les plus sécuritaires au monde. Faut pas que ça change. Puis je voudrais pas voir des quartiers hautement sécurisés comme on a aux États-Unis, tu sais, avec des grosses gates, là, puis des clôtures fermées, du béton. On veut pas qu'on ait des gardes engagés pour surveiller des quartiers. Il y en a un peu à Montréal.
25: Mais il ne faut pas que ça arrive ici. Voyons. Loin de là. C'est un privilège qu'on a. C'est une société qu'on a réussi à se bâtir. Il faut être capable de conserver ça puis justement de protéger notre monde.
24: Mais tu sais, j'ai pas beaucoup d'espoir sur le fait d'être capable de colmater tout ça là, en ce moment. C'est des têtes brûlées, c'est de l'argent, c'est de la. Avec la détresse financière que beaucoup vivent, tu sais, des fois, tu n'es pas criminel en dedans. Tu veux juste survivre puis tu veux faire en sorte que ta famille réussisse à passer la phase difficile financièrement puis tu prends des très mauvaises décisions.
25: C'est qu'il y a beaucoup de problèmes et très peu de pistes de solutions.
24: Oui, c'est bien dit. Hey, on est avec notre chère Victoria Barry tout de suite dans On en jase. Elle vient nous parler des faits divers. C'est une journaliste au soleil. On est très content de l'avoir à chaque vendredi.
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24: Salut Victoria.
3: Salut, ça va?
24: Ça va très bien, sûrement plus que tous ceux dont tu viens de nous parler ce midi parce que ça a été méchante grosse semaine au fait d'hiver.
3: Oui, encore une bonne semaine, notamment mardi, grosse journée. Là, on a eu 3 accidents en 30 minutes. Là,
24: c'est en 30 minutes que ça s'est passé.
3: Oui, très rare que ça arrive. Fait qu'on a eu celui qui a foncé dans la façade de Bière et Frites. On a eu l'enfant qui a été happé dans Limoilou. Puis dans le secteur de Cap-Rouge, on a eu un accident avec un scooter. 3 accidents qui ont fait des blessés. C'est très rare que ça arrive dans un petit laps de temps là, comme ça à Québec.
24: Oui, tu me rappelles, on était en onde. Fait que c'est vrai que c'était dans... Nous, on l'a peut-être vu dans l'espace d'une heure, là, parce qu'on faisait d'autres dossiers et on couvrait des choses différentes. Mais j'avoue qu'au 88-971-1021, les gens nous écrivaient à ce niveau-là. C'était très nébuleux au départ, là, surtout le coin de Bière et Frites, là, ce qui s'est passé. Un ado qui a perdu le contrôle de son véhicule, mais qui a foncé directement dans le commerce.
3: Oui, bien, de ce que j'ai compris, il a frappé le client en premier. Il y avait client qui sortait. Il a frappé le client en premier. Le client a rebondi sur la fenêtre, mais le véhicule a aussi continué sa course jusque dans la fenêtre aussi. Là, c'est juste qu'il n'a pas traversé complètement la façade, mais c'est l'impact du client et de la voiture qui a fait le bris matériel.
25: Puis je me souviens, on avait eu comme information qu'il était rentré à toute vitesse dans le commerce, puis on se demandait, ben voyons, qu'est-ce qui s'est passé? Ouais. Comment qu'un véhicule peut rentrer aussi rapidement? De ce qu'on comprend, c'est une erreur du conducteur.
3: Oui, totalement. T'sais, souvent, on a des cas comme ça où c'est délibéré, où c'est quelqu'un qui a des problèmes de santé mentale puis qui veut vraiment foncer dans un bâtiment. Mais c'est pas le cas.
24: Ça s'apparentait un peu.
3: Ça s'apparentait à
24: pour
3: ça.
24: Pour la vitesse puis tout ça. Heureusement, on a appris que c'était pas ça.
3: Exact. Heureusement, c'était pas ça. C'était vraiment un conducteur inexpérimenté là, qui s'est trompé de pédale. Ça peut arriver à tout le monde, là, mais dans son cas, c'est vraiment trompé. Fait que la vitesse est partie super rapidement. Puis, c'était un nouvel. Il venait tout juste de s'acheter son véhicule, vraisemblablement, là, parce qu'il y avait une plaque temporaire. Là. Fait que, tu sais, c'est vraiment une question d'inexpérience. Il n'y a pas d'accusation criminelle là-dedans. C'est un bête accident.
24: Heureusement, la personne qui a été happée s'en sort, blessure, mais on avait peur aussi pour sa santé et sécurité. Même chose du côté de l'enfant dans Limoilou, dans le même 30 minutes dont tu parles. Ça a été une grosse journée. Ça faisait beaucoup d'accidents en ce début des vacances de la construction, là, au début de la semaine passée.
3: Oui, exact. Puis je pense que l'an dernier, ça a été l'année la plus meurtrière sur les routes là, depuis des années. Je pense que c'était 35 décès pendant les vacances de la construction. Puis là, cette année, il y a une grosse campagne de sensibilisation de la SAAC. Là, vous l'avez sûrement vu passer parce qu'on veut diminuer ce bilan-là. Puis pour le moment, on n'est pas dans ces chiffres-là, là, mais il y a plus de gens sur les routes.
25: Puis pour l'enfant qui a été frappé dans Limoilou, est-ce qu'on a plus d'informations? Parce que je me souviens qu'on nous disait que l'enfant... Qui était très jeune, là, 2 ans, si je me souviens bien, circulait seul sur la 4e avenue?
3: Écoutez, l'enquête n'est pas terminée à ce niveau-là. De ce que j'ai compris, il n'y aurait pas non plus d'infraction criminelle. Fait que ça serait probablement un cas de l'enfant était au mauvais endroit. J'ai pas réussi à confirmer non plus si les parents étaient présents. T'sais, c'était un enfant de 2 ans, là, donc très, très bas âge. Là. Fait que très mystérieux, effectivement. Là.
24: On va espérer que tout se passe bien pour cette famille-là. Heureusement, ben c'est ça. On craignait pas pour sa vie, mais blessure assez importante. Gros 30 minutes, oui, cette semaine. On revient avec toi, Victoria Barry, parce que tu couvres ces faits divers-là pour Le Soleil. Il y en a un qui a attiré notre attention, c'est l'intervention policière près de Grande Allée. Je suis pas sûre qu'on a tant couvert la chose dans les médias là, quand c'est arrivé, mais toi, tu l'as fait.
3: Oui, ben ça a donné que je travaillais ce samedi. Des fois, on fait des fins de semaine, fait que ça tombait bien.
24: C'était en plein Festival d'été de Québec.
3: C'était en plein Festival d'été de Québec. Puis, c'est ce qui est intéressant, c'est qu'il y a une enquête du BEI qui a été déclenchée. Ça arrive pas souvent, ça arrive quelques fois par année. Puis souvent, c'est quand il y a un décès lors d'une opération policière. Dans ce cas-ci, c'était un blessé grave. Donc, le BEI peut déclencher une enquête pour deux raisons. S'il y a un décès pendant une intervention ou s'il y a un blessé qui laisse des séquelles permanentes. Là. Fait qu'il faut vraiment que ça soit un blessé grave, on peut penser à commotion cérébrale, tu sais, quelque chose qui laisse des séquelles. Donc, dans ce cas-ci, c'était quelqu'un là, qui se promenait dans la rue avec une bière, comme plusieurs font pendant le Festival d'été de Québec, on le voit. Là. Mais bon, c'est illégal, donc les policiers sont venus l'intercepter. Puis, pour une raison qu'on ne connaît pas, l'intervention aurait dégénéré, l'individu se serait sauvé. Puis, pendant cette fuite-là, aurait fini blessé gravement. Il y a deux versions qui circulent. Ça pourrait être soit que l'homme serait tombé lui-même sur la tête, commotion cérébrale. Ça peut déclencher une enquête du BEI. Ça peut être aussi simple que ça. Puis il y a une autre version qui dit que les policiers ont vraiment foncé dessus. Pour l'instant, on n'a pas la réponse.
24: Et qui a chuté. Donc, on va devoir suivre ça. Des fois, les délais ne sont pas super courts dans ce genre de situation-là, d'autant plus qu'il faut soigner la personne qui s'est blessée. Donc, on va être capable d'avoir des réponses à cette quand même importante enquête-là. Quand ça sonne avec BEI, ça sonne avec importance, oui. Ça peut se résulter en pas grand-chose, mais on prend ça au sérieux. Arrestation dans une frappe policière liée aux Hells Angels aussi cette semaine.
3: Ben oui, tu sais, la semaine dernière, on se parlait d'une grosse opération du SPVM. Cette semaine, on a une opération de la Sûreté du Québec, de l'équipe intégrée de lutte contre le crime organisé. C'est une saisie quand même importante, encore une fois, mais on avait moins de policiers sur le terrain cette fois-ci. Là, on parle d'une trentaine de policiers. On a saisi 165 000 $, 8,5 kg de cocaïne, 30 g de MDMA. C'était vraiment dans des véhicules et dans des résidences de la ville de Québec, puis il y a eu des arrestations.
24: Ouais, puis ça, je pense que ça va être encore dans nos nouvelles pour les prochaines semaines parce que on travaille très fort. On travaille très fort à éradiquer cette vente de stupéfiants-là. On sera jamais capable de la colmater à 100%. Là. C'est mondial. C'est un problème mondial. Il y a la consommation qui est inarrêtable. On voit les débats de société en ce moment dans Saint-Roch, dans le Vieux, dans Basseville, en fait, à sujet de tous ces petits centres-là là, d'intervention mm-hmm. et ou d'injection supervisée. Ça résonne beaucoup. On essaie d'aller chercher les plus grands vendeurs à Québec, mais t'as-tu l'impression, comme moi, que ça va être une lutte très chaude?
3: Tout à fait, puis j'en vois de plus en plus. Puis, tu sais, souvent, les gens disent que les policiers visent moins les Hells Angels. On voit dans ce cas-ci que c'était vraiment une frappe dirigée vers les Hells. J'en ai vu plusieurs dirigées vers les Hells. Parfois, c'est dirigé vers BFM. Non, on n'est pas sorti du bois, là, clairement.
24: Dans tes dernières interventions en tant que journaliste, en fait, tes derniers textes, tes derniers papiers, puis même tes dernières conversations avec les policiers, est-ce que tu vois, c'est-tu plus envers les Hells ou envers les nouveaux groupes émergents du crime organisé?
3: Mais je vous dirais que les nouveaux groupes émergents, il y a peut-être un ou deux ans, il y a vraiment eu un gros, gros, gros effort. Donc, la majorité ont été arrêtés. Tu sais, BFM, là, la grande majorité des membres influents étaient entre les murs. Là, on voit qu'ils sont en train de se reconstruire avec un club école.
24: Ça, c'est la gang à pic turmel.
3: La gang à pic.
24: Ça va avec le moment où il est parti du pays, peut-être?
3: Oui, peut-être. Puis aussi, tu sais, quand il a été arrêté, ouais. Ben là, il y a eu aussi des répercussions comme on discutait la dernière fois. Mais dans les derniers mois, moi, je vois plus de frappes envers les Hells. Je pense que peut-être on a fait un bon ménage dans BFM. NSG, il y a toujours de la relève, mais là, je vois un plus grand effort chez les Hells.
4: Mais il y a quand même... On peut dire que c'est une priorité pour notre service de police. On voit que l'effort est beaucoup concentré autour de ça au cours des dernières années.
3: Définitivement. Puis avant, tu sais, quand on pense à la guerre des motards avait commencé, c'était une stratégie policière qui était différente. C'était un peu plus de laisser aller. Là, depuis la guerre des motards, il y a vraiment une stratégie qui est d'intervenir le plus souvent possible puis de faire des frappes comme ça. C'est pour ça qu'on en parle plus dans les médias aussi. Là, c'est vraiment une conséquence de cette nouvelle approche-là de la part de la police.
24: nice de montrer qu'on est encore sur le terrain, qu'on regarde encore de près les activités, qu'on fiche les membres, qu'on est assidu en fait sur les nouveaux membres aussi. Je sais pas si tu vas avoir réponse à ma question, mais souvent dans les nouveaux groupes, on voit de la jeunesse. On vient de jaser avec Elisa Cloutier, qui est journaliste aussi sur le terrain à Québec, puis elle constate bon des erreurs sur la personne, mais la jeunesse, là, l'appât du gain là, qui est en arrière de ça, c'est tellement important. Est-ce qu'on a le même son de cloche au niveau des vieux groupes criminalisés? Je veux pas viser personne, mais Hells Angels, est-ce qu'ils recrutent autant de jeunes? As-tu ces échos-là?
3: C'est moins dans leur stratégie au moteur. Le recrutement des jeunes, on le voit vraiment plus dans les nouveaux gangs parce que les Hells Angels, il y a plus une espèce de code, il y a des règlements qui sont... Ils ont moins tendance à aller vers là.
24: On est encore dans la vieille garde, là. Tu sais, tout ce qui était mafia, ben, les Hells Angels bien implantés, dans le temps, les Rock Machines, c'était des groupes qui avaient des barèmes et des réglementations sévères, même si c'était des criminels.
3: Oui.
24: Les enfants, les femmes, la hiérarchie, notre chef de gang, on fait pas des crimes devant tout le monde. Ça a brassé à la guerre des motards, mais OK. Fait qu'on est encore dans ces mœurs-là.
3: C'est ça. Tandis que les nouveaux groupes criminels sont plus jeunes, ils utilisent plus la technologie, donc c'est plus facile de donner des contrats à des plus jeunes, d'aller les rejoindre directement. Donc c'est pour ça qu'on voit, c'est vraiment un nouveau phénomène, l'octroi des contrats chez les jeunes. C'est vraiment parce qu'il y a des nouveaux groupes qui ont décidé de procéder ainsi. Puis, tu sais, je dis pas que les Hells le font pas, là, parce qu'il y a moins d'accusations criminelles quand on est mineur. Ça, c'est certain. Puis, c'est depuis toujours, on utilise des jeunes pour cette raison-là, mais c'est juste moins une approche qui est priorisée chez eux.
24: Puis, je voulais prendre un peu de temps avec toi, peut-être plus de temps sur cette nouvelle-là, parce que on a, cette semaine, creusé un peu plus sur la chute du bambin dans une garderie. Maintenant, on sait, Victoria, sous ta plume, dans le soleil, que l'établissement est visé par 13 plaintes.
3: Oui, c'est ça. J'ai fait une demande au ministère de la Famille parce que beaucoup de rumeurs et d'allégations qui circulent sur cette garderie-là. J'ai aussi parlé à des anciens employés qui ne voulaient pas être cités parce qu'il y a une espèce de crainte de mise en demeure de la part de la direction. Mais il y a beaucoup de choses qui circulent. Des manquements de sécurité, un manque de vigilance. Puis on n'a pas encore la preuve là, de l'enquête sur la chute récente. Donc je suis allée voir s'il y avait eu d'autres cas, d'autres plaintes. Puis le ministère de la Famille m'a confirmé 13 plaintes en 3 ans au cours des 3 dernières années. Parmi celles-ci, c'est pas toutes les plaintes qui ont mené à des mesures correctives. Donc comment ça fonctionne, c'est que quand on fait une plainte auprès du ministère de la Famille, le ministère de la Famille enquête, fait des vérifications. S'il considère qu'il y a eu un manquement ou qu'il y a vraiment eu quelque chose de grave, ben il y a des mesures correctives qui sont prises. Donc parmi ce nombre-là, on en a 3 qui ont nécessité des mesures correctives, puis il y en a 5 qui sont encore en cours de traitement parce qu'ils ont été logés au cours des derniers jours, probablement que la chute a moussé un peu
24: les gens à aller faire leur plainte ou encore à décrier ce qu'ils avaient remarqué, mais peut-être gardaient ça pour eux. Ça a peut-être attiré l'attention à ce niveau-là. Est-ce que tu as eu des appels personnels? Est-ce qu'il y a des gens qui ont pris la peine de contacter les journalistes aussi? Oui.
3: Bien, il semble avoir une certaine mobilisation chez des employés qui voient des choses puis qui ne savent pas trop comment procéder. Puis, tu sais, je veux pas parler pour eux, mais je pense qu'il y a une inquiétude là, au sein de la garderie. En même temps, on n'a aucune preuve en ce moment là, de manquement. J'ai aussi parlé à une mère qui a fréquenté cette garderie-là puis qui a quitté parce que son enfant de 8 mois a fait une chute. Il y a eu quand même des séquelles graves là, chez le dentiste et des dents qui étaient renfoncées, cassées. Puis qui trouve que la direction a mal agi dans ce dossier-là parce que ce qu'elle allègue, c'est que la direction a dit que le bambin n'était pas tombé sur la tête et finalement, le médecin est arrivé à la conclusion contraire. Donc, elle dénonce un manque de transparence là, de la part de la direction. En même temps, je veux dire, des chutes de bambins, ça arrive souvent en garderie, là, selon ce qu'on me dit, mais je pense que c'est la gestion de la chose qui dérange. Là, dans
24: la transparence, c'est une erreur. Là, c'est assuré que ça peut arriver là, auprès de jeunes qui grouillent, qui découvrent leur corps, leur motricité. Puis là, quand on a une coupe, c'est sûr qu'on a réglementé le nombre de jeunes qu'on peut avoir là, dans une garderie, mais tu peux te faire prendre. Même un parent se fait prendre par son propre enfant. Le bout de la transparence, par exemple, tu sais, on pourrait faire un parallèle en relation de couple, au moment où tu perds la confiance, bonne chance pour la retrouver. Quand c'est ton enfant que tu confies, puis c'est ça qu'on disait la semaine passée, à d'autres personnes que des gens que tu connais, là, proches de toi, ou encore que tu payes pour faire la job que tu aimerais faire, mais il faut que tu ailles travailler, tu sais. Puis qu'on n'a pas de transparence quand il arrive un accident, comment veux-tu continuer à fréquenter un endroit? Ça doit être très difficile pour un parent.
4: Et on n'a pas encore des résultats de l'enquête, mais du côté des établissements, encore une fois, on semble comme vouloir étouffer l'affaire puis insinuer qu'il n'y a pas vraiment eu d'incident majeur qui s'est produit.
3: Mais ce qu'ils disent, c'est que la fenêtre par laquelle le bambin serait tombé ne serait pas située au deuxième étage. C'est vraiment ce point-là qu'ils nient. Ils n'ont jamais nié qu'il y avait une chute de bambin qui était assez grave. Ils disent que l'enfant se porte bien. Mais récemment, ce qui a changé un peu dans leur stratégie de communication, c'est qu'ils ont embauché une firme de relations publiques.
24: Pour gérer la crise. Souvent, en gestion de crise, c'est des gens qui font ça. OK, oui, c'est sûr, ça se rend à l'actualité et tout. Donc, peut-être qu'ils veulent, contrôler l'information. Mais ça aussi, c'est peut-être un peu problématique là, quand t'es un parent. Tu veux juste avoir leur juste
3: c'est
24: sur ce
3: ça. Puis il y a plusieurs parents, quand c'est sorti, qui ont retiré leur enfant de ce milieu-là parce que la direction ne les aurait même pas contactés pour leur informer de l'incident. Ils auraient appris ça dans les médias.
24: Et là, c'est sûr qu'au niveau de la confiance, là, moi, je serais vraiment dans la difficulté de continuer de faire affaire avec n'importe quelle entreprise ou commerce qui s'occuperait de mes enfants. Tu sais, c'est la prunelle de nos yeux, on l'a toujours dit. Victoria Barry, tu continues de suivre les faits divers pour Le Soleil. C'est un vrai plaisir de t'avoir cet été avec nous, à la radio également. On va pouvoir te lire tout au long de la saison estivale, toujours dans Le Soleil, à l'automne aussi. Mais on a le privilège de t'avoir à chaque vendredi autour de 12h45.
3: Merci beaucoup.
24: Merci d'être avec nous. Puis, on te laisse passer un super beau week-end.
3: Bien, merci. Il fait beau, comme vous disiez tantôt. Là. Lâchez pas.
24: On en profite. Est-ce que tu es de garde en fin de semaine?
3: Non, je pars en petite semaine de vacances, moi. Là, donc, je vais pouvoir profiter du soleil, idéalement.
24: Amuse-toi bien. Puis oui, on te souhaite de profiter des au moins 4 prochains jours où il va y avoir du soleil mur à mur à Québec. Vous êtes dans On en jase à Boulevard 102.1. On revient dans un instant. Puis on va parler à notre cher Pierre Graff, PDG du regroupement des jeunes chambres de commerce du Québec. On s'est posé la question suite à un article qu'on a trouvé dans un média français. Est-ce que la génération Z refuse de se faire exploiter au travail? Moi, ça me fait bien rire. Ben, est-ce que vous avez vécu de l'exploitation au travail? Je pense que intergénération, on est capable de dire qu'il y en a qui l'ont eu moins facile, qu'une fois tu avais un travail, tu devais le garder, tu devais le conserver, puis ça se peut que l'employeur avait le gros bout du bâton. La situation économique entre la France et le Québec, ça a l'air de quoi? On essaie d'avoir des alliés là, à l'international. On est-tu capable de faire un genre de parallèle avec ça, ainsi que la pénurie puis l'impact sur le marché du travail? On s'en va jaser avec Pierre Graff. Restez avec nous dans On en jase. Mathias Turcotte est avec moi et je m'appelle Pascal Cévé. On revient.
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1: À Boulevard 101, on vous accompagne dans, j'allais dire, retour à la maison. Non.
2: Mais pour certains, j'ai envie de dire que c'est déjà le retour à la maison. On est vendredi.
1: Êtes-vous en train de revenir de vos vacances? Êtes-vous en train de revenir du travail? Êtes-vous en train de partir en vacances? Parce que ça aussi, ça arrive, là, un vendredi, vacances à la construction. Des gens qui se disent, moi, là, à partir de midi, c'est terminé. Je m'en vais à la maison. Puis sur l'autoroute, là, je vois quand même beaucoup de roulottes, là. Il y a du monde qui semble revenir de camping ou partir en camping. Je ne sais pas si c'est ça qui ralentit certains secteurs, mais entre autres, tu en as un très, très chaud.
2: Ouais,
1: tu te demandes si
2: c'est
1: un accident.
2: Ben, j'ai pas le choix de commencer 20 direction est dans le secteur de Taniata. C'est toujours difficile, autant en direction ouest que est, mais présentement en direction est, entre Taniata et Avenue des Aiguilles, j'ai envie de vous dire, c'est un parking. Là. Ça avance pas du tout. J'ai pas nécessairement d'informations sur ce qui se passe dans le secteur. Si vous en avez, n'hésitez pas à nous communiquer au 88-971-1021 par texte. Vous mentionnez aussi 20 direction ouest, ça reste difficile également entre Taniata et Président Kennedy. 73 direction nord pour prendre le pont Pierre-Laporte, il y a quand même un petit ralentissement, oui, en direction nord. Je ne sais pas ce qui se passe dans ce secteur-là non plus. Même chose sur Duplessis, direction sud pour prendre le pont Pierre-Laporte, mais cette fois-ci de l'autre côté de la rive. Henri IV, direction sud, hauteur Charest et Tourouge. Même chose sur Capitale en direction est. C'est présentement entre Pierre-Bertrand, ça remonte jusqu'à Boulevard Neuvial. Et je termine avec dans l'ancienne direction sud, quand même pas mal d'attente pour rentrer sur Capitale.
1: Merci Mathias, et c'est parfait parce que vous allez avoir un peu plus de temps avec nous. Et

0: pour entendre notre prochain invité. Je suis vraiment contente de l'avoir à l'émission aujourd'hui. Beaucoup d'estime pour lui. Pierre Graff, PDG du regroupement des jeunes chambres de commerce du Québec, qui est au bout du fil. Bonjour Pierre.
1: Bonjour Pascal, bonjour Mathias.
0: Merci de nous accorder un peu de temps, surtout parce qu'on t'a envoyé un article aujourd'hui, puis on t'a dit « Pierre, as-tu quelque chose à dire là-dessus? » Je cite les premières phrases de l'article. « Est-ce que la Gen Z, la génération Z, refuserait de se faire exploiter au travail? » On dit que c'est plus complexe que ça, mais la génération Z, pardon, est devenue quand même un synonyme de jeunesse qui veut revoir le rapport au travail en étant vraiment capable de dire non à plusieurs situations. Mal payé, on démissionne. Un problème avec les ressources humaines, on démissionne. On juge les managers toxiques, on démissionne. T'as lu l'article, c'est quoi tes premières impressions?
1: Premièrement, il y a quelque chose d'assez important. Il faut savoir que c'est un article qui a été écrit en France, qui est dans une situation complètement différente de celle du Québec. Puis on a un témoignage, puis ils extrapolent un peu pour faire un peu une généralité. Donc c'est sûr qu'il y a quand même déjà une limite en termes journalistiques par rapport à cet article-là. L'autre élément, c'est qu'il faut savoir que c'est un article assez surprenant, sachant qu'en France, le chômage des jeunes représente 20%, ce qui est environ le double du Québec. Donc forcément, on se pose des questions sur la raison que justement les personnes ne seraient pas heureuses de trouver un emploi quand ils en trouvent un, parce qu'il y en a beaucoup moins. L'autre élément, et ça c'est vrai qu'au Québec on l'a aperçu, on a une situation différente, c'est autour de 10-11% pour le chômage des jeunes. Les chiffres du chômage du mois passé laissent penser que les étudiants par exemple qui travaillent beaucoup plus l'été habituellement sont bien au rendez-vous, puisqu'il y a eu plus de 14 000 emplois à temps partiel dans l'économie québécoise. Par contre, c'est vrai que si on regarde nos sondages qu'on fait auprès des jeunes professionnels, donc vraiment là on est à peu près 15 à 35, ben c'est vrai qu'il y a maintenant des éléments qui prennent beaucoup plus de place qu'avant pour choisir un employeur. Et donc c'est vrai qu'il y a certainement avec la génération Z, mais aussi avec la génération qui les a précédés, un changement de paradigme par rapport à nos parents qui étaient dans un marché du travail beaucoup plus défavorable, où il y avait un taux de chômage beaucoup plus élevé.
0: Ouais, puis ça, faut le dire, faut souligner, tu sais, à un moment donné, tu trouvais un travail, tu le gardais et t'étais capable. T'avais pas le choix de faire avec les conditions dans lesquelles tu vivais ton professionnel, parce qu'il y en avait pas énormément des emplois, donc t'endurais. J'ose croire que c'est le bon mot selon les auditeurs puis les messages qu'on a reçus, mais on parle aussi de cette génération qui réussit à aller rebrasser les cartes au niveau de ce qui est possible ou pas en entreprise versus une génération qui encaissait justement. Elle est où l'équilibre là-dedans? Il est où l'équilibre?
1: Ben, c'est qu'on est passé en fait d'une situation d'équilibre à une situation de déséquilibre dans le marché du travail. Okay? Sur le marché du travail, c'est simple. Il y a des entreprises qui demandent, qui offrent de l'emploi, puis il y a des gens dans la population active qui veulent travailler et qui demandent des emplois. Historiquement, les entreprises avaient beaucoup moins d'emplois à offrir que la population active. Donc, on avait un déséquilibre et donc, il y avait une compétition que les employeurs menaient pour que les gens aient un travail et donc, les salaires avaient beaucoup plus de mal à progresser. Aujourd'hui, au Québec, malgré le contexte qui est quand même incertain, il y a quand même 110 000 emplois qui sont disponibles parce qu'on manque de monde. Et ça, ce déséquilibre qu'il y a, avec beaucoup moins de demandeurs d'emploi que les entreprises, eux, offrent d'emploi, ben, on est dans une situation, c'est ça la pénurie, et c'est ce qui fait que ça crée une pression à la hausse sur les salaires, et donc, par la bande, les jeunes qui doivent, eux, choisir un employeur vont beaucoup plus magasiner pour essayer d'avoir les meilleures conditions possibles parce que le marché du travail leur permet de le faire.
0: Mais Pierre, tu es PDG du regroupement des jeunes chambres de commerce du Québec. On est dans cette ère-là en ce moment au niveau professionnel, mais ça risque d'être un peu différent dans les prochaines années. On parle avec des économistes parfois aussi qui nous disent peut-être une petite crise financière ici et là, l'inflation, le coût de la vie, ça vient complexifier les choses. Puis peut-être qu'avec une façon ou des paradigmes actuels au niveau du marché du travail, il y en a qui vont frapper un mur dans les prochaines années.
1: Bien, c'est très probable. En fait, nous, à travers les sondages qu'on faisait, d'ailleurs, on fait des sondages tous les ans, mais il y a un moment, on a fait une série qui s'appelle « Travaillons ensemble ». On a fait 6 sondages en 3 ans auprès des moins de 35 ans. Puis on s'est aperçu qu'il y avait quelque chose d'assez frappant. C'est que 60% d'entre eux, à travers tous les sondages sur les 3 ans, priorisaient la conciliation travail-vie personnelle à leur carrière. Et donc, ça, c'est vraiment un immense changement.
0: 60%, tu as dit.
1: Oui, 60%, donc 6 sur 10. Donc, c'est quand même c'est quand même très important. Oui. Et ça change beaucoup de l'époque où les gens vraiment étaient beaucoup plus carriéristes, on va dire. Et ça se voit d'ailleurs dans les intentions aussi de devenir gestionnaire, donc de gérer aussi des humains. À travers les sondages qu'on a menés, c'est seulement 7% des moins de 35 ans qui ont un intérêt à gérer du personnel et donc éventuellement à faire avancer leur carrière de cette manière-là. Donc, c'est vrai qu'il y a quand même eu un gros changement au niveau du marché du travail avec les deux nouvelles générations. Par contre, on est dans une situation, comme je le dis, qui permet quelque part d'avoir cette latitude. Il faut savoir qu'actuellement, on a plus de monde qui sort, donc les baby boomers qui sortent du marché du travail, que de jeunes qui rentrent sur le marché du travail. Et ça, ça fait que ça va aggraver la pénurie de main-d'œuvre à peu près jusqu'à l'horizon 2035. En revanche, ce qui risque de se passer en 2035, c'est que là, on va passer de l'autre côté, puis ça va forcément se rééquilibrer parce qu'il y aura de moins en moins d'emplois offerts pour une population qui augmente dans le marché du travail. Et forcément, ben, les comportements aussi, donc des personnes qui cherchent des emplois, vont changer.
2: Puis j'ai l'impression qu'au cours des dernières années, peut-être des 2-3 dernières années, il y a quand même un mouvement qui se recrée à nouveau chez des jeunes de cette fibre entrepreneuriale-là. On peut le voir sur les réseaux sociaux ou autres. Est-ce que tu penses que ça va jouer aussi dans cette fameuse statistique-là, conciliation versus carrière?
1: Ben, c'est sûr, en fait. Lorsqu'il y a une guerre une guerre de salaire entre les compagnies parce qu'il manque de monde, forcément, ils n'ont pas le choix d'augmenter les salaires, les entreprises, pour attirer et pour garder leur monde. Ça, c'est une situation qui, historiquement, était vraiment inconnue parce que ça a toujours été l'inverse. Et plus il y a un confort salarial, conditions de travail, donc direct et indirect, moins les gens vont avoir un incitatif à entreprendre. Et ça explique pourquoi, sur les 30 dernières années, on a perdu 73 000 entrepreneurs dans la population active, alors que la population active a augmenté d'un million de personnes. Donc on est passé de 5,5% environ d'entrepreneurs il y a 30 ans dans la population, à seulement 2,5% d'entrepreneurs dans la population active. Donc c'est sûr qu'éventuellement, s'il y a un rééquilibrage parce que le marché du travail va moins bien, bah, les gens verront de nouveau l'entrepreneuriat comme une carrière à part entière et donc se lanceront davantage potentiellement. C'est ce que je souhaite aussi pour le marché du travail, parce qu'il ne faut pas oublier que plus on a de compagnies qui sont créées, plus on a d'innovation. Plus on a d'innovation, plus on a de productivité et donc plus on a de croissance qu'on peut redistribuer à tout le monde.
0: Si je te pose la question, selon ton expérience, selon les conversations que tu as eues dans ton travail, Pierre, est-ce qu'il y a des emplois qui ne fitent pas du tout, qui ne vont pas du tout avec cette façon de penser-là? Tu sais, les services d'urgence, ben, tu peux pas faire ton horaire comme tu veux. Tu as des horaires atypiques des fois. Il va falloir que tu sortes quand ça te tente pas, même si tu es avec ta famille. Je pense à des boîtes de ressources humaines, je pense à des boîtes de relations publiques, je pense à la politique, et là j'en oublie peut-être, mais est-ce qu'il n'y a pas des emplois qui ne fitent pas du tout avec cette façon de penser-là, le professionnel?
1: Possiblement, je ne veux pas généraliser. Je pense que la société est quand même bien faite. Là. Historiquement, il y a toujours eu, je dirais, de la demande d'emploi, peu importe le type d'emploi, parce qu'au final, c'est un choix personnel, généralement, les gens vont faire pour leur carrière. Ils ont cette responsabilité qui leur incombe de choisir justement ce qu'ils souhaitent faire dans la vie. Par contre, c'est évident que ce qu'il va falloir regarder, c'est que maintenant, ce que les gens souhaitent faire et les carrières qu'ils se créent ont tendance à changer, parce qu'on voit notamment avec l'arrivée de l'intelligence artificielle dans le marché du travail, que certains postes qui étaient très en demande ou vers lesquels on voulait former énormément de monde, bah, sont de moins en moins disponibles. Et on l'a vu d'ailleurs, c'est pour ça qu'il y a eu un rebond très important du chômage des jeunes, mais spécifiquement des jeunes diplômés universitaires qui rentraient sur le marché du travail, parce que les emplois pour lesquels ils ont été formés ont tendance à se raréfier, puisqu'ils ont été automatisés par l'intelligence artificielle. Donc là, forcément, ce qu'on va revoir plus globalement, c'est un rebrassage de cartes qui va amener la création de nouveaux emplois, mais aussi de nouveaux parcours académiques pour être capable de répondre aux besoins des entreprises.
0: Pierre, en terminant, on va utiliser encore une fois ton expertise par rapport à la conciliation à suivre dans les prochaines années. Qu'est-ce qu'un patron devrait faire? Qu'est-ce qu'un employé devrait faire pour réussir à se retrouver au centre de ces visions-là?
1: Ben, c'est sûr que nous, ce qu'on avait regardé dans nos sondages, les chiffres qui étaient les plus importants et les plus intéressants, c'était vraiment, oui, il y avait les conditions directes, donc le salaire qui jouait énormément. Il y avait aussi les conditions indirectes, donc par exemple les vacances, les assurances collectives, c'était très important. Mais quelque chose qui intéressait énormément vraiment les moins de 35 ans, c'était la formation. Okay. Et donc le fait de pouvoir avoir un employeur qui est ouvert à faire progresser nos compétences, soit celles qu'on a déjà, qu'on appelle les compétences dures, la hard skills, ou aussi les soft skills, aussi le côté technologique, même si on ne vient pas du milieu technologique, et d'ailleurs c'est intéressant puisqu'il y a beaucoup d'engouement avec l'IA aujourd'hui, ben, c'est des choses qui peuvent faire en sorte que forcément, ben, les gens vont avoir un intérêt prononcé à rejoindre une entreprise ou évidemment à y rester. Puis bien évidemment, l'autre chose qui était essentielle, c'était vraiment la place du télétravail. On était à peu près à 2,2 jours en moyenne de journée au bureau. Que cherchaient les gens pour qu'on avait sondé. Alors ça, c'était vraiment dans le secteur tertiaire. Mais quand même, la majorité du temps, si on fait la moyenne, c'était donc à la maison. Et ça joue pas mal, je vous dirais, sur l'attractivité des employeurs en ce moment.
0: Merci beaucoup, Pierre Graff.
1: Ça me fait plaisir. Au revoir.
0: Bonne fin de journée. Il est PDG du regroupement des jeunes chambres de commerce du Québec et commente souvent, en fait, plusieurs aspects économiques ici à Boulevard 101. C'est vraiment le fun de le suivre et de le recevoir. On va faire une courte pause de l'autre côté. Mathias, bulletin de nouvelles. On va aussi avoir notre ami Maxime Larouche qui vient faire son tour et que vous allez pouvoir aussi entendre dans le retour. Mais d'abord, peut-être sur la circulation, rappeler quelques points chauds.
2: Oui, surtout la 20 direction est, excusez-moi, c'est très difficile dans le secteur entre avenue Taniata, ça remonte jusqu'à la 73 présentement. Je sais pas s'il y a quelque chose qui s'est produit, incident, une panne ou
0: c'est
2: autre.
0: C'est sûr qu'il y a quelque chose.
2: Parce que c'est très difficile dans le secteur, ça l'est toujours, mais particulièrement maintenant. En direction ouest, c'est entre Taniata et Président Kennedy. Sur la rive nord maintenant, Henri IV, direction sud, très difficile. Entre Chemin Sainte-Foy et ça remonte jusqu'à Wilfrid Hamel actuellement. Capitale direction est, entre Pierre Bertrand et Neuvias, c'est au rouge aussi. Même chose pour leur ancienne direction sud pour accéder à Capitale.
0: Bon, on vous lâche pas, on reste en onde. On est là jusqu'à 14h ensuite. C'est l'équipe du retour qui s'installe. On passe retour étrange à la maison là avec vous. Si vous avez n'importe quelle information, 418-971-1021. Puis je vais vous dire une belle chose dans tout ça, c'est qu'on finit l'émission avec les sorties musicales. Puis notre passionné Larouche est là. Donc, on va s'asseoir tranquillement ensemble. Restez dans On en jase à Boulevard 101. Mathias Turcotte et moi-même, Pascal Cébé, qui vous accompagne.
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11: Très contente de lire certains textos qui disent « Les vacances pour moi, ça commence maintenant. Bonne semaine prochaine à tous les auditeurs. » C'est vrai qu'on est une gang puis on suit. Des vacances qui, j'espère, seront à la hauteur et surtout à la hauteur de la météo qu'on a. Aujourd'hui, c'est du soleil. On finit la journée avec un 24-25 degrés. Ça continue de monter. C'est ça qui est drôle. Habituellement, rendu à 13 heures, là, on va descendre tranquillement, pas vite. Mais bon, c'est encore une soirée. Vous allez ouvrir les fenêtres 15 degrés. Pas besoin d'air climatisé. On ouvre ça. Demain, samedi, 29 degrés ensoleillé. Dimanche, 28 degrés alternance soleil-nuage. Puis lundi, même scénario avec 27. Très heureuse d'être accompagnée de mon fidèle acolyte Mathias Turcotte, que j'adore, mais surtout quand tu suis l'actualité pour nous et que tu nous la digères.
12: Oui, puis je commence avec l'inauguration officielle du pont Gordie Howe de 6,4 milliards qui a présentement lieu du côté de l'Ontario. Ce pont-là qui va relier Windsor et Détroit, qui a fait beaucoup de bruit, beaucoup jasé au cours des dernières semaine, notamment parce que Donald Trump a décidé de mettre son pif dans tout ça. Initialement, une cérémonie était censée avoir lieu aujourd'hui. Le Canada et les États-Unis ensemble, étant donné que le pont relie les deux rives. Finalement, avec les menaces tarifaires de Donald Trump, on a décidé de faire « Hey, tu sais quoi? On va faire notre cérémonie d'ouverture tout seul. » C'est quand même nous autres qui l'a payé, ce pont-là. Fait qu'on va l'inaugurer seul. La cérémonie qui a toujours lieu, la famille de Gordie Howe qui était présente sur place. On avait invité, bien sûr, les invités à porter du rouge et du blanc pour souligner le caractère canadien de l'événement. Ce pont-là qui doit normalement ouvrir à la circulation automobile dès ce lundi. Tant qu'à être dans des tarifs et tout ça, vous soulignez quand même qu'une soixantaine de pays seront visés par de nouveaux droits de douane à partir d'aujourd'hui dans le Canada. Ces nouveaux tarifs de 10 % seront appliqués en utilisant la loi contre le travail forcé, donc pour empêcher des biens produits par le travail forcé d'être importés. Donc, on se trouve une excuse du côté de Donald Trump. Il faut quand même préciser, ce nouveau 10 %-là qui va être mis en place va remplacer un autre 10 %. Donc, avec cette mesure-là, nous, on n'a pas plus de tarifs douaniers à payer parce que Donald Trump avait mis en place des droits de douane temporaires de 150 jours il y a de cela 5 mois quand ces droits de douane avaient été invalidés. Mais là, ces droits de douane temporaires-là venaient à échéance aujourd'hui. On devrait donc trouver un moyen de maintenir le 10 % de droits de douane présents. Puis c'est celui-là qu'on a trouvé.
11: Oui, puis dans l'actualité, je veux juste rappeler qu'on a parlé à Elisa Cloutier, qui est journaliste d'enquête au Bureau d'enquête de Québecor, sur toutes les erreurs de la sur la personne qui ont été faites à travers les 5 dernières années dans le crime organisé ou encore dans les méfaits. Puis elle en a exposé un dans le Journal de Québec sur le coup de midi. Puis en fin de semaine, il y aura un dossier complet là-dessus. Écoute, Matt, ça donne des frissons dans le dos, là. 26 cas d'erreurs sur la personne en 5 ans, dont 8 morts.
12: Puis ça remet des questions, ça remet beaucoup en questionnement, le sentiment de sécurité qu'on ressent chez nous, de savoir que de plus en plus de crimes organisés, lorsqu'ils commettent des actes de violence envers des personnes en qui ils veulent donner des représailles, ben malheureusement, de plus en plus, ils se trompent sur la personne. Le service de police de la ville de Québec appelle à la vigilance en lien avec des fraudes téléphoniques. Des fraudeurs qui se font passer pour des représentants d'organismes comme des ministères, des institutions financières, des municipalités ou encore des services de police. On veut soutirer de l'argent ou des renseignements personnels aux victimes. On demande entre autres aux victimes de placer leur carte de débit ou de crédit dans des sacs, puis on va venir les sécuriser. Parce que ce qu'on leur fait à croire, c'est qui se sont fait frauder puis qu'on a besoin de sécuriser ces mêmes cartes-là. Du côté du service de police, on dit de faire attention puis qu'aucun agent de la paix va vous demander de placer des cartes dans des petits sacs Ziploc qu'on va venir ramasser.
11: Non, c'est quasiment vulgaire, tellement que c'est stupide comme façon de procéder. Il n'y a aucune... il n'y a rien de discret. C'est clairement une fraude. Puis ça en est tellement vulgaire que quelqu'un pourrait se faire prendre en direct parce que... Ils se diraient, les fraudeurs sont pas plus intelligents que ça. Ça doit... Mais tu sais, mettez jamais rien là-dedans. Puis on parlait avec Alex Laramie, notre collègue du matin, Nathan Meilleur et moi, cette semaine. Puis lui, il s'est prémuni des fameuses fraudes grand-père-grand-mère. Dans sa famille, ils ont un mot-code que eux seuls connaissent avec leurs grands-parents. Parce que si leurs grands-parents sont visés par des appels frauduleux ou des façons de faire, ils peuvent se dire « c'est quoi le mot de code? » Puis c'est sûr que le fraudeur l'a pas, là.
12: Les sommes impayées pour des soins à des patients explosent dans la capitale nationale. La facture qui s'élève présentement à 17,6 millions de dollars pour les établissements du CHU de Québec en facture impayée. Il y a de ça 2 ans, on était autour de 7,5 millions. Donc la somme qui a plus que doublé. Les étudiants internationaux qui sont en grande partie responsables de cette hausse. Malgré une obligation à se procurer une assurance privée, souvent ces dernières ont plusieurs lacunes. J'en profite pour vous souligner que le temps d'attente à l'urgence pour les personnes qui doivent être hospitalisées a grimpé d'une heure et demie en moyenne à pareil. Si on le compare à pareille date l'an dernier, c'est Le Devoir qui rapporte ça. La durée moyenne d'un séjour à l'urgence pour un patient qui doit être hospitalisé est maintenant de 23h36 minutes, alors que l'an dernier, on était plus autour de 22h. Donc, le temps d'attente, en général, dans nos urgences qui continuent d'exploser. La ville de Lévis a annoncé ce matin agrandir le périmètre de sécurité au quai Paquette et par le fait même la zone présentement fermée au public. Ce qu'on explique, c'est que le mur de soutènement du quai a atteint sa durée de vie utile en raison de détériorations liées aux conditions d'usage passées. C'est ce qu'affirme le rapport de la firme EXP. WestJet autorise ses passagers dont les vols sont prévus entre le 30 juin et le 4 juillet et le 4 août à modifier ou à les annuler leur vol et sans débourser de frais. Puis ça, c'est entre autres à cause des menaces de grève des agents de bord. On a voté à 99,4%. Ouais. La grève qui devrait débuter normalement le 2 août. Donc, si jamais vous avez des vols dans ces dates-là, sachez que vous pouvez les annuler sans frais.
11: Enfin, un service à la clientèle à la hauteur d'une entreprise privée, là, dans ce cas-ci, c'est pas toujours facile avec les compagnies aériennes. On veut pas se donner plus de jobs, mais je pense qu'ils s'en donnent plus pour payer moins pour la suite, puis on peut lever notre chapeau.
12: Pour éviter de rentrer dans un conflit judiciaire, oui. Comme ce qu'on avait vu avec, justement, entre autres, Air Canada, il y a de ça un an environ. Je termine avant de passer au sport. Les fermetures sur le pont de Québec qui se multiplient. Juste vous faire un petit portrait global de quand le pont de Québec va être fermé. Du dimanche 26 juillet jusqu'au vendredi 31 juillet, de 9h à 5h30, ça c'est des heures à chaque fois, le pont de Québec qui va être fermé. Même chose la semaine d'après, du 2 au 7 août, même chose du 9 au 14 août, et même chose du 16 au 21 août. Donc, sachez que le pont de Québec de nuit, là, ça va pas être vraiment accessible au cours du prochain mois. Au sport, vous soulignez que LeBron James a signé un contrat de 2 ans avec les 76ers de Philadelphie.
11: Pour combien?
12: 8 millions de dollars, ce qui semble pas tant que ça pour LeBron James, honnêtement. Ça, c'est beaucoup d'argent, là, mais pour un joueur comme LeBron James, c'est pas si pire que ça.
11: Mais là, il finit sa carrière, c'est peut-être ça?
12: Ben oui, il finit sa carrière, il a 42 ans, là, il s'en vient très, très vieux. Donc, va se diriger du côté de Philadelphie.
11: Ça vient très vieux.
12: Non, mais
11: dans
12: pour le monde du sport, oui, oui, on se comprend. Et vous soulignez qu'après une victoire hier, les Capitals qui font maintenant un triplé en fin de semaine à domicile, vendredi, samedi, dimanche, face à Down East.
11: Merci, Mathias. On finit la semaine avec un meilleur vocabulaire et surtout notre ami Max Larouche, parce que c'est lui toute l'équipe du retour aujourd'hui. Reste avec nous dans On en jase, il nous a préparé les sorties musicales de la semaine.
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9: On a fait un petit jeu de chaise musicale avec Max Larouche parce que tu vas nous présenter les nouveautés musicales de la semaine. Puis c'est le fun, là, je veux dire, il y a plein de gens qui sont dans leur voiture en ce moment. C'est le bordel dans certains secteurs là, sur les réseaux routiers. Matt nous faisait signe qu'il voulait encore nous donner malheureusement les endroits où c'est chaud, mais heureusement pour vous, qui vont peut-être faire en sorte de vous faire passer ailleurs.
10: Ben, pas trop de choix de faire un tour rapide parce que 20 directions est entre Taniata et la 73, très difficile actuellement. En direction ouest, entre Taniata et Président Kennedy, c'est au rouge aussi. On se transporte sur la rive nord maintenant. Il y a quand même un ralentissement qui commence à s'installer tranquillement, pas vite, pour l'accès au pont Pierre-Laporte, autant sur la 73 que sur Duplessis. On remonte un peu plus loin sur Henri IV, en direction sud, à hauteur de Charest. Quand même un bon ralentissement dans le secteur. On se transporte sur Capitaine maintenant, parce qu'en direction est, entre Pierre-Bertrand et Boulevard Neuviaz, c'est au ralenti. Et Laurentienne, direction sud, pour accéder à Capitale, un peu d'attente aussi. Quoi que ce soit d'autre, 418-971-1021 par texto.
9: Oui, puis Max Larouche, t'es l'équipe complète du retour aujourd'hui.
11: Oui, le vendredi, on part la fin de semaine, plus de bonheur, 14h, on tombe en mode musical pour le week-end. Et j'ai le bonheur de partir le week-end avec vous.
9: Oui, puis en plus, t'es tout feu, tout flamme. Puis peut-être que tu seras à la Nine Cassie ce soir, fait que pour les intéressés, pratiquez votre karaoké avec Max cet après-midi. Oui. On va avoir des super bons hits pour vous. Les gars, par exemple, je peux pas passer à côté de cette nouvelle-là. Hier, on l'a couvert avec Maître Samson, donc Maître Métal.
11: Ben oui, j'ai vu ça, qui était là. Je l'ai croisé au festival d'été, puis j'ai dit « Hey, il faudrait que tu reviennes faire ton tour en studio. » Puis là, j'ai vu que vous l'aviez invité hier.
9: Ben oui, c'est un avocat de la défense assez connu ici à Québec. Puis on l'a fait commenter l'histoire de la fillette tuée dans l'État de New York par probablement son père. Je dis ça parce que les accusations sont au-dessus de la tête de Luciano Fratolin. Il y a un enregistrement qui a exposé des failles importantes aujourd'hui dans le récit du père. Les policiers, assez rapidement, ont mis la main sur le père comme étant un potentiel accusé dans le dossier. Mais à peine quelques heures après la disparition de la jeune Mélina Fratolin, il y a eu les premières failles, puis c'est fascinant d'entendre ça. Donc, je vous rappelle, il est accusé de meurtre au deuxième degré, mais à ce moment-là, quand les policiers sont arrivés puis ils ont jasé avec Luciano Fratolin, ils leur ont demandé de pointer l'endroit où sa fille avait été supposément enlevée.
11: Parce que c'est sa version à lui, puis c'est la version qu'il garde en cours, de dire « Nous autres, on est arrêtés pour une pause pipi sur la route en retour de voyage. » Puis ma fille a été enlevée. Ça, c'est
9: exact.
11: Sa version.
9: Fait que là, il est accusé de meurtre au deuxième degré. Puis là, les policiers disent, ben parfait, mais si vous dites qu'elle a été enlevée, amenez-nous sur les lieux là, de l'enlèvement. Il n'était pas capable de les guider. Donc, il était un peu nébuleux. Il était mêlé. Donc, il n'était pas capable de dire où elle a été enlevée par supposément deux hommes à bord d'une camionnette blanche. Il y a eu de l'écoute, un enregistrement sonore qui a été fait. C'est une durée de 3 heures et ça a été présenté par la poursuite. Puis on entend l'accusé qui roule avec les deux enquêteurs. On est dans l'État de New York, sur l'autoroute 87. Puis là, on essaie de localiser là, ce fameux aire de repos là, où il aurait été avec sa fille et où elle aurait été enlevée le 19 juillet 2025. Puis là, il y a plusieurs allers-retours. Il est incapable de trouver le lieu. Il dit, j'ai des problèmes avec ma vision. À un certain point où les enquêteurs sont un peu perplexes devant les explications. Puis lui, il a conclu que bon, c'est un voyage d'une semaine avec sa fille aux États-Unis qui a été fait. Puis il s'était arrêté, comme tu as dit, pour aller se reposer un peu, faire pipi, puis c'est là où ça aurait mal viré. Ça commence à être particulier en cours, surtout avec ces enregistrements-là, et ça donne un petit peu plus de chair autour de l'os à la poursuite.
10: Puis ce qu'on se rend compte aussi, c'est que la version du père changeait de fur et à mesure que les policiers découvraient de nouvelles choses ou posaient différents questionnements. Peu à peu, la version changeait, ce qui a fait en sorte que ça allumait quelques lumières dans la tête des policiers. OK, c'est lui qui a signalé l'enlèvement, mais peut-être qu'au final, c'est lui le responsable
9: ben oui,
10: de tout ça.
9: Ajoutons à ça d'autres failles. On dit qu'il ne pouvait pas appeler les services d'urgence plus tôt. C'est ce qu'il disait, là, lui, l'accusé, parce que son téléphone était coincé entre le siège du conducteur et la console centrale. Inquiétez-vous pas que si mon enfant est enlevé, je me mets pas mal à crier, puis je cherche n'importe quel téléphone, puis s'il est coincé entre la console, le siège saute, là, même du haut de mes petits bras de poulet. Là. Mais tu sais, là, on est un peu gérant d'estrade de tout ça, mais je comprends les enquêteurs de se dire, ouais, le scénario, c'est un peu étrange. Donc, rapidement, le père a été accusé. Il y a plein de choses farfelues, mais un des enquêteurs dit, j'en ai vu des choses farfelues dans ma carrière, mais ça, c'est vraiment une série d'événements remarquables. Donc, on est dans le dossier, puis on va suivre ça toute la semaine prochaine aussi. Max!
11: Yes!
9: C'est l'heure! Les actualités, on met ça de côté. Le beau temps, on le répète. La circule, tu vas la faire dans les prochaines heures aussi. Mais côté sortie musicale, t'as une panoplie d'artistes ouais. très connus qui aujourd'hui ont sorti de la musique.
11: Ouais, puis on commence avec une surprise d'Avenged Sevenfold, un EP, quatre chansons qui nous ont été dévoilées. Et...
9: Oh, t'as l'air à douter.
11: Ben, c'est que le nouveau Avenged fait vraiment pas l'unanimité. Le dernier album, certains ont détesté, certains ont adoré. J'ai fait partie des deux gangs. Au début, j'ai comme été surpris, puis j'ai fait « qu'est-ce que c'est ça? » Puis là, des fois, qu'on connaît pas quelque chose... Mais je me suis habitué, puis moi, je l'ai aimé, le dernier album.
9: T'es sorti, en fait, de ce que tu connaissais
11: ouais.
9: d'Avenged Sevenfold.
11: Là, on est dans ce genre-là de son du dernier album avec l'EP extrait de la tune « Lights ».
9: C'est un peu psychédélique.
11: Ah, ouais, puis je vois la face de Mathias. Ben non, mais... si on va chercher un extrait de Statica, qui est la chanson titre de l'EP. Par texto. Si,
9: les gars s'amusent, pensez... on dirait. Là.
11: Oui, ils sont vraiment là-dedans. Pis c'est un son qui ressemble vraiment au son du dernier album.
10: Exactement.

0: Avenged était un de mes... Mais en fait, c'est encore un de mes groupes préférés. Pour moi, ils ont fait des albums fabuleux. Mais quand tu t'attaches à un groupe qui a un son distinct puis qui fait de la musique un peu plus qui brasse, qui a un son métal, puis qui change du tout au tout du jour au lendemain, c'est dur de s'ajuster autant que ça, mettons. Là.
1: Ouais, fait que non, en effet, c'est déjà, là, ça fait pas l'unanimité, cette EP surprise d'Avenged Sevenfold, Statica.
2: Une fille dont on entendait parler un peu dans les dernières années, puis après ça, il y a une année où ça a été l'artiste par excellence, tant appréciée qu'elle était rendue partout, Charlie XCX.
1: Qui a été... C'est une des grandes pop stars des dernières années.
2: Mais c'était... En tout cas, moi, j'aurais pas pu prévoir ça.
1: Puis c'est ça, ça a comme été l'album Brat là, qui l'a comme propulsé au sommet. Puis là, elle nous avait sorti il y a quelques mois une première toune rock qui était une vraie joke, là, qui est celle-là.

0: Quand je dis que c'est une joke, cette toune-là, quand c'est sorti, je riais, là. Là, elle nous arrive avec son album genre rock. Music, fashion, film. J'ai écouté l'album déjà deux fois. Il y a des catastrophes là-dessus. Il y en a quelques-unes. Mais il y a des tounes pas si pires aussi.
1: Ouais, mais ça donne pas le goût.
0: C'est comme un drôle de mélange pop, rock, électro.
1: Un peu de Katy Perry, ça.
0: T'sais, tu vois, on parlait d'Avenged qui s'amuse. Charlie XCX qui a voulu s'amuser aussi
1: oui,
0: en faisant un album rock. Puis...
2: Tu fais bien d'utiliser le terme pas si pire. Là,
0: généralement, que... c'est pas très bon.
2: Non, c'est
0: pas
2: bon.
0: Mais, regarde, si vous êtes curieux, vous pourrez aller faire un tour. Je vais aller dans du stock. Un band qui est passé nous voir tout récemment à Québec, qui a ouvert le Festival d'été de Québec avec Limp Bizkit. Puis, dans mon entrevue avec les gars de Cypress Hill, on a parlé de leur album qui s'en venait, qui sort aujourd'hui. Dios Bendiga.
1: Oh,
0: qui
1: est un espagnol.
0: Qui est un album 100% espagnol. Puis, ce que les gars me racontaient, c'est que. Eux autres, ils ont quand même une grosse communauté espagnole, puis ils leur promettaient depuis des années de faire ça, un album 100% espagnol, des tunes originales. C'est pas juste de la traduction de leurs tunes en espagnol. Vraiment un processus complet pour faire un album en espagnol, et ce qui sort, c'est ce qui sort aujourd'hui. Extrait de Estamos

l'album de Cypress Hill en espagnol, Dios Bendiga. Le meilleur album aujourd'hui, à mon goût personnel, qui sort, c'est celui de Mayday Parade, qui est un band pop-punk que j'aime beaucoup, qui sera du côté du Vans Warped Tour à Montréal. L'album Sugar, que j'attendais depuis un petit bout de temps. Extrait de Blame It on the Youth.

0: vraiment dans le son années 2000.
1: Vraiment.
0: 90-2000.
1: Si on reste un peu dans ce son-là, avec un band québécois qui sera du passage, de passage aussi du côté du Vans Warped Tour à Montréal, dans quoi à peu près un mois. Les gars de Sucker Punch, qui est un groupe montréalais, qui nous arrive avec un EP aujourd'hui. On avait entendu pas mal toutes les tunes là, de cet EP-là, notamment l'excellente Down For That. On reconnaît vraiment l'influence Simple Plan.

0: Ça, c'est ça. Oh, les gars Sucker Punch sont vraiment bons.
1: T'as comme pas le choix de bouger un peu la tête, j'ai l'impression, quand t'entends du beat comme ça.
0: J'aime beaucoup ce qu'ils font, puis comme je dis, il y a l'influence Simple Plan, mais c'est pas Simple Plan non plus. C'est pas un copier-coller, t'sais, j'aime beaucoup ce que les gars font. Hâte de les revoir du côté du Vans Warped Tour. On reste dans la programmation du Vans Warped Tour. Si je vous parle de 3OH3, est-ce que ça vous dit quelque chose?
2: C'est un vieux band des années 2000, un peu poppy, là.
0: Oui, c'est comme les intrus au Vans Warped Tour, qui est rock, qui est des fois metal. Mais les gars de 3OH3, c'est des gars qui ont toujours travaillé avec des pop stars, qui, exemple cette tune-là avec Katy Perry, mais qui ont toujours été bien inclus dans le monde du rock aussi.
2: Ouais, c'est ça que j'avais en tête.
0: Bref, il y a une nouveauté, un troisième récent single pour la gang de 3OH3, qui est très dur à dire comme nom de band.
2: Ils l'écrivent pour que ça soit dur à dire.
0: Ouais, non, c'est ça. Nouveauté donc du nom de My Friends.

0: sais pas c'est quoi le trip là de.
1: Ouais, ben c'est de. Je pense que c'est un peu dans la nostalgie de.
2: C'est moi où ça va détonner un peu au Vans Warped
1: Tour. Oui, vraiment.
2: Ça...
1: il détonne. Oh, mon Dieu. J'ai comparé un peu à la gang de Cypress Hill. Tu sais que des fois, Cypress Hill, t'es voix dans des festivals métal, que ça n'a aucun rapport, mais que tout le monde est content pareil. Fait que j'ai hâte de voir en effet leur set au Vans Warped Tour. Martin Garrix et U2. Une collaboration que je n'attendais pas aujourd'hui. Tune du nom de Fireflies.
0: Ils ont envoyé gratuitement sur mon cellulaire.
1: Je sais pas. Check donc s'ils l'ont téléchargé.
0: Pour fâcher la moitié du monde.

0: mamma mia.
1: Let's go.
0: Ah non, faut fermer son micro.
2: Il y a le contrôle de la console.
0: Il se prend pour Martin Garrix en arrière de la console.
3: Martin Garrix, c'est U2 avec Fireflies.
0: Oh. Et parlant de Martin Garrix, une petite parenthèse, je voyais dans l'actualité aujourd'hui que pendant son spectacle au FEC, il avait trippé sur la production vidéo qui était faite par la gang qui est engagée par le FEC. Puis il avait dit « Oui, moi j'embarque là-dedans, vous allez pouvoir me filmer, mais je veux que ça soit unique. » Puis c'est pour ça qu'on avait un drone qui est allé le rejoindre directement sur scène puis avec lequel il a joué puis qui a donné les images qui font le tour du monde.
2: Puis ils font le tour du monde. J'ai vu plusieurs posts de beaucoup de pages américaines avec titré « Est-ce qu'on a la meilleure prise de drone de l'histoire de la musique? » Ah ouais, mais ouais. La prise de vue est exceptionnelle.
3: Ah, c'était malade. Ah, puis tu voyais que Martin Garrix avait trippé avec les 12 stories qu'il a mis. Tu sais, le gars, dans la même semaine, il a fait Tomorrowland, qui est le plus gros festival EDM au monde. Puis il a l'air d'avoir plus trippé sur le FEC.
2: Il a mis plus de posts Instagram et de stories sur le FEC que sur Tomorrowland.
3: Je termine avec une nouveauté qui est peut-être une découverte pour vous. Puis c'est un artiste que j'aime beaucoup qui s'appelle Ryan Oakes en collaboration avec un band que j'aime beaucoup du nom de Set It Off. La nouveauté qui s'appelle Lights Out, je trouve que c'est un style qu'on n'entend pas nécessairement beaucoup, mais personnellement, tout ce qui est dans ce style-là, j'adore ça.

0: Ça me fait penser un peu, puis parallèle n'est pas parfait, là, mais Falling in Reverse.
1: Ben, on est là-dedans, oui.
0: Oui, vraiment.
1: Tout ce qui est rap, qui va des fois aller tirer un peu sur le métal, puis là, là, c'est une des mollos, mettons, là. Mais en général, tu sais, Set It Off, ça peut brasser pas mal plus que ça. Puis Ryan Hose, qui est un artiste que j'aime beaucoup, fait que la collaboration entre les deux, j'aime bien.
2: Salutations au drummer. En tout cas, il fait bien sa job dans le band. On l'entend beaucoup.
1: Oui, ça, c'est sûr.
2: Place. Hey, merci, Max. C'était un plaisir de t'avoir dans On en jase pour finir cette semaine-là. Puis finir également ce midi-là. Parce que toi, t'embarques seul, en solo, tel Martin Garrix derrière sa console. Tu vas faire triper le monde de Québec.
1: Québec City!
2: Fait que moi, je...
1: Put your hands up! Put your hands up!
2: Moi, je débarrasse dans le studio pour vous laisser avec Max et je n'ai pas d'assurance que ça se passera bien. J'ai juste une assurance que vous allez avoir du fun. Par contre, c'est un électron libre. Fait qu'amusez-vous avec Max. Je vous souhaite une excellente journée, une excellente aussi fin de semaine. C'est tout ce que vous méritez. Merci beaucoup, Matt, d'avoir été avec moi.
0: Hey, ça fait plaisir. Passer une très belle fin de semaine. On se parle lundi.
2: Oui, lundi sans faute, où on se redresse. Oh. Hey, salut tout le monde.
1: On revient dans quelques minutes. Avec le boulevard du rock du vendredi, put your hands up!

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0: Oh que oui! On s'installe ensemble pour les quatre prochaines heures dans le boulevard du rock à boulevard 102.1. On lance la fin de semaine musicale sur nos ondes et on fait ça sous le soleil. 24 degrés à Québec, ressenti 28. Il y en a peut-être qui ont les deux pieds dans la piscine. Vous êtes chanceux. Il y en a peut-être qui travaillent à chaleur aussi. Au niveau de la construction, ben c'est on est dans les semaines de congé, les vacances de la construction. Fait que si vous êtes des travailleurs de la construction en congé et que vous nous écoutez, ben je prends le temps de vous saluer. Puis si vous êtes des travailleurs, peu importe le domaine en ce moment et que vous faites aussi le choix de nous écouter, ben je vous salue aussi. Fait que c'est ça. Aujourd'hui, belle journée, 26 degrés, c'est le maximum qui est presque atteint. Demain samedi, hey, méchante belle journée, 29 degrés ensoleillés, dimanche 28, alternance soleil-nuage. Lundi, 27 avec de la pluie. 27 avec du soleil pour lundi. C'est après ça qu'on pourrait avoir une semaine un petit peu plus pluvieuse. Mais on traversera le pont quand on sera rendu à la rivière, comme j'aime bien dire et comme Audrey Pinchot aime dire parce que, évidemment, qu'elle prend exemple sur moi. Sur la route, la 20 direction ouest, c'est au ralenti, comme pas mal tout le temps, entre route du président Kennedy et Taniata. 20 est vers Taniata, là, solide ralentissement à partir de la hauteur de la 73, je vous dirais. Capitale Est, petit problème, hauteur Robert Bourassa. Capitale Ouest, au rouge, hauteur Laurentienne. Laurentienne Sud, entre Le Bourgneuf et Capitale aussi, un ralentissement. Pour ce qui est de l'accès au pont Pierre-Laporte, direction sud, par Duplessis, il semble y avoir un petit ralentissement aussi. S'il y a quoi que ce soit sur les routes, si vous voulez m'offrir vos salutations, si vous voulez que je vous salue, c'est toujours un plaisir. 418-971-1021 par texto. On lance ça immédiatement en musique. Le boulevard du rock, Cage the Elephant, avec Come a Little Closer, ça s'en vient. J'ai du Green Day aussi pour vous, avec une des très solides du band. Holiday, Harvey Danger, les Foo Fighters et tout de suite Eddie Vedder, Brother the Cloud, à Boulevard 102.1, Max Larouche dans le Boulevard du Rock pour les quatre prochaines heures.

0: Il y a sûrement des fans de tennis à l'écoute. Je ne sais pas si certains ont prévu la fin de semaine prochaine se rendre du côté de Montréal pour assister à des parties de l'Omnium Banque Nationale. On vient d'avoir non pas une, mais deux mauvaises nouvelles. Puis certains diront qu'il fallait peut-être s'y attendre. Là. C'est quelque chose quand même de commun dans le tennis d'avoir des joueurs importants qui ne participent pas à certains tournois pour se reposer, pour soigner des petites blessures. Puis malheureusement, souvent, ben, on l'apprend un petit peu à la dernière minute. Et là, ben on vient tout juste d'apprendre que Yannick Sinner, qui est le numéro un mondial, ne sera pas du tournoi de l'Omnium Banque Nationale de Montréal. Et même chose pour Novak Djokovic. Donc Yannick Sinner, Novak Djokovic ne seront pas de l'Omnium Banque National, ce qui vient pas mal ouvrir la porte à Félix Auger-Aliassime, qui lui devrait évidemment participer au tournoi. Et il devient la deuxième tête de série de l'Omnium Banque Nationale, donc devrait faire un bon bout de chemin en toute logique, Félix Auger-Aliassime. Ce sera à suivre le week-end prochain. Mais Yannick Sinner et Novak Djokovic, au grand malheur de certains fans de tennis, n'y seront pas. Au retour de la pause dans le boulevard du rock, ce que j'ai pour vous, les Black Crowes avec Hard to Handle, The Five Finger Death Punch sera là aussi. J'ai du Nirvana, j'ai du Radiohead et j'ai un des plus grands One Hit Wonder de tous les temps, Popular de Nada Surf.
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0: C'est 25 degrés à Québec, 29 au ressenti. On va rester dans ces températures-là pas mal toute la journée avant que ça descende ce soir et cette nuit. À 15, demain, c'est 29 degrés, gros soleil. Et dimanche, avec du soleil aussi, 28 degrés. Méchant beau week-end.
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0: Ben non, c'est Max Larouche avec vous jusqu'à 18h. On part la fin de semaine ensemble dans le boulevard du Rock à boulevard 102.1. Il fait beau, il fait chaud un petit peu plus tard. Je vous gâte avec un 5 à 7 pour 4 personnes incluant des consommations pour la cour arrière de Lévis, ce qui fit parfaitement avec du beau temps. Savez-vous ce qui fit aussi très très bien avec du beau temps? Du Sublime. Retour en 97 dans les prochaines minutes avec Santeria. J'ai Pepper Roach aussi. On retourne plus de 20 ans en arrière avec Scars. Et en relativement nouveauté, Somber avec Undressed. Ça s'en vient aussi à Boulevard 101. Puis ce qui est intéressant, d'autant plus avec ces trois bands ou artistes-là, c'est que on les a vus ou on pourra les voir au Québec cet été. Papa Roach, qui était notamment de passage il y a quelques semaines du côté de Trois-Rivières, sera de retour au Festival dans une semaine et des poussières. Somber sera à Québec en septembre au Festival Phono. Avant ça, sera de passage à Oshiaga le week-end prochain. Et Sublime sera du côté du Vans Warped Tour à Montréal. On est gâtés en tabarouette en termes de festival au Québec. Puis ce que je viens de vous donner comme paquet d'informations le prouve. Sublime, Papa Roach, Somber, au retour de la pause.
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0: Oh que oui, parce qu'on lance déjà le week-end à Boulevard 102.1, 14h52 minutes. Et on fait ça sous le soleil. Mettons que Sublime avec Centeria, ça fitait pas mal dans les dernières minutes sous le soleil et une température très agréable de 25 degrés, 29 au ressenti. Je sais qu'il y a pas mal de monde dans le coin du port de Québec avec le grand rendez-vous naval que dans ce coin-là va avoir du monde en ville en fin de semaine. Fait que c'est pas parce que le festival d'été de Québec est terminé qu'il y aura plus de monde dans le centre-ville de Québec et aux alentours. Bien au contraire. Puis d'après moi, les terrasses doivent déjà être remplies. Puis ça va continuer évidemment de se remplir au fil des heures où les gens vont terminer de travailler pour se lancer dans le week-end. Je regarde les routes. Il y a déjà des gens vraisemblablement qui se lancent dans le week-end, notamment un peu d'attente pour l'accès au pont Pierre-Laporte, direction sud. Capitale-Est, petit problème, hauteur Robert-Bourassa. La 20 Ouest, ben ça c'est juste rendu à la normale. Là. Au rouge, entre route du président Kennedy et Taniata. S'il y a quoi que ce soit, 418-971-1021 par texto. Au retour, ben, on continue avec la solide musique. Dans le boulevard du rock, les Goo Goo Dolls seront là, non pas avec Iris, mais avec un autre des gros hits du band Slide. Rise Against avec Talking to Ourselves, j'ai Imagine Dragons. Weezer, parlant de tunes qui font été. Island in the Sun est dur à battre. Et Stain sera là aussi. 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

OK, oui, 15h13 minutes. Le boulevard du Rock est déjà lancé, oui. On reçoit des fois des questions par texto. C'est que le vendredi, dès 14h, on décide de lancer le week-end déjà en musique. Parce que le week-end à Boulevard 102.1, ben on arrête de parler un petit peu et on laisse la bonne musique parler à notre place. Et la musique va parler beaucoup dans les différents festivals du Québec dans les prochaines semaines, notamment le week-end prochain est un de mes préférés de l'année. Puis en même temps, tu sais, c'est rendu compte qu'on a tellement de festivals que ça laisse place beaucoup à des dilemmes, là. Personnellement, chaque année, ça tombe en même temps, là, Oceaga et le festival du côté de Lévis. Oceaga à Montréal, festival à Lévis. Souvent, je trouve une façon de faire les deux, le début du festival, puis après ça, je m'en vais du côté d'Oceaga. Mais les amateurs de rock qui vont quand même être bien servis là, dans ces deux festivals-là au cours du week-end prochain, en fait. Là, tu sais, tu regardes juste les têtes d'affiche du côté du festival. Il y a une soirée avec Papa Roach, il y a une soirée avec The Offspring. Angine de poitrine sera là d'ailleurs aussi la soirée de The Offspring. À Oceaga, il y a une des trois têtes d'affiche de la scène principale qui est 21 Pilots, qui peut bien entrer évidemment dans le rock. Puis d'ailleurs, les 21 Pilots en show, c'est toujours du solide. Mais quand tu regardes les programmations un petit peu plus en profondeur au festival vendredi avant Papa Roach, un show qui va être unique, Groovy Aardvark et Grimmskunk ensemble, deux légendaires groupes rock québécois qui vont offrir un spectacle de 90 minutes unique, jamais vu. Le dimanche, entre Angine de poitrine et The Offspring, les vulgaires machins, je veux dire qui vieillissent comme du bon vin, le vieux stock est bon, le nouveau aussi. Le samedi, avant Cain et Jeff Posé, il y a Caravane qui est en tournée d'adieu aussi. Je vous invite à pas manquer ça. Du côté d'Oceaga, on retrouve le show, selon moi, qu'il faudra pas manquer ce week-end-là. Il va y en avoir des bons, évidemment, des shows à Oceaga, mais j'ai l'impression que au bout des trois jours de festival, ça se peut que je sorte de là en disant Turnstile le samedi 20h35, c'était le show du festival. Je serais vraiment pas surpris de vous dire ça lundi prochain. Puis ce qui est cool, c'est que juste avant Turnstile, sur la scène juste à côté, ben on va pouvoir entendre le groupe Franz Ferdinand avec son méga hit Take Me Out. Fait que ça aussi, c'est à ne pas manquer. Puis je vous l'offre, le hit de Franz Ferdinand Take Me Out dans les prochaines minutes. Tout juste avant, les Red Hot Chili Peppers avec Scar Tissue à Boulevard.

0: pourrez entendre cette chanson-là en live du côté du Parc Jean-Drapeau à Montréal dans une semaine et un jour du côté du festival Oceaga, tout juste avant le show de Turnstile, qui, selon moi, sera possiblement le meilleur du festival au grand complet. Dans les prochaines minutes, on s'offre une toune que Mike Shinoda de Linkin Park nous avait sortie au moment où, de ce qu'on comprend des timings, il était en train de préparer le retour de Linkin Park avec Emily Armstrong. Puis cette toune-là était sortie, puis on se disait « Hey, ça peut sonner comme du Linkin Park Already Over ». Puis là, on se dit, OK, ben là, c'est comme ça un peu que se réinvente Mike Shinoda en faisant du stock solo qui peut sonner un peu comme du Linkin Park. Puis finalement, ben, dans notre dos, pendant qu'il nous sortait ça comme écran de fumée, ben, il nous préparait le grand et très, très, très réussi retour de Linkin Park. J'ai aussi AFI pour vous avec Miss Murder, Matrix sera là avec A Breathing Underwater, The President of the United States of America, ça mène aussi avec Lump et Blink 182. Parlant de retour, c'est ce qui avait été la première toune lancée par Blink 182 avec le retour de Tom Edging. Ça s'en vient.
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0: 24 degrés à Québec, 28 au ressenti. C'est assez dégagé. Ça va le rester pour le restant de la journée. Ce soir et cette nuit, 15 degrés, quelques nuages. Demain, gros soleil, 29 degrés au thermomètre toute une journée pour un samedi. Et dimanche, 28 degrés, alternance soleil-nuages. En fait, c'est juste un beau week-end.
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2: Il fait beau, il fait chaud à Québec. Le week-end qui s'amorce de merveilleuse façon, puis ça va rester beau tout au long du week-end. C'est la beauté de la chose avec des températures de 29 demain, 28 dimanche. Puis après ça, ça reste super beau avec du gros soleil lundi, mardi, respectivement 29 et 27. Fait que si on inclut aujourd'hui, là, c'est une séquence de 5 très, très belles journées. Puis, pour profiter de ce beau temps-là, je vous invite notamment à aller faire un petit tour du côté de la cour arrière de Lévis. Puis, dans la prochaine heure, je vous dirais, je vais avoir un 5 à 7 pour 4 personnes, incluant des consommations à la cour arrière de Lévis, à vous faire tirer. Fait que gardez le 88-971-1021 texto, pas trop loin. Je fais ça dans la prochaine heure. En attendant, ben on continue de lancer le week-end avec la bonne musique rock. Retour en 2001. Les Strokes, Last Night, ça s'en vient. Shinedown s'en vient aussi avec Monster et The Offspring, ce qu'on a dans quelques jours du côté de Lévis au festival. Retour en 94 avec Self-Esteem.
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0: Oh que oui, 16h01 dans le boulevard du Rock à boulevard 102.1. On lance le week-end ensemble jusqu'à 16h, jusqu'à 18h, pardon. Après ça, c'est Dan Caron qui s'installe pour le garage à Dan. Là, je me dis, il est 16h. Il y a plein de monde qui vient peut-être d'embarquer dans son char, qui vient tout juste de finir de travailler. Puis il va faire beau en fin de semaine, il va faire beau en masse d'ici à la fin de l'été. Pourquoi pas vous gâter? 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D'ailleurs, ce qui s'en vient dans les prochaines dans le boulevard du rock, Buck Cherry, Les Killers, Coldplay, mon Machine Gun Kelly, qu'on appelle maintenant tout simplement MGK. Il sera là avec My Ex's The Best Friend et Matt Mason avec une toune que j'aime beaucoup, Hallucinogenics.
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Les Black Keys, Cold on the Ceiling, dans le boulevard du Rock à boulevard 102.1. On lance le week-end et sur les routes, on lance le week-end aussi, j'ai envie de vous dire. On est dans le gros de l'heure de pointe à 16h22. De grosses complications là par endroits, notamment 20 ouest, hauteur de l'avenue Taniata, dans le contresens, nous dit-on. La voie qui est barrée en raison d'un accident, ça vient causer des problèmes. Puis en fait, je regarde la 20 carrément, là, direction ouest, entre route du président Kennedy et Taniata, ça a l'air d'être un pas pire parking. Puis direction est aussi, à peu près entre la 73 et Taniata. Si c'est pas un parking, c'est pas loin de ça non plus. De l'attente aussi pour le pont Pierre-Laporte en direction sud. À part ça, Capitale-Est, bon ralentissement quand même, hauteur Robert Bourassa. Capitale-Ouest, c'est pas si mal. Des petits ralentissements dans le coin d'Henri Bourassa, dans le coin de Laurentienne aussi. S'il y a quoi que ce soit, si vous avez plus de détails, 88-971-1021 par texto. Félicitations à Gabriel Simard qui gagne son 5 à 7 du côté de la cour arrière de Lévis. 5 à 7 pour 4 personnes incluant des consommations. Vous avez été nombreux à écrire au 88-971-1021. Dans les prochaines minutes, on a un band qu'on a vu mettre le feu aux plaines d'Abraham il y a quelques jours à peine lors du Festival d'été de Québec. Puis un band qu'on aimerait beaucoup, beaucoup revoir au FEC prochainement. Le band qui est passé, c'était il y a une semaine, jour pour jour. Muse, je vous offre la nouveauté Be With You. Et tout de suite, le groupe qu'on rêve de revoir sur les plaines, si je vous parle d'un show qui a été, semble-t-il, mémorable, je dis semble-t-il parce que j'étais pas là, m'en ai fait parler beaucoup, Linkin Park, Sous la pluie. Il y a plusieurs années déjà, avec l'ancienne mouture, avec Chester. L'année prochaine, il me semble, ce serait pas pire. Linkin Park avec Emily Armstrong, tout ça. On s'offre la toune qui a été la toune du grand retour de Linkin Park avec Emily. The Emptiness Machine.

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2: 25 degrés à Québec, 29 au ressenti. Je vous souhaite un excellent début de week-end. Il sera fabuleux avec 29 degrés demain, gros soleil. Dimanche, 28, gros soleil. Ça va même s'étirer le beau temps lundi, mardi avec respectivement 29 et 27. Puis encore une fois, ben vous avez compris la formule, gros soleil. Dans les prochaines minutes, un peu de dad rock. Retour en 99 avec Creed et Higher. J'ai talk pour vous avec l'excellente nouveauté Time Machine, mais talk est comme en sandwich entre deux bons classiques des années 90. Our Lady Peace sera là aussi avec Superman's Dead dans le boulevard du rock avec Max Larouche jusqu'à 18h.
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Un classique de rock de papa, de rock dad, de dad rock, pardon, inverser les mots. Creed avec Higher à Boulevard 102.1. On tombe dans une... Je dis on tombe. On vient de finir le FEC aussi, qui est une pas pire séquence, le Festival d'été de Québec. Mais là, dans les prochaines semaines, on reste, devrais-je dire, dans une bonne séquence de festival. Ce qui s'en vient notamment le week-end prochain, le Festival à Lévis. Après ça, il y a en même temps Oshiaga du côté de Montréal. Le week-end d'après, il y a notamment Cigale ici à Québec. Puis je pense que c'est l'autre week-end d'après qui a le festival Lasso du côté de Montréal, avec notamment pour la tête d'affiche du deuxième soir, Mumford & Sons, que j'ai bien hâte de voir. On va entendre Here dans les prochaines minutes. D'ici là, Youngblood sera là avec Zombie, mais tout de suite, un band que j'aime beaucoup, Panic at the Disco, avec un des gros hits, I Write Sins, notre Tragedies à Boulevard.

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1: 7 heures ben pile dans le boulevard du Rock à Boulevard. Encore une heure à passer ensemble avant que Dan Caron s'installe pour le garage à Dan. Salutations aux pauvres automobilistes qui sont pognés dans le trafic sur la rive sud. Ça a l'air d'être un bon parking en ce moment sur la 20 direction ouest entre avant même route du président Kennedy et Taniata. 20 est, même affaire, très, très, très au ralenti vers Taniata à partir de la 73. L'accès au pont La Porte direction sud, des petits problèmes, mais rien de catastrophique. Même chose dans les deux directions par bout sur la capitale. Là, un petit peu de rouge, mais c'est vraiment pas catastrophique. 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Parlant de musique, dans les prochaines, Fall Out Boy s'amène avec Hold Me Like a Grudge. Better Than Ezra sera là aussi, les Lemonheads, du bon vieux Nirvana, All Apologies, et la magnifique voix du regretté Chris Cornell avec Soundgarden et Black Hole Sun, ça s'en vient.
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2: Vous écoutez le boulevard du rock à boulevard 102.1. Je renvoie une dose de salutations aux pauvres automobilistes qui sont pognés sur la 20, sur la rive sud, vers Taniata, là, dans les deux directions. Vraiment pas facile. Petite pensée pour vous. On continue de vous accompagner en musique. Les Foo Fighters s'amènent avec Learn to Fly dans les prochaines. Mais tout de suite, dans la catégorie tunes d'été là, qui mettent immédiatement un sourire dans la face, qui me donne une dose d'énergie, Lit avec My Own Worst Enemy. J'ai ça pour vous, drette là, à Boulevard 102.1.

0: Les Foo Fighters avec Learn to Fly dans le boulevard du rock. Ce qui s'en vient, Tallback Man, She's So High, Cake Scola aussi. Smash Mouth va mettre du soleil encore plus dans notre journée avec Walking on the Sun. Kings of Leon s'en vient aussi. Et R.E.M. avec un gros classique, Losing My Religion. Vous écoutez le boulevard du rock jusqu'à 18h.
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1: Dan Caron est arrivé à la station. Il est prêt à vous offrir tout un garage à Dan ce soir dès 18h. En attendant, on continue de préparer le terrain avec un band qui était hier du côté de la Mauricie. Three Days Grace, Kill Me Fast. C'est dans vos oreilles dans les prochaines. Mais tout de suite, un gros, gros hit de Nickelback. Le band canadien retour en 2001 avec How You Remind Me à Boulevard. 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

0: Kill Me Fast de Three Days Grace. Et là, j'ai pas le choix de me rectifier. J'ai reçu des plaintes au 88-971-1021. J'ai dit qu'il était en Mauricie hier, Three Days Grace. Nicolet, c'est l'autre bord de la rivière. Fait que c'est dans le centre du Québec et non pas en Mauricie. Toutes mes excuses pour cette erreur. Puis c'est comme ça qu'on va se laisser. Je vais laisser le micro à quelqu'un qui en fait pas d'erreur. Le grand Dan Caron s'en vient dans les prochaines minutes. Nous, on se retrouve lundi. En attendant, profitez du week-end à Boulevard avec le Rock and Chill, les Colosses du Rock, le Boulevard du Rock aussi. Bon week-end.
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44: Ouais, ben, ça faisait quand même un bail que j'avais pas ouvert la fin de semaine et ouvert le garage du vendredi soir à Boulevard. C'est vrai que je suis parti quand même un bon bout de temps pour un long, long tour de machine. Je vous reparlerai de ça. Bon début de week-end, bonnes vacances de la construction. On est dans la première fin de semaine, ben, en fait la deuxième de la première semaine des vacances de la construction. J'espère que ça va bien pour vous autres, qu'on va avoir du beau temps. En tout cas, en fin de semaine, c'est vraiment pas un enjeu. Les températures vont être très belles à Québec. Nous autres, on part pour les deux prochaines heures avec ce qu'on a d'habitude dans le garage. On va introniser un artiste dans notre temple de la renommée à 19h30. J'ai les tunes jukebox et le meilleur rock des années 70 jusqu'à 2000. On va vous jouer ça dans les prochaines deux heures ici à Boulevard 102.1. Pink Floyd, Moist, Three Doors Down. Et pour ouvrir un extrait de l'album Rumours, Fleetwood Mac, voici Dreams à Boulevard 102.1 dans le garage.

plan pour me retrouver. Ça fait presque un mois que j'étais pas là, mais c'est ça la joie d'être... le bonheur d'être travailleur autonome sur la route et pouvoir travailler d'à peu près n'importe où. Voici Moist dans le garage.

0: rappelle, ça jouait dans mon garage en 1980. Cette toune-là, ça jouait souvent à part de ça. Pink Floyd, Another Brick in the Wall, dans le garage à Dan. Je vous souhaite un bon vendredi soir. Merci de partir la fin de semaine avec nous autres. Je vais prendre quelques secondes pour saluer les auditeurs qui sont souvent, presque toujours, à l'écoute du garage le vendredi soir. Il y a Jean-Daniel qui m'a texté tantôt, Nadine, Eric, également Sylviane, Pierre. Je ne sais pas si j'en oublie, mais en tout cas, si je vous oublie, je pense à vous autres quand même. 418-971-1021. C'est le texto de Boulevard 102.1. Dans la prochaine demi-heure, Muse, j'ai vu les critiques de Muse au fait que ça a été vraiment très positif. Il n'y a pas grand monde qui est sorti, semble-t-il, des plaines ce soir-là en se disant « Ouais, c'était pas diable, c'était vraiment un show, comme tout le temps. » Moi, je l'avais dit, là, j'ai vu trois fois Muse à vie. C'est des musiciens extraordinaires et en show. Peu importe ce soit à l'extérieur ou en aréna, sont vraiment très bons. On va écouter « Time is Running Out 2003 avec Muse tantôt. Juste avant ça, j'ai les Doors, Guns N' Roses, Linkin Park et on va ouvrir avec une toune de U2, toune Jukebox.
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0: On a toujours un peu de monnaie disponible pour glisser ça dans le jukebox et se taper une toune jukebox dans le garage. On va aller sur un album de 1987 avec U2. Mais d'abord vous dire que c'est l'année des 50 ans du band de 2026. Il y a deux semaines, ils ont sorti une toune qui sera, semble-t-il, le premier extrait de leur nouvel album. La toune s'appelle Street of Dreams. Donc, selon les sources proches du band, ça va être le premier extrait officiel du nouvel album de U2. Je vous le disais, on s'en va en 87. À mon avis, le meilleur album à vie du band de Joshua Tree nous propose With or Without You. C'est U2, Toon Jukebox, dans mon garage à Boulevard 102.1.

Hey, bon vendredi soir, vous êtes à Boulevard 102.1, blvd.fm, c'est notre site web et l'application. Ça vous prend ça si vous partez en vacances pour avoir notre radio partout où vous irez. Il y avait encore un enjeu, circulation sur la rive sud, sur la 20. C'était compliqué pas mal entre la route du président Kennedy et Taniata. Ça s'est pas mal résorbé. C'est en direction ouest. Là, maintenant, c'est plus chemin des îles jusqu'à Taniata. Sinon, ça va très, très bien. Les ponts, je regarde ça. Aucun problème. Pont de Québec, pont La Porte. Et même chose du côté du réseau routier sur la rive nord. La 40, Charest, Henri IV, c'est au vert, c'est parfait. On est content. Va falloir que je lise une des biographies de Jim Morrison pour comprendre ce personnage complexe, tourmenté, qu'il était mortellement jeune. On s'en va sur Morrison Hotel avec les Doors. Rose.

0: peux pas faire autrement que de relier cette chanson-là sur un film culte de la décennie 80, 1985, le film The Breakfast Club. Ça, c'est un hit radio absolument phénoménal qu'on vient de vous passer dans le garage à Dan. Quelle bonne toune de Simple Minds. Le fait qu'est derrière nous, là, on se tourne vers Oceaga. Ça, c'est le week-end prochain. Il y a Festivant qui s'en vient aussi. Donc, l'été est loin d'être terminé côté spectacle. D'ailleurs, en fin de semaine, on va vous gâter. Colosse et moi, on va voir des billets pour la journée de vendredi d'Oceaga la semaine prochaine. Donc, restez à l'écoute du Boulevard du Rock demain. Je vais être entre 10 et 15. Colosse, même chose pour dimanche, toujours entre 10h et 15h. Sinon, en fin de semaine, à Québec, il y a les fêtes de la famille du côté de Saint-Émile avec des bons shows. L'entrée est gratuite. Donc, en plus, il fait beau, là. C'est vraiment le fun. Même chose du côté du port de Québec. C'est le rendez-vous naval de Québec. Si vous tripez sur les gros bateaux de guerre et autres, ben allez faire un tour dans ce coin-là. C'est toujours le fun d'aller se payer une petite visite dans le vieux. Nous autres, on va revenir avec une Toon Jukebox de Genesis. Plus tard, je vais vous jouer du Limp Bizkit et du Green Day dans le garage.
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2: Pour les clients de mon garage en 86, ça jouait ça, cette toune-là. On s'en va sur l'album Invisible Touch de Genesis. Et c'était l'album le plus vendu de Genesis dans leur carrière. En tout cas, avec Phil Collins devant. 6 millions d'albums vendus aux États-Unis. Et Genesis est devenu le premier groupe britannique à avoir 5 singles d'un même album parmi les 5 premières places du Billboard Hot 100. Donc, c'est quand même une marque intéressante. Et parlant de Genesis et de Phil Collins, les nouvelles sont bonnes concernant Phil Collins. Il est très malade, mais sa santé s'est améliorée. Attendez-vous pas à le voir sur un stage ou encore à jouer de la batterie, mais quand même, on était très inquiets pour la fin de sa vie. On se disait, il en reste pas long, mais finalement, Phil est en train de se remettre tranquillement sur pied et va pouvoir peut-être vieillir de la bonne façon. Invisible Touch, ton jukebox. Genesis, dans le garage.

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1: Pour vous rappeler de bons moments du fait que avec Limp Bizkit, c'était Break Stuff à Boulevard 101 dans le garage. Hey, la météo en fin de semaine, ça ressemble à vraiment du très beau temps. Demain, 29 degrés soleil. Dimanche, 26 juillet, ça va être 28 degrés soleil. Lundi, 29 avec encore une fois du soleil. Et mardi, 27 avec du soleil. Donc, les quatre prochaines journées sont vraiment incroyablement belles. Et c'est rare qu'on voit ça dans les semaines de la construction en juillet. Souvent, on peut avoir de la pluie deux jours sur quatre, mais là, je pense qu'on est dû pour s'acheter un billet de 6,49. Ça a bien été. 7h15, 19h15. Dans les prochaines minutes, je vais aller faire un tour dans le catalogue d'Audrey Pinchot, lui emprunter une petite toune de son Rock and Chill. On va jouer une toune de Shinedown qui était de passage il y a quoi, 10 jours ici à Québec. Show qui a été bien apprécié. On va écouter une version acoustique piano de How Did You Love? Voici Shinedown à Boulevard 101.

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2: On est retourné un petit peu loin dans les dernières minutes, en 1965, avec ce que Mick Jagger prend tout le temps pour partir les shows. Je sais pas si c'est encore comme ça, mais Satisfaction, ça lançait les spectacles des Stones. 25e album, Foreign Tongues, pour les Stones. Est-ce qu'il y en aura un 26e? Moi, je gagerais pas là-dessus. Quoique les Stones étant les Stones, on sait jamais. Je rappelle souvent, à qui veut l'entendre, qu'en 95, ici à Québec, j'avais assisté à un show des Stones qui devait être le dernier dans la carrière des Stones. Ça fait quoi? 31 ans de ça? Ils sont encore là. Fait que je gagerai pas sur un 26e album, mais on sait jamais. On va s'arrêter. Après ça, on revient avec un artiste, un band qu'on va introniser dans notre temple de la renommée, Sum 41.
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2: Ouais, par ce merveilleux vendredi soir, pas un nuage, 24 degrés, température parfaite en ce mois de juillet. On va introniser un band dans notre temple de la renommée, comme on le fait tous les vendredis soirs dans le garage. Sum 41, retraité de la musique, mais pas complètement. Depuis janvier 2025, le band est dissous, mais... Pour les autres membres du band, je sais pas trop. Derek Whibley, lui, continue à faire de la musique. Entre autres, une tournée acoustique qui veut faire encore de la musique pendant les prochaines années. Je pense que le band avait fait le tour du jardin. C'est pour ça que d'un commun accord, ils ont décidé de terminer ça. Mais la musique reste et on va s'en aller en montage dans les 14 prochaines minutes avec les tunes Landmines, Still Waiting, Into Deep, Fat Lip et Pieces. On intronise Sum 41.
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1: Nos intronisés du vendredi soir, le groupe Sum 41 était là pour un montage de 15 minutes. Le prochain à jouer dans mon garage va être Billy Idol. Il est loin d'accrocher son micro. C'est pas la retraite qui est prévue à court terme, en tout cas pour Billy Idol. Il était pas plus tard qu'il y a deux semaines du côté de Calgary au Stampede pour y donner un show. Il a sorti un nouvel album l'année passée, mais ce que les gens veulent entendre en show lorsque Billy Idol se produit, c'est évidemment les classiques des années 80. On pense à des tunes comme Hot in the City, Money Money, White Wedding, Eyes Without a Face, ou celle-là, Rebel Yell. Voici Billy Idol dans le garage au 101 Boulevard.

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With Arms Wide Open avec Creed dans le garage à Dan du vendredi soir. On achève, on va fermer tantôt avec la toune Last Call. Juste avant, vous dire qu'en fin de semaine, on a des beaux rendez-vous. Ça commence avec Audrey Pinchot demain matin et dimanche, toujours entre 7h et 10h. Le meilleur show en se levant à la fin de semaine, c'est le Rock and Chill d'Audrey

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